0: Le sens Paris en direction de Nantes, juste avant d'arriver sur l'agglomération nantaise, on me signale la présence d'un animal sauvage qui aurait été percuté sur la voie de droite. On est à la kilomètre 340, juste avant la sortie numéro 22, Nantes-Vieilleville. Faites attention donc dans le secteur. Également, une autre information, un autre véhicule en panne à l'extrême sud-ouest du pays. Vous arrivez de l'Espagne en direction de Bayonne et puis potentiellement de Bordeaux ensuite. Et sachez qu'il y a toujours ce véhicule en panne, cette camionnette en panne dans la sortie numéro 4 Biarritz. Le dépanneur est d'ailleurs sur place. Autre information pour vous qui êtes dans le secteur de Cholet sur l'A87. Vous arrivez d'Angers en direction de La Roche-sur-Yon notamment, ou dans le sens inverse également, cela vous concerne, kilomètre 53, puisqu'on me confirme la présence d'un piéton dans le secteur. On est là entre la sortie numéro 26, Cholet Nord, et la numéro 27, Cholet Sud. Si je n'ai pas cité votre autoroute de l'ouest, du centre ou encore du sud-ouest du pays, eh bien écoutez, c'est que ça circule bien, pas de ralentissement à noter sur l'ensemble de ces autoroutes.
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Notre remix de Madane avec son dernier album en date sorti en août 2025. Sachez que Madane n'y apparaît pas dans ce dernier album. C'est un single indépendant pour le moment. L'infotrafic revient dans 5 minutes sur le 107.7. On aura l'occasion de faire le point sur notamment ce véhicule accidenté sur l'autoroute A10 dans le secteur de Tours au niveau de l'entrée numéro 19, Tour Nord. L'infotrafic revient juste après Dépêche Mode. 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
1: Plusieurs informations à vous communiquer sur le 177 pour cet infotrafic de 2h15. Et tout d'abord, je reviens sur cet accident qui a eu lieu dans la sortie numéro 19, Tour Nord, sur l'autoroute A10. On est là au kilomètre 200, dans le sens Paris, en direction de Bordeaux. Plus exactement, vous avez passé Orléans, Blois, et vous arrivez sur Tours. Voilà, cela vous concerne si vous êtes dans ce secteur. Autre événement confirmé, on est là sur l'autoroute A62, il s'agit là d'un véhicule en panne sur l'axe qui relie Bordeaux à Toulouse. On est dans le secteur de Montauban, dans la sortie Montauban justement, numéro 10. Il y a un véhicule en panne, le dépanneur et un patrouilleur devraient se rendre sur place. On est à la kilomètre 191. Autre information, on part là dans les Pays de la Loire, dans le secteur de Cholet, sur que je ne me trompe pas, sur l'autoroute A87, voilà, c'est cela. On est là, kilomètre 53 environ, dans les deux sens de circulation, on me signale et on me confirme même la présence d'un piéton sur la chaussée, en tout cas dans le secteur. On est là entre les sorties 26 Cholet Nord et 27 Cholet Sud. Faites donc attention, puisque le piéton pourrait traverser les voies, donc faites attention dans les deux sens de circulation. Et puis dernière information, cela vous concerne, vous qui êtes sur l'autoroute A11, vous avez passé Angers, vous arrivez sur la région nantaise. On me signale potentiellement la présence d'un animal qui aurait été percuté sur la voie de droite. On est là, kilomètre 340, quelques centaines de mètres à peine avant la sortie 22 Nantes-Vieilleville. À suivre votre rendez-vous sur la route avec, en compagnie d'Emmanuel Moir, le chanteur et notre invité cette semaine à l'occasion du retour de la comédie musicale Le Roi Soleil. Alors pour ses 20 ans, le spectacle repart en tournée dans une nouvelle version. Rencontre juste après Rihanna SOS.

0: Non, on ne se lasse pas d'écouter ce classique de la pop SOS de Rihanna sur le 107.7. Merci de faire la route à nos côtés. C'est l'heure de Sur la route avec, cette semaine, Virginie Decorte reçoit Emmanuel Moire. Le chanteur est actuellement en tournée avec la comédie musicale Le Roi Soleil.
1: Bonjour Emmanuel Moire.
2: Bonjour.
1: Vous êtes sur notre siège passager et invité à l'occasion du retour du Roi Soleil 20 ans après. Alors on retrouve le même ADN mais avec des améliorations techniques, scéniques et même dramaturgiques, j'ai envie de dire.
2: Tout à fait, c'est vrai que c'est toujours particulier de reprendre un spectacle qui a fonctionné, surtout 20 ans après. 20 ans, c'est loin.
1: C'est pas rien.
2: Et c'est vrai qu'on n'avait pas d'écran par exemple à l'époque, mais c'était la volonté de la production de garder l'ADN qui a fait le spectacle. C'est-à-dire qu'on a quand même, comme à l'époque, du bois, de la boiserie, du parquet. On avait des tours à l'époque, des grandes tours en bois, et là en fait c'est des grandes tours qui sont motorisées, qui sont autonomes, du coup ça contribue à la magie un peu du spectacle, et c'est des écrans, donc ça nous permet aussi de passer d'un décor à un autre beaucoup plus rapidement qu'à l'époque. Au niveau de la dramaturgie, voilà, ça va être plus simple pour moi. C'est vrai que là, c'était une de mes volontés, c'est qu'on raconte un peu mieux l'histoire. Parce qu'à l'époque, je sais pas pourquoi, mais ils avaient peur des scènes de comédie. Et j'avoue, moi, en tant qu'aussi que comédien, je me dis, mais je pense qu'on peut étoffer pas mal de choses. Et c'est chouette parce qu'ils ont réussi, tout en conservant la magie du spectacle, bah, j'ai l'impression qu'on a un fil conducteur au niveau de la narration qui est plus dense. Perso, moi, pour mon rôle, je le sens parce que du coup, ça m'aide à raconter cette histoire du début jusqu'à la fin, parce qu'à partir du moment où je mets le pied sur scène, moi, je ne sors plus.
1: Et ouais. Alors pour être honnête avec vous, il y a 20 ans, j'avais déjà été complètement bluffée et j'ai assisté donc à la nouvelle version à Nice hier soir. Ce qui n'a pas changé, Emmanuel, c'est la ferveur du public.
2: Ouais, c'est assez incroyable d'avoir cet engouement, même plus, parce que en fait, personnellement, on a vécu une tournée incroyable, qui était blindée, alors qu'on n'a pas fait grand chose en promo et tout ça, alors qu'à l'époque, je me souviens, on avait charbonné, quoi. Là, en fait, avec peu de choses, les gens se sont rués dans les salles, dans les Zéniths de France pour venir voir le spectacle, et ça c'est assez chouette, quoi. J'ai bien conscience de cet engouement et de cet amour du public, quoi.
1: Alors vous dites que vous ne jouez pas un roi, que c'est plus le parcours initiatique qui vous intéresse dans ce personnage.
2: J'aime bien cette phrase, parcours initiatique, parce que c'est vrai que je pense que c'est en fait le lot de nos vies à nous, c'est-à-dire on est tous un peu en quête de sens et d'essayer de trouver sa place. C'est vrai que ce qui m'intéressait dans cette version, c'était pas de jouer ou de surjouer quelque chose de façade et de jouer un rôle où en fait personne sait ce que c'est un roi. Avant tout, c'est un homme qui est confronté du coup à son statut de roi. Et parfois, on voit aussi beaucoup plus, je pense, d'émotion chez ce personnage qu'à l'époque. Bah déjà parce que j'étais plus petit, que j'avais pas conscience du travail, de tout ça.
1: Vous avez la boîte à outils du comédien aujourd'hui.
2: Complètement de fou. Donc je
1: vous éclatez.
2: Ouais.
1: Emmanuel Moire, on marque une petite pause trafic et musique, évidemment avec l'un des titres phares du Roi Soleil. Je vous laisse l'annoncer.
2: Être à la hauteur.

être à la hauteur d'Emmanuel Moir. Nous retrouvons l'interview justement de l'artiste juste après le point trafic de 2h30. D'ici là, pour nous accompagner justement jusqu'à ce point trafic, on écoute Joseph Chadid.

0: Hi Friends sur le 107.7 et qui est l'extrait du troisième album de Joseph Chédid sorti en janvier 2025 et qui porte le même nom. L'infotrafic sur le 107.7, vous êtes là pour ça et vous avez bien raison. L'infotrafic revient dans moins de 30 secondes.
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0: Et comment sont vos conditions de circulation ? Écoutez, elles sont plutôt bonnes sur les autoroutes du centre, de l'ouest et du sud-ouest du pays. La principale information, à 2h passées de 31 minutes, c'est toujours cet accident qui a eu lieu sur l'autoroute A10, sur l'entrée numéro 19 pour accéder à cette autoroute justement. L'entrée tourne nord, on est là dans le sens Paris en direction de Bordeaux, kilomètre 200 pour vous repérer. Et c'est un camion qui est impacté donc dans cet accident. Le dépanneur et les forces de l'ordre sont toujours sur place. Un véhicule en panne cette fois-ci nous amène kilomètre 191 de l'autoroute A62. On est donc passé plus au sud du pays. Vous êtes sur l'axe Bordeaux en direction de Toulouse et sur la 62. Donc vous voulez sortir. Vous voulez sortir, je vais y arriver à la sortie numéro 10 pour accéder à la ville de Montauban. Eh bien, faites attention puisqu'il y a ce véhicule en panne dans ce secteur. On passe maintenant au Pays de la Loire pour cette dernière information de ce point trafic. On est là dans la région de Cholet sur l'autoroute A87. Vous êtes entre Angers et La Roche-sur-Yon dans les deux sens de circulation. Faites attention, on me confirme la présence d'un piéton dans le secteur. Faites attention, il pourrait traverser la chaussée, donc se retrouver face à vous, quel que soit le sens de circulation. On est là aux alentours du kilomètre 55 entre les sorties 26 Cholet Nord et 27 Cholet Sud.
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0: On retrouve Emmanuel Moir au micro de vous, Virginie Decorte. 20 ans après avoir été révélé au grand public dans Le Roi Soleil, le chanteur est de retour sur scène dans le rôle de Louis XIV.
8: Emmanuel Moir, on va s'intéresser à l'envers du décor avec cette tournée d'envergure. Dans les coulisses, il y a toute une mécanique impressionnante. Et notamment pour se déplacer, on parle de combien de semi-remorques pour transporter les décors, les costumes, technique.
9: Ouais, c'est assez intense, c'est vrai qu'on se rend peut-être pas forcément compte, mais je crois qu'il y en a 14, 15. Semi-remorques rouges, là, qu'on voit dans,
8: je l'ai vu
9: en arrivant. Ouais, c'est beaucoup. Bah, en même temps, en fait, il y a des décors quand même assez volumineux, les tours dont je parlais tout à l'heure, les costumes. Puisqu'on est une quarantaine sur scène, ça veut dire qu'il faut habiller tous ces gens, en sachant qu'ils n'ont pas qu'une tenue. Perso, j'en ai 7. Les danseurs en ont aussi beaucoup, parce qu'ils font quand même beaucoup de tableaux différents, où ils jouent parfois quelqu'un du peuple, parfois quelqu'un de la cour. Les perruques, en fait, ou l'aspect de la coiffure, c'est pareil, c'est un boulot monstrueux. Le maquillage, pareil. C'est, 14, 15 semi-remorques qui trimballent tout ce matériel et tout ce décor pour qu'on puisse jouer ce spectacle.
8: Emmanuel Moir, sujet qui vous et nous tient à cœur, c'est la vigilance au volant. Vous avez été touché par un drame familial en 2009 avec la disparition de votre frère jumeau dans un accident de la route. Est-ce que ce drame, il vous a rendu moins tolérant à certains comportements de conducteur ?
9: Moi, je peux pas dire que ça m'a rendu moins tolérant, mais je suis quelqu'un de tolérant. Donc en fait j'ai fait preuve de souplesse là-dessus. Après c'est vrai que j'adore conduire déjà. Ouais, vraiment. J'adore conduire de nuit.
8: Ouais.
9: Voilà, autre petite passion.
8: C'est une ambiance particulière la nuit,
9: par exemple, il y a certaines villes où parfois pour aller jouer au lieu de prendre les transports et le train, en fait moi je préférais être autonome parce que j'aime bien parfois de temps en temps avoir ma liberté et c'est vrai que moi conduire ça me dérange pas du tout, au contraire ça m'apaise. J'adore être dans cette espèce de boîte qui t'amène d'un endroit à un autre et t'es tout seul et il y a quelque chose de très méditatif dans la conduite. et je suis très vigilant. Je fais pas n'importe quoi, j'adore conduire, mais je suis plutôt un... Mais d'ailleurs, tous mes amis, ma famille me le disent, je suis plutôt un... ils se sentent plutôt en sécurité quand c'est moi qui conduis. Mais ouais, il y a quelque chose, je sais pas, d'introspectif, je trouve, dans la conduite.
8: Alors, certains de nos auditeurs nous écoutent en ce moment sur la route des vacances. Est-ce que ça évoque chez vous un souvenir particulier, par exemple, enfant, une destination, une route?
9: J'ai pas de destination ou de route particulière, mais je sais pas, il y a quelque chose, je trouve, dans le fait de prendre la route, prendre sa voiture pour aller sur un lieu qui n'est pas le tien. Je sais pas, c'est assez plaisant. Il y a un truc de lâcher prise, je trouve. C'est comme si c'était la route dans la voiture, c'est la transition entre ton lieu de vie et puis un autre lieu où tu vas vivre d'autres choses qui vont te faire du bien. Donc il y a une, ouais, c'est une transition qui est assez agréable à vivre. Moi, j'adore la vivre, j'adore ça.
8: Emmanuel Moir, le Roi Soleil, sera au Dôme de Paris à partir du 12 septembre, puis en tournée jusqu'en 2027. On vous souhaite une belle et longue route. Merci beaucoup d'avoir été à nos côtés sur le 107.7.
9: Avec plaisir.

Synapson sur le 107.7. L'infotrafic revient dans moins de 5 minutes sur notre antenne. Et d'ici là, on écoute le Freak de Chic.

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1: Une information à vous communiquer encore et toujours. Cet accident sur l'autoroute A10, secteur de Tours. On est là sur l'entrée numéro 19, Tour Nord. Donc si vous souhaitez accéder à l'autoroute A10, sachez qu'il y a un camion accidenté sur les voies. Alors, pas de panique, vous pouvez toujours rejoindre l'autoroute A10 en continuant sur la M910. Vous allez accéder ensuite à un rond-point, c'est le rond-point de l'avion. Vous pouvez ici faire demi-tour et reprendre l'autoroute. Voilà, donc c'est l'information qui vous concerne si vous souhaitez accéder à cette autoroute A10 dans le secteur de Tours. Vous êtes au courant de cette information. Il me reste deux autres informations donc à vous signaler au niveau du trafic. On est là sur l'autoroute A62, donc on passe bien plus au sud du pays. On fait un grand bond au sud dans le secteur de Montauban. Sur l'autoroute A62, il y a toujours ce véhicule en panne dans la sortie numéro 10 pour accéder à Montauban. Je vais y arriver justement. Cette voiture est donc en panne, kilomètre 191. Et puis il y avait ce piéton dans les Pays de la Loire, au niveau de Cholet, entre les sorties 26 Cholet Nord et 27 Cholet Sud. Mais ce n'est plus d'actualité puisque l'événement vient de se terminer. C'en est tout pour ce point trafic de 2h46, bientôt 47. On refait le point à 3h avec la météo, l'information trafic et bien sûr l'information générale. Je vous le disais dans un nouveau point, donc dans 15 minutes. Merci d'être à notre écoute pour nous emmener à 3h plusieurs artistes. Mais tout de suite, on écoute Popular de Nada Surf.

Action de Sébastien Tellier et Juliette Armanet sur le 107.7. Merci de nous écouter à 2h53. L'infotrafic revient dans les prochaines minutes. Je vous le disais juste après l'info générale et la météo. Ce sera tout cela à 3h. Pour nous y emmener et nous y accompagner, on va écouter Le bruit de l'autre, King Kong. Mais juste avant ça, quelques minutes de Jack Soul. 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
1: Bonjour à tous. Après le scandale entourant les fuites de données du fisc et de l'éducation nationale, le gouvernement a présenté ses excuses et lance un plan d'action. L'objectif est d'augmenter la sécurité des comptes des agents du fisc et un renforcement de la formation cyber des agents. Le ministre des Comptes publics, David Amiel, veut aussi tester les systèmes informatiques avec des intelligences artificielles sous contrôle. Après plusieurs années de débats, la loi créant un droit à l'aide à mourir a été promulgué par le président de la République Emmanuel Macron. Aujourd'hui, ce texte crée un droit donc à l'aide à mourir encadré par plusieurs conditions pour certains patients. Il leur permet notamment de s'administrer un produit létal en présence d'un soignant. Le plus long incendie de l'histoire du Var est enfin éteint après un mois de combat et les flammes auront parcouru 6300 hectares sur 7 communes du département. Au total, 6000 personnes ont été évacuées et des dizaines de maisons endommagées. Est-ce qu'il y aura bientôt des élections en Ukraine? C'est la question que certains peuvent se poser après les déclarations du populaire ex-ministre de la Défense, Mikhaïlo Fedorov. Il a estimé que la démocratie ne peut pas être retenue en otage par la Russie. L'Iran, qui dément avoir tiré des missiles sur les Émirats arabes unis, selon Abu Dhabi, deux navires de sa flotte ont été visés par des tirs sans succès. Cela fait plusieurs mois que les Émirats n'avaient pas été ciblés par des attaques de la part de Téhéran. Sophie Adnaud est devenue hier la première astronaute française à sortir dans l'espace depuis la Station Spatiale Internationale. La Française n'a pas réussi à terminer la totalité de sa mission, faute de temps, explique la NASA, malgré ses 6h30 de sortie. Et puis un mot de football pour terminer. Belle opération hier soir pour l'Olympique Lyonnais qui ramène le match nul 1-1 de Turquie. Les joueurs de Pablo Fonseca affrontaient Fenerbahçe dans le match aller du barrage pour accéder à la Ligue des Champions. Le match retour aura lieu mercredi prochain à Lyon. C'est la fin de ce flash d'information. L'infotrafic revient juste après votre météo. Et après plusieurs jours et plusieurs semaines, et même plusieurs vagues de canicule sur la majorité du pays, les températures sont de nouveau normales de saison, à peu près. Juste avant de parler thermomètre, on fait un petit point sur le temps de manière générale. Et il y aura de la pluie sur le quart nord-ouest du pays pour aujourd'hui, notamment cet après-midi. Et cela concernera le secteur qui est entre Rennes et Rouen, mais aussi la région parisienne qui ne sera pas épargnée en fin de journée. Ailleurs, eh bien écoutez, il fera beau globalement. En termes de température maximale, on aura 28 degrés à Paris et sa région, 24 à Nantes, Rennes et Alençon, et puis une trentaine de degrés à Limoges, Clermont-Ferrand ou encore Bordeaux.
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1: Pas de nouveauté à vous donner concernant l'infotrafic. Je vous rappelle, si vous nous rejoignez à l'instant sur les ondes du 107.7, deux informations vous concernent. D'abord la première, vous qui circulez peut-être sur l'autoroute A10 dans le secteur de Tours. Vous souhaitez accéder à l'autoroute A10 pour rejoindre le sud notamment et Bordeaux potentiellement. Sachez que il y a un accident dans l'entrée numéro 19 Tour Nord. C'est un camion accidenté qui se trouve sur les voies. Sachez que vous pouvez toujours rejoindre l'autoroute A10 en continuant sur la M910. Faire demi-tour au niveau du rond-point de l'Avion, c'est son nom, et ensuite reprendre l'autoroute pour accéder à la 10. Voilà, vous êtes au courant, vous êtes informé sur le 107.7 dans ce secteur. On passe maintenant au sud du pays, dans le secteur de Montauban sur la 62. Vous êtes sur la 62 et vous souhaitez accéder à Montauban justement. Vous arrivez de Bordeaux en direction de Toulouse. Eh bien, ne soyez pas surpris si vous croisez un véhicule en panne ainsi que le dépanneur venu en aide. Et dans la sortie numéro 10 Montauban, donc, on est là à kilomètre 191.
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C'était Carry On de Jungle sur le 107.7. Juste avant de refaire un point sur vos informations trafic, je tenais à vous signaler une petite information qui peut vous concerner si vous êtes sur l'autoroute A20. Sachez que jusqu'à 5h et depuis le début de la nuit, les bretelles d'entrée et de sortie numéro 61, donc zone industrielle nord numéro 61, Les Chaumes, la numéro 62, Beau Soleil, la numéro 63 et la numéro 64, Sapiac, seront fermés successivement pour des travaux d'entretien. L'infotrafic justement arrive dans quelques minutes. Tout de suite, on écoute Don't Get Me Wrong, The Pretenders.

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1: Vos conditions de circulation sont bonnes, pour ne pas dire très bonnes, si vous êtes en région parisienne, à Bordeaux, Nantes, Angers, Toulouse ou encore Biarritz. Et je vous rappelle simplement, vous qui êtes dans le secteur de Tours sur l'autoroute A10, vous souhaitez accéder à l'autoroute A10 via l'entrée numéro 19 Tours Nord. Il y a toujours ce camion accidenté sur les voies, alors pas d'inquiétude, vous pouvez toujours accéder à l'autoroute A10 en continuant sur la M910, faire demi-tour au niveau du rond-point de l'avion et puis reprendre l'autoroute. Voilà, vous êtes au courant de cette principale information. Ailleurs, ça circule bien, je vous le disais, on refait un point à 3h30. Pendant les vacances, sur le 107.7, les desserts de l'été réveillent vos papilles. Dans un instant, direction Lyon pour déguster l'une de ses plus célèbres gourmandises, la tarte à la praline, évidemment. Une douceur emblématique à savourer, juste après Placebo.

0: Une pâte dorée, des pralines roses fondantes et un parfum de caramel, direction Champagne au Mont d'Or à l'ouest de Lyon. Pour notre dessert de l'été, Mathilde Ferrière nous emmène à la découverte de la célèbre tarte à la praline de la Maison Sève.
1: Impossible de la manquer avec sa couleur rose éclatante. J'ai rejoint Arthur Sève dans les backstage de la pâtisserie chocolaterie Sève à Champagne au Mont d'Or près de Lyon. Devant nous, l'un des desserts les plus emblématiques de la région, la tarte à la praline.
2: Donc là, vous êtes dans ce qu'on appelle le laboratoire. Julien est en train de faire la pâte sur fine pour les tartes à la praline. Alexis, là, il prépare son appareil à tarte à la praline. Donc, il a concassé les pralines avec la broyeuse. À la base, la praline, c'est un amandon d'abricot enrobé d'un sucre vanillé. Donc, j'ai remplacé l'amandon d'abricot, c'est-à-dire le noyau, l'amande qui se trouve dans le noyau d'abricot, je l'ai remplacé par une amande d'amandier.
1: Le secret se joue notamment dans l'équilibre. Entre le croquant de la pâte et le fondant de la praline, chaque cuisson est surveillée de près. D'ailleurs, il est temps pour nous d'aller quelques mètres plus loin dans la boutique pour admirer toutes ces tartes.
2: La véritable tarte à la praline est née ici, à Champagne au Mont d'Or. À l'époque, sur la Nationale 6, se trouvaient des paysans qui produisaient des plants de rosiers. Donc, le pâtissier de l'époque, dans les années 1900, eh bien, il s'est dit, je vais faire un gâteau qui rappelle la rose. Et comme dans la région, il y avait déjà en spécialité les pralines rouges, mais il s'est dit, je vais faire un gâteau à la praline. Donc là, maintenant, il faut goûter.
1: Eh ben, quand même.
2: Donc c'est un gâteau qui est très fondant en bouche, qui voyage à température ambiante et qui peut se garder plusieurs jours, voire plusieurs semaines.
1: Parmi les clients, certains découvrent la spécialité pour la première fois. D'autres reviennent régulièrement. Pour beaucoup, impossible de venir dans la région lyonnaise sans goûter cette fameuse tarte à la praline.
3: Ça fond dans la bouche, c'est pas trop sucré. On sent les pralines, on sent la pâte sablée. C'est vraiment incroyable.
4: Alors j'aime pas les pralines.
1: Attention, suspense.
4: J'ai pas goûté la bonne praline. C'est fondant, la pâte sablée, elle est juste exceptionnelle.
5: Alors j'aime beaucoup la pâte sablée, le goût de l'amande grillée, torréfiée, qui est fabuleuse et pas trop sucrée.
1: La tarte à la praline continue de séduire les gourmands, une spécialité lyonnaise fabriquée ici, à Champagne au Mont d'Or, qui reste pour beaucoup un incontournable de l'été. Vous pouvez rejoindre la boutique via le tunnel sous Fourvière et la M6.
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Manon Lisa et son titre Le Petit Pêcheur, sorti en février dernier et qui a déjà plusieurs dizaines de millions de vues sur les réseaux sociaux. Merci de faire votre route avec le 107.7 dans votre radio. L'infotrafic revient dans 4 minutes, juste après Ghetto Superstars.

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1: Deux informations à vous communiquer. Elles vous concernent si vous êtes dans le secteur de l'A10 et de Tours notamment. Ces deux informations sont presque au même endroit à quelques kilomètres d'écart. La principale, ça reste évidemment si vous souhaitez accéder à l'autoroute A10 via l'entrée 19 Tours Nord. Eh bien, sachez qu'il y a un camion accidenté dans le secteur. Alors, vous inquiétez pas, vous pouvez tout de même accéder à l'autoroute A10. Il vous suffit simplement de continuer sur la M910, faire demi-tour au niveau du rond-point de l'avion, et là vous pourrez accéder à l'autoroute. Une autre information qui vous concerne, donc je vous le disais, juste dans le même secteur, dans le sens Paris en direction de Bordeaux, toujours sur l'A10, donc vous avez passé Orléans-Blois et vous arrivez au niveau de la barrière de péage de Monet, et bien sachez qu'il y a un véhicule en panne au niveau de cette barrière de péage de Monet. Voilà, ne vous laissez pas surprendre si vous êtes dans le secteur.
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priorité à l'infotrafic pour votre sécurité. Vous qui êtes sur l'autoroute A11, vous avez quitté la région parisienne et passé Chartres. Sachez qu'on me signale kilomètre 89 un accident sur la bande d'arrêt d'urgence, kilomètre 89. Donc je vous le disais, on est quelques kilomètres après la sortie 3.1 et il y est combat.

Love Quantity de CK sur le 107.7. Merci de faire la route en notre compagnie. Peut-être que vous allez en vacances ou que vous rentrez de vacances ou que vous êtes sur la route du travail. En tout cas, on vous souhaite bon courage sur les ondes du 107.7. L'infotrafic revient dans moins de 10 minutes sur notre antenne. Sachez que la circulation est très bonne. Hein. Rien d'important, pas de ralentissement à vous signaler. En tout cas, de toute manière, on fait le point dans quelques minutes. Tout de suite, soirée mondaine de Oria.

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1: Ça circule bien sur les autoroutes du sud-ouest, du centre et de l'ouest de l'Hexagone. Plusieurs informations à vous signaler, notamment cet accident sur l'autoroute A11. Vous avez passé Chartres en direction du Mans, kilomètre 89, on me signale. Donc un accident sur la bande d'arrêt d'urgence. On est là quelques kilomètres après la sortie 3.1, il y est Combray. Toujours ces deux informations également dans le secteur de Nantes, ce véhicule de Tours, rien à voir de Tours sur l'autoroute A10. Vous êtes au niveau de la barrière de péage de Monet. Faites attention puisqu'il y a le dépanneur qui est en train de se charger d'un véhicule en panne qui est dans le secteur. Également, encore et toujours, je vous le signale depuis plusieurs points, trafic maintenant et toujours.

sur l'autoroute A10, vous souhaitez accéder à l'autoroute via l'entrée numéro 19 Tour Nord, et bien sachez qu'il y a un camion accidenté sur les voies. Alors pas de panique, vous pouvez tout de même passer, restez sur la M910, vous pouvez continuer sur cette voie, la M910, et faire demi-tour au rond-point quelques dizaines de mètres plus loin. C'est le rond-point de l'avion qui vous y attend, vous faites demi-tour et là vous pourrez accéder à l'autoroute A10 sans trop de problèmes. On est là dans le sens Blois en direction de Tours et de Poitiers et puis de Bordeaux un peu plus au sud. On refait le point à 4h avec la météo et l'information générale. Roule ma poule, tomber en rade, péter une durite, vous les utilisez sans y penser, mais est-ce que vous savez vraiment d'où viennent ces expressions de la route? Cet été, nous vous emmenons au cœur de leur histoire. Coup de projecteur sur l'une d'entre elles, juste après Zaz.

0: C'était Zaz, si jamais j'oublie, sur les ondes du 107.7. Merci de faire la route à nos côtés. Écoutez, moi je suis avec vous jusqu'à 6h du matin pour vous informer sur les autoroutes du centre, du sud-ouest et de l'ouest de la France. Tout de suite, on arrive avec une chronique sur les expressions de la route.
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0: Sur la route des vacances, il y a évidemment les kilomètres, ils sont nombreux parfois, et puis il y a aussi ces expressions qu'on utilise sans forcément y penser. Et tiens, est-ce que vous avez déjà dit péter une durite? Loïc Calsac nous en dit plus.
5: Les enfants qui s'impatientent dans la voiture, une file au péage qui n'avance pas. Vous avez l'image? De quoi péter une durite, non? Cette expression bien connue trouve son origine dans la mécanique. Les durites, ce sont ces fameux tuyaux en caoutchouc qui acheminent l'eau ou l'huile dans le moteur. À l'origine de l'automobile, ils étaient plus fragiles qu'aujourd'hui, provoquant des pannes spectaculaires et souvent inattendues. Aujourd'hui, l'expression est entrée dans le langage courant pour illustrer une perte de sang-froid ou une façon excessive de réagir sous la pression.
6: On est plus près de Bakel ou de Touba ?
7: Pareil.
6: Oh, fais chier !
8: N'énerve pas, le Turc, tu vas nous péter une durite, ce serait dommage.
6: Putain, tu crois pas si bien dire, Maltese ? Je te donne rendez-vous demain, à Touba, à midi.
5: Et au sens figuré comme au sens propre, péter une durite peut être souvent la conséquence d'être tombé en rade, mais ça, c'est une autre expression.
0: Merci beaucoup Loïc Calsac pour cette très belle chronique sur les expressions de la route. Si ça vous intéresse, vous pouvez également l'écouter ou la réécouter, cette chronique, mais aussi d'autres chroniques sur d'autres sujets, notamment les desserts de l'été ou les danses de l'été. Vous pouvez les écouter n'importe où et n'importe quand sur notre site internet ou sur notre application. 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La musique, je vous le disais, continue sur le 177 jusqu'à 4h avec Christophe Maé, mais tout de suite, Moustie.

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1: Bonjour à tous. Le fisc a annoncé hier qu'une troisième fuite de données avait été repérée quelques jours après avoir révélé un premier vol concernant plus de 680 000 personnes. Cette nouvelle fuite est moins importante que les précédentes et a été coupée. Le ministre des Comptes publics, David Amiel, a présenté ses excuses à ce sujet. Le Var, enfin débarrassé du plus long incendie de son histoire, le feu du Gros Bessillon est éteint après un mois de combat par les pompiers. Les flammes auront parcouru 6300 hectares sur 7 communes. Au total, 6000 personnes ont été évacuées et des dizaines de maisons endommagées. Impasse dans la guerre entre les États-Unis et l'Iran. Donald Trump a affirmé hier qu'aucune discussion n'avait lieu en ce moment entre les deux pays. De son côté, Téhéran a assuré que son blocage sur le détroit d'Ormuz était toujours en place. Les exercices militaires annuels menés par Séoul et Washington en Corée du Sud seront écourtés de 6 jours. Donald Trump avait réduit considérablement l'implication des États-Unis dans ces exercices, invoquant sa très bonne relation avec le dirigeant nord-coréen Kim Jong-un et le coût pour son pays. Et Meta devant la justice américaine, la maison mère de Facebook et d'Instagram notamment, est accusée d'avoir volontairement rendu ses plateformes addictives pour les jeunes et d'avoir caché les risques liés à une utilisation prolongée. Plusieurs États américains réclament 200 milliards de dollars de pénalités et une refonte de ces deux applications. Sophie Adnot est devenue hier la première astronaute française à sortir dans l'espace. La française n'a pas réussi à terminer la totalité de sa mission hors de la Station spatiale internationale. Faute de temps, c'est ce qu'explique la NASA, malgré ses 6h30 de sortie. Et puis enfin en football, belle opération pour l'Olympique Lyonnais qui ramène le match nul 1-1 contre Fenerbahçe en Turquie hier soir. Les joueurs de Paolo Fonseca étaient opposés à Fenerbahçe dans le match aller du barrage pour accéder à la Ligue des Champions. Le match retour aura lieu mercredi prochain à Lyon. C'est la fin de ce flash d'information. L'information trafic revient juste après votre météo. Ouais, bonne nouvelle, c'est bel et bien la fin des épisodes de forte chaleur sur le pays. Les températures sont de nouveau au niveau des normales de saison ou à peu près en fonction des régions. Il devrait pleuvoir sur le quart nord-ouest du pays, donc c'est entre Rennes et Rouen environ, mais aussi sur la région parisienne. Et oui, en fin de journée, ailleurs, écoutez, il fera plutôt beau. Un grand ciel bleu vous attendra sur le reste du pays notamment. Il fera 28 degrés à Paris et sa région, 24 à Rennes, Nantes et Alençon, et puis une trentaine de degrés environ à Bordeaux, et Clermont-Ferrand ou encore Limoges.
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1: Ça circule très bien sur les autoroutes du centre de l'ouest et du sud-ouest du pays. Je tiens à vous rappeler, vous qui êtes sur l'autoroute A11, néanmoins, toujours cet accident qui impacte la bande d'arrêt d'urgence. On est là dans le sens Paris en direction de Nantes, plus exactement entre Chartres et Le Mans, kilomètre 89, une voiture est donc sur la bande d'arrêt d'urgence avec le dépanneur qui était également sur place. Donc n'hésitez pas à garder un corridor de sécurité et à vous déporter sur les voies les plus à gauche lorsque vous arrivez dans le secteur. Autre information, cette fois-ci, sur l'autoroute A10, dans le sens Paris-Bordeaux, toujours ce véhicule en panne à niveau de la barrière de péage de Monet. On est là dans le secteur de Tours. Toujours dans le secteur de Tours, vous souhaitez accéder à l'autoroute A10 dans le sens Paris en direction de Bordeaux. Sachez qu'il y a un camion accidenté dans l'entrée numéro 19, Tours Nord, mais vous pouvez toujours accéder à l'autoroute juste en continuant sur la sur la M910, et puis vous faites demi-tour au rond-point juste après, vous pourrez reprendre l'autoroute A10 sans problème.
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Impala et Jenny sur le 107.7 avec leur titre Dracula. L'infotrafic revient dans quelques minutes sur notre antenne. On refera le point sur l'évolution pour cet accident qui est dans la... ce camion accidenté, pardon, dans l'entrée numéro 19 de l'autoroute A10 au niveau du secteur de Nantes.

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1: Et une bonne nouvelle à vous annoncer au niveau du trafic. Si vous circulez sur l'autoroute A11, je vous avais signalé un accident sur la bande d'arrêt d'urgence après Chartres et en direction du Mans, kilomètre 89. Eh bien, le véhicule a été évacué et la voie est de nouveau libre. De toute manière, les trois voies étaient libres puisque c'était la bande d'arrêt d'urgence qui était concernée. Mais voilà, cet événement est terminé. Pas d'autres informations à vous signaler. Ça circule très bien, pas de ralentissement au niveau de Nantes, de la région parisienne, Bordeaux, Biarritz ou encore Toulouse. On refait un point dans un quart d'heure sur le 107.7. Dans un instant, notre rendez-vous cinéma avec Thierry Chaise, le rédacteur en chef de Première. Au programme aujourd'hui, la palme d'or du dernier festival de Cannes et un chef-d'œuvre illustré et signé, pardon, Jean-Jacques Annaud, mettant en scène un animal sauvage. C'est tous les détails juste après la musique qui va suivre et qui est donc un très bon son, un petit peu électro, très électro même de la dernière décennie, signé David Guetta et Chotek, Sun Goes Down.

0: Un petit peu de musique électro avec David Guetta, rien de mieux pour se réveiller et danser un petit peu sur les ondes du 107.7. Il est 4h20, n'hésitez pas à faire une pause toutes les 2 heures et même un petit peu plus régulièrement, étant donné que c'est la nuit, pour votre sécurité. C'est l'heure de C'est à voir, votre rendez-vous cinéma. Yvan Mouton est avec Thierry Chaise, rédacteur en chef de Première. Voici tout de suite son coup de cœur de la semaine.
1: Et nous vous proposons tout simplement le film qui a remporté la Palme d'Or au Festival de Cannes. Il s'agit de Fjord, réalisé par Christian Mungiu, réalisateur roumain qui a déjà obtenu la Palme d'Or, Thierry.
2: Exactement, et c'est mérité qu'il en ait deux, parce que ça fait partie de ces films formidables, parce qu'ils vous poussent à penser contre vous-même tout au long du film. Ah. Parce qu'au départ, tout paraît assez simple. Hein. Une famille d'évangélistes roumains débarque en Norvège et ils s'installent dans une société plutôt progressiste, et tout se passe bien jusqu'au jour où on voit des traces de coups sur leurs deux enfants, leurs deux aînés, ah. Et on les accuse de maltraitance. Et à partir de là, ils vont être ostracisés. Mais en même temps, ça n'est pas prouvé. On ne sait pas si c'est eux ou pas. Et au départ, on est plutôt du côté des progressistes contre cette famille d'évangélistes qui a l'air un peu bizarre. Mais le film, là où il est intéressant, c'est qu'il ne nous dit pas, lui, Mungiu, ce qu'il faut penser. Il nous laisse nous-mêmes dans notre embarras, dans parfois notre malaise. C'est extrêmement passionnant, parce que c'est rare qu'on nous dise pas voilà les bons et les méchants, et c'est une Palme d'Or méritée et totalement accessible. Parfois on se dit on a peur, la Palme d'Or c'est réservé à un public de cinéphiles. Pas du tout, là c'est très grand public, parce que les questions que ce film pose sont des questions universelles.
1: Et maintenant, notre petite série de l'été, le chef-d'œuvre à voir ou à revoir en famille, un bijou sorti en 1988. Il s'agit de L'Ours de Jean-Jacques Hano, Thierry.
2: Quel réalisateur incroyable, oui, Jean-Jacques Hano.
1: Incroyable.
2: La guerre du feu, ouais. Sur la préhistoire, Le nom de la rose d'après Umberto Eco, a priori inadaptable. Et donc, cet ours, hein, l'histoire d'un ours orphelin qui va se trouver un père de substitution. Donc, on est vraiment avec les ours. Il y a aussi Le regretté de Checky Cario qui est là en chasseur. Mais sinon, voilà. C'est un film qui joue sur les paysages, sur la musique et sur la mise en scène de ces ours. C'est phénoménal d'avoir fait ça, encore plus je dirais à l'époque, il n'y avait pas les moyens d'aujourd'hui. Là on sait que ça a été fait sans IA, sans effets spéciaux, et voilà. Et c'est une année 88 qui était marrante, parce que les héros c'était un dauphin avec le grand bleu, un lapin avec Roger Rabbit, et donc
1: oh là là.
2: Un ours avec Jean-Jacques Hano.
1: Quelle science ce Thierry. 2 Césars, 9 millions d'entrées à l'époque pour L'Ours sur toutes les bonnes plateformes actuellement. Et puis vous nous conseillez également Fjord en salle cette semaine, à retrouver également dans le magazine Première et sur première.fr.
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0: Terence Trent D'Arby sur le 107.7 avec son morceau Sign Your Name. L'infotrafic arrive dans 30 secondes sur le 107.7. Restez avec nous.
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1: Et vos conditions de circulation sont très bonnes sur l'ensemble des autoroutes de l'ouest, du sud-ouest et du centre du pays. Je vous rappelle simplement cette information qui vous concerne si vous souhaitez rentrer sur l'autoroute A10 dans le secteur de Tours, au niveau de l'entrée numéro 19 Tours Nord. Il y a toujours ce camion accidenté sur les voies. Les opérations pour l'enlever et le sécuriser sont toujours en cours. Vous pouvez toujours rejoindre l'autoroute A10 en continuant votre route sur la M119. Faites ensuite demi-tour sur le rond-point quelques dizaines de mètres plus loin. Et puis vous pourrez accéder à l'autoroute A10 sans difficulté. On est là sur l'axe qui relie Paris à Bordeaux et plus exactement sur le secteur entre Blois et Tours. C'est tout pour l'information trafic, sinon l'ensemble, pas de difficultés, je vous le signale, en début de fuite sur le reste des autoroutes.
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Sia avec son titre Chandelier sur les ondes du 107.7. L'infotrafic revient dans 5 grosses minutes, mais avant ça, rien de notable à vous signaler sur les autoroutes du sud-ouest, du centre et de l'ouest du pays, que vous circuliez en région parisienne à Nantes, Bordeaux, Biarritz ou encore Toulouse. Rien à vous signaler, pas de difficultés particulières. On continue la route en musique d'ici là jusqu'au prochain point trafic. On va écouter George Michael, mais avant, Mélodrama de Dizzy et Théodora.

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1: Vos conditions de circulation sont bonnes, pour ne pas dire très bonnes, sur l'ensemble des autoroutes de l'ouest du pays. Pas de difficultés ni de ralentissement à vous signaler, ça c'est la bonne nouvelle de cette nuit ou du début de matinée. Simplement, je vous rappelle, vous qui êtes peut-être qui souhaitez accéder à l'autoroute A10 pour descendre vers le sud, il y a toujours ce camion accidenté dans l'entrée numéro 19, Tours Nord. Donc on est dans le secteur de Tours. Kilomètre 200, pas de difficulté pour accéder à l'autoroute A10, vous pouvez quand même le faire, simplement vous allez devoir continuer votre route au niveau de la M910, accéder au rond-point qui se trouve quelques dizaines de mètres plus loin.

pour faire demi-tour et ensuite voilà accéder à cette autoroute A10 sans difficulté. Je vous le disais, pas d'autres difficultés à vous signaler sur le reste du réseau autoroutier. Cet été, nous vous donnons des idées de lecture pour les vacances. Dans notre rendez-vous marque-page, dans un instant, nous vous présenterons trois polars, ou plutôt trois livres qui se lisent comme des polars. Rendez-vous juste après ces soirées-là de Yannick.

0: Un marque-page tout de suite. Si vous aimez glisser un bon polar dans votre valise pour les vacances, voici trois idées de lecture. Francine Thomas, vous commencez par un braquage.
1: Ouais, c'est le braquage du siècle.
2: Qualifier le livre dont je vais vous parler de polar est un peu triché, mais il se lit comme s'il en était un. Et il est bel et bien consacré au braquage du siècle, celui en tout cas qui a fait très grand bruit, le casse du Louvre, survenu le 19 octobre 2025. La journaliste Patricia Tourancheau rouvre l'enquête, nous présente ces braqueurs qu'a priori rien ne prédestinait à réussir un tel coup et nous dévoile les coulisses pas toujours très reluisantes du plus grand musée du monde. Mon deuxième coup de cœur est bien cette fois un polar et il a d'ailleurs reçu cette année le grand prix des lectrices du magazine Elle dans la catégorie policier. Dans La Colline, Mathilde Bosso part d'un fait divers réel, un bébé retrouvé vivant à Rennes dans une benne à ordures. À partir de là, elle tisse un roman choral dont émergent trois figures, une jeune fille prénommée Monroe, sa mère et surtout sa grand-mère. Et à travers ces trois générations, Mathilde Bosso, elle-même maman, interroge la maternité.
3: Je sais les difficultés, je sais la charge mentale et je m'interrogeais sur la capacité à être mère. Est-ce qu'elle, c'est une capacité qui nous est transmise par notre propre maman, par l'amour, de l'amour maternel? Et j'avais envie d'écrire autour de la transmission transgénérationnelle, sur ce qui est transmis et surtout sur ce qui n'est pas transmis. Comment peut-on se relever de ça? C'est ce qu'on appelle, je crois, la résilience.
2: Une mère et sa fille sont également au centre de la place du chat de Patricia Delahaye. La fille a une soixantaine d'années, elle a dû prendre en charge sa mère à la fin de sa vie, comme l'y oblige l'article 205 du Code civil, et elle est finalement arrêtée pour le meurtre de celle-ci. Qu'est-ce qui s'est passé dans le huis clos de l'appartement? Qui est coupable? La personne incarcérée ou la loi? Voici quelques-unes des questions qui sous-tendent ce thriller psychologique. On résume, si vous voulez emporter en vacances trois histoires de braquage ou d'homicide, ne ratez pas Le Casse du Louvre de Patricia Tourancheau au Seuil. La Colline de Mathilde Bosso au Seuil également. Et La Place du Chat de Patricia Delahaye chez Bellefond.
0: Merci beaucoup Francine. D'autres chroniques marque-pages de vous Francine Thomas, elles sont à écouter ou réécouter sur notre site internet ou sur notre application. L'information trafic revient dans 10 minutes sur notre antenne avec également à 5 heures l'information générale ainsi que la météo. Mais d'ici là, pour nous y emmener, un son de la superstar planétaire Taylor Swift et son magnifique son Opalite.

Blight de Taylor Swift. On continue la route en musique avec Freddie Mercury, Living on My Own, pour nous accompagner jusqu'à 5h avec l'infotrafic, la météo et l'information générale sur le 107.7. Bonne route.

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1: Bonjour à tous. Après plusieurs années de débats, la loi créant un droit à l'aide à mourir a été promulguée aujourd'hui par le président de la République, Emmanuel Macron. Et ce texte permet à certains patients, sous plusieurs conditions, de s'administrer un produit létal en présence d'un soignant. Après le scandale entourant les fuites de données du fisc et de l'éducation nationale, le gouvernement a présenté ses excuses hier et a lancé un plan d'action. L'objectif est d'augmenter la sécurité des comptes des agents du fisc et de renforcer la formation cyber de ces agents. Le ministre des Comptes publics, David Amiel, veut également tester les systèmes informatiques avec des intelligences artificielles sous contrôle. Le plus long incendie de l'histoire du Var est enfin terminé après un mois de combat. Les flammes auront parcouru 6300 hectares sur 7 communes. Au total, 6000 personnes ont été évacuées et des dizaines de maisons endommagées. La France s'apprête à expulser de son territoire deux diplomates iraniens. C'est ce qu'indique le Quai d'Orsay. La décision a été prise en représailles à la décision de la République islamique d'interdire le retour de deux diplomates de l'ambassade de France à Téhéran. Ils avaient été brièvement arrêtés par l'Iran avant de quitter le pays. L'Iran qui dément avoir tiré des missiles sur les Émirats arabes unis. Selon Abu Dhabi, deux navires de sa flotte ont été visés par des tirs sans succès. Cela fait plusieurs mois que les Émirats n'avaient pas été la cible d'attaque de la part de Téhéran. Et puis Sophie Adonneau est devenue hier la première astronaute française à sortir dans l'espace. La française n'a pas réussi à terminer la totalité de sa mission depuis la Station spatiale internationale. Faute de temps, c'est ce qu'indique la NASA malgré ses 6h30 de sortie. Et puis un mot de football, belle opération hier soir pour l'Olympique Lyonnais qui ramène le match nul 1-1 de Turquie. Les joueurs de Pablo Fonseca affrontaient Fenerbahçe pour le match aller du barrage pour accéder à la Ligue des Champions. Le match retour aura lieu mercredi prochain à Lyon. C'est la fin de ce flash d'information. L'infotrafic revient juste après la météo. Ouais, pas de difficultés particulières à vous signaler sur l'ensemble des autoroutes du centre, de l'ouest et du sud-ouest du pays. Je vous rappelle encore et toujours cette information qui vous concerne néanmoins sur l'autoroute A10. Enfin, vous souhaitez plutôt accéder à l'autoroute A10 depuis le secteur de Tours. Sachez qu'il y a toujours ce poids lourd et qui est dans la sortie, dans l'entrée, pardon. Numéro 19, Tour Nord, véhicule accidenté. Mais sachez que vous pouvez toujours accéder l'A10 en continuant quelques dizaines de mètres sur la M910. Et puis faire demi-tour au niveau du rond-point de l'avion, c'est son nom. Et là, vous pourrez accéder de nouveau à l'autoroute. On est là, kilomètre 200. Une autre information qui vous concerne, cette fois-ci, si vous êtes en Île-de-France depuis 20h hier soir et jusqu'à 6h30 ce matin, la bretelle d'accès à l'autoroute A10 en direction de Bordeaux et depuis la RN 104 à la francilienne est fermée à la circulation pour rénover la chaussée.
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1: Un nouveau point sur l'infotrafic, je vous le disais, avec un petit point sur l'autoroute A10, avec toujours ce véhicule en panne dans la bretelle d'accès à l'autoroute A10, Tour Nord numéro 19. On est là donc dans le secteur de Tours.
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La musique encore et toujours sur le 107.7. Merci de faire la route à nos côtés. L'infotrafic revient dans 5 minutes sur nos ondes. D'ici là, on va écouter un classique de la chanson mondiale, les Rolling Stones.

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1: Vos conditions de circulation sur notre antenne, le 107.7. Eh bien, écoutez, elles sont très bonnes. Aucune information notable à vous signaler. Aucune nouvelle information, en tout cas. Et ça, c'est sûr, sur les autoroutes du sud-ouest, de l'ouest et du centre du pays. Je tiens simplement à vous informer, toujours dans le secteur de Tours, si vous souhaitez accéder à la 10 pour accéder au sud, en direction du sud du pays. Sachez qu'il y a toujours cette difficulté pour rentrer sur l'autoroute au niveau de l'entrée numéro 19 Tour Nord. Il y a eu un camion qui a eu un accident, dans ce secteur. Le camion a été évacué. Il reste néanmoins une partie de sa remorque et quelques dégâts dans le secteur. Le dépanneur est toujours sur place, mais vous pouvez toujours accéder à l'autoroute A10. Mis à part ça, pas de difficultés, je vous le disais, à vous signaler. On refait le point dans 15 minutes en ce mercredi matin. Dans un instant, sur le 107.7, c'est l'un de vos rendez-vous de l'été. Les voitures mythiques, ces modèles cultes qui ont marqué le petit comme le grand écran. Aujourd'hui, nous vous emmenons au cinéma avec une petite voiture au caractère bien trempé, faut le dire. La coccinelle de Disney, racontée par Gilles Ravarino. Ce sera juste après la grande, très grande Dua Lipa, l'artiste britannique, et son fameux titre « Don't Start Now ».

0: Rien de mieux pour se réveiller dans la bonne humeur que du Dua Lipa, c'est en tout cas mon avis. Au fil de l'histoire du cinéma, certaines voitures sont devenues de véritables stars associées à des scènes cultes et des personnages inoubliables. Et Gilles Ravarino, c'est le cas d'une petite Allemande qui a conquis le public à la fin des années 60.
1: Un amour de coccinelle.
2: La coccinelle de Walt Disney, reconnaissable avec son numéro 53 sur le capot et les portières, débute ses aventures sur grand écran en 1968 avec Un amour de coccinelle. L'histoire, elle est toute simple. Un ex-pilote de course en galère voit sa carrière relancée par l'arrivée dans sa vie d'une coccinelle Volkswagen douée de raison et d'un tempérament coquin. Il y a aussi un méchant qui veut récupérer la voiture.
3: Virez-moi ça.
4: Oui, monsieur.
3: Ah, vous ne pouvez pas laisser cette petite voiture tranquille?
4: Maintenant que vous m'avez fait bénéficier de votre point de vue, m'autorisez-vous à mettre un terme à cet entretien?
2: Notez que le scénario d'origine prévoyait une coccinelle rouge. Mais pour la rendre moins agressive, on a préféré le blanc crème pour Choupette. Oui, Choupette, c'est le surnom donné en France à cette coccinelle du 7e art. Plus chaleureux et sentimental que Herbie aux États-Unis. Et des Choupettes, au final, il en aura fallu 8 pour réaliser le film. Un film qui devient le plus important du box-office américain de 1969 et qui a permis d'augmenter sensiblement le nombre de ventes de coccinelles aux États-Unis. Enfin, sachez que les grandes aventures mécano-sentimentales de cette coccinelle auront droit à 6 films, mais le premier volet sort vraiment du lot de par son originalité et ses trucages improbables.
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Le dernier titre de M. Pokora quand même, M. Pokora qui, je vous le rappelle, pour ceux qui l'auraient peut-être oublié, a remporté en 2003 la troisième saison de Popstar avec le groupe Link Up. Juste avant le nouveau point trafic de 5h30, je vous rappelle qu'en Île-de-France, la nationale 191, la route qui relie les villes d'Ably et d'Alainville, est fermée dans les deux sens de circulation jour et nuit du lundi au vendredi et pendant tout le mois d'août. C'est important de le savoir si vous l'empruntez régulièrement. La direction des routes d'Île-de-France y réalise des travaux de rénovation de la chaussée sur près de 10 km. Pas rien. Ça prend du temps forcément pour éviter cette difficulté. Vous pouvez emprunter les autoroutes A11 et A10 pour contourner le secteur et rester branché évidemment sur le 177 pour connaître toutes les infos sur vos conditions de circulation. Et je vous le disais, l'infotrafic arrive dans 4 minutes juste après The Corrs, Runaway.

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1: Comment est votre trafic sur les autoroutes de l'ouest du pays et du centre? Écoutez, elles sont très bonnes pour ne pas dire excellentes. Pas de ralentissement à vous signaler. À vous qui allez peut-être sur la route des vacances ou qui êtes sur la route du travail. Bon courage en tout cas dans les deux cas. Pas de difficultés, je vous le disais. Donc ça circule très bien. Que vous soyez au niveau de Bayonne, Bordeaux, Toulouse, Niort, Nantes, la région parisienne ou encore Orléans. Simplement, si vous êtes en Île-de-France, je vous rappelle que jusqu'à 6h30, la bretelle d'accès de l'autoroute A10 en direction de Bordeaux depuis la francilienne, la RN 104, est fermée à la circulation pour rénover la chaussée.
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Feist et son titre Mouchaboum sur les ondes du 107.7. Pas de nouvelles informations à vous transmettre, informations trafic en tout cas, ça circule très bien un peu partout sur les autoroutes de l'ouest du pays. De toute manière, si quelque chose arrive dans les prochaines minutes, je vous en informerai dans le prochain point trafic de 5h45. Et pour nous y emmener à ce prochain point, eh bien écoutez, on va écouter Jimmy Cliff, mais avant ça, comme d'hab, de Josh Jonathan.

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1: Le point sur vos conditions de circulation avant 6h, il est 5h44. Écoutez, pas de ralentissement à vous signaler, pas de nouvelles informations non plus. Importantes du moins, je tiens à vous rappeler, à vous annoncer la fin de cet événement qui nous a informé, qui nous a tenu en haleine plutôt un petit peu toute la nuit. Vous qui êtes dans le secteur de Tours, qui souhaitez accéder à l'autoroute A10 via l'entrée numéro 19, Tours Nord pour aller ensuite en direction du sud. Et sachez que vous pouvez le faire. Alors l'accès était toujours disponible et possible, mais voilà, il y avait un camion accidenté. Il a été évacué et les patrouilleurs sont également partis. Donc il n'y a pas de difficulté à vous signaler dans ce secteur comme sur le reste des autoroutes de l'ouest, du sud-ouest et du centre du pays. Cet été, votre rendez-vous Play Replay vous emmène à la découverte des destinations qui se cachent derrière nos séries préférées. Dans un instant, direction l'Angleterre, entre demeures majestueuses, campagnes verdoyantes et traditions so British. Une immersion dans l'univers de Downton Abbey. Juste après, je m'en vais de Vienne.
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0: Votre rendez-vous Play Replay nous emmène aujourd'hui en Angleterre à la découverte des grandes demeures et des paysages verdoyants qui servent de décor à la série Downton Abbey. Mathilde Ferrière, c'est à vous.
1: Des collines verdoyantes, de majestueuses demeures de campagne et des villages au charme typiquement britannique. Direction le nord de l'Angleterre à la découverte de l'univers de Downton Abbey.
2: Resterez-vous pour le dîner, maman? C'est un buffet.
3: Mais je ne me suis pas changée.
4: Il suffira d'ôter votre chapeau.
3: À t'entendre, on pourrait croire que c'est facile.
1: Véritable phénomène international, la série nous transporte au début du XXe siècle et suit le destin de la famille Crowley et de leurs domestiques. Entre tradition, bouleversement historique et histoire de famille, Downton Abbey offre une plongée fascinante dans la société anglaise d'autrefois.
5: Je veux que vous astiquiez chaque coin de cette maison et qu'ils étincellent de tout leur feu.
2: Seigneur, de quoi s'agit-il? Le roi et la reine vont séjourner ici.
5: Pardon? Nous y voilà.
1: Tournée en grande partie dans le spectaculaire château de Highclere, la série met en lumière une Angleterre élégante et authentique. De vastes domaines du Yorkshire au décor raffiné des grandes maisons de campagne, chaque épisode est une invitation au voyage.
6: C'était maman. Elle est à Londres. Elle reste avec Rosaline.
2: C'est impossible. Elle a déjeuné ici. Elle ne nous a rien dit.
6: Elle est partie cet après-midi. Elle reviendra demain. Je lui ai dit de venir prendre le thé. Vous devez la convaincre de laisser Maud Bagshaw tranquille.
1: Bien loin des quartiers animés de Londres, Downton Abbey révèle une autre facette du Royaume-Uni. Une immersion pleine de charme à retrouver en replay, entre autres sur Disney+.

La route en musique encore et toujours sur le 107.7. Merci de passer du temps avec nous dans votre voiture. L'infotrafic revient dans quelques minutes à peine, juste après 6h. On va juste à 6h exactement faire l'info générale, la météo. Et puis ce sera une autre voix de la radio, de la rédaction qui prendra mon relais à 6h. Et d'ici là, on écoute Mylène Farmer pour terminer la nuit.

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1: Le gouvernement s'excuse après une troisième fuite de données repérées dans les dossiers du fisc. Cette fois-ci, les informations sur les successions ont été dérobées.

0: Les flammes auront parcouru 6300 hectares sur 7 communes du département. Au total, 6000 personnes ont été évacuées. Des dizaines de maisons ont été endommagées. Les États-Unis sanctionnent la présidente de la Cour pénale internationale, la japonaise Tomoko Akane, et d'autres magistrats de la Cour ne peuvent plus se rendre aux États-Unis. Washington accuse la Cour d'être politisée. L'institution se défend et dénonce une décision qui sape l'état de droit. Les exercices militaires annuels menés par Séoul et Washington en Corée du Sud seront écourtés de 6 jours. Donald Trump avait réduit considérablement l'implication des États-Unis dans ces exercices en invoquant sa très bonne relation avec le dirigeant nord-coréen Kim Jong-un et le coût pour son pays. Meta devant la justice américaine, la maison mère de Facebook et d'Instagram est accusée d'avoir volontairement rendu ces plateformes addictives pour les jeunes et d'avoir caché les risques liés à une utilisation prolongée. Plusieurs États américains réclament 200 milliards de dollars de pénalités et une refonte totale de ces deux applications. Enfin, en football, belle opération pour l'Olympique Lyonnais qui ramène le match nul 1-1 de Turquie hier soir. Les joueurs de Pablo Fonseca affrontaient Fenerbahçe dans le match aller du barrage pour accéder à la Ligue des Champions. Le match retour aura lieu mercredi prochain à Lyon. C'est la fin de ce flash d'information. L'infotrafic revient juste après la météo.
1: Merci beaucoup Théophile Blondet qui vous a accompagné tout au long de cette nuit et qui sera de retour très vite sur l'antenne de Radio Vinci Autoroute. Il est 6h, nous sommes mercredi matin, le 19 août, et c'est la pluie qui va faire son petit retour aujourd'hui, alors plutôt sur le nord-ouest du pays. Matinée très nuageuse au nord de la Loire jusqu'au Benelux et le nord de la région Grand Est. Matinée accompagnée donc de pluies faibles à passagèrement modérées près de la Manche. Dans l'après-midi, elles seront plus soutenues, ces pluies, et s'enfonceront dans les terres. Elles donneront un arrosage significatif sur la Bretagne, la Normandie, sur une partie de l'Île-de-France et des Hauts-de-France. Sur le reste du pays, conditions globalement beaucoup plus calmes. Soleil dominant, même avec potentiellement des nuages bas qui pourraient traîner ce matin sur la Vendée, le Poitou-Charente et l'ouest de l'Aquitaine. Quant aux températures, forcément s'il pleut, elles seront quelque peu en baisse, mais toujours très estivales.
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1: Je suis ravie de démarrer cette journée à vos côtés sur la route. Vous qui avez peut-être justement repris la route il y a quoi, une petite demi-heure maintenant, après avoir passé la nuit dans votre camion ou à la maison. Eh bien voilà, me voilà à vos côtés. Donc, pour vous délivrer l'infotrafic en temps réel, ça reste bien sûr très calme à 6h ce matin, d'autant que c'est encore bel et bien les vacances scolaires. Vous dire qu'il y a eu un accident du côté de Tours dans la nuit, un camion qui s'est retrouvé accidenté dans une bretelle d'accès à l'autoroute A10. À hauteur de Tours Nord, le poids lourd a été évacué. Pour autant, il restera des travaux à effectuer dans la matinée. Pas de réelle gêne, en tout cas pas de fermeture de la bretelle d'accès annoncée par les équipes de Vinci Autoroute. Et ça, c'est une très bonne chose. Il faut dire qu'un véhicule est en panne. Non loin de Tours, vous savez, il y a une barrière de péage après avoir passé Tours. C'est la barrière de péage de Sorigny, sur la 10 en direction de Poitiers et de Bordeaux. Au niveau de cette barrière de péage, c'est un camion qui est arrêté avec sa remorque.
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1: Et il est pratiquement 6h15, ça se passe parfaitement bien sur la route à 7h06, pas de grosses difficultés à vous signaler, aucune d'ailleurs difficulté même en cours. Des informations pratiques quand même pour vous qui circulez sur l'autoroute A11. Entendez que depuis Nantes, si vous prenez la 11 en direction d'Angers, il n'y a plus de samplon, qu'il soit 95 ou 98 sur l'aire Varade Pays d'Ancenis. C'est la seule aire de service que vous trouvez pour faire le plein entre Nantes et Angers. Autrement dit, prenez peut-être vos précautions, vous qui roulez donc depuis Nantes en direction d'Angers, du Mans et de Paris sur cette autoroute A11. Et puis information pour tous les conducteurs routiers qui m'écoutent, entendez eh bien qu'il n'y a pas de gasoil pour vous sur la 71 sur l'aire de Salbris-la-Loge. Vous allez pouvoir faire votre plein de carburant du côté de Romorantin ou de Bourges également, sinon du côté de pas Salbris, puisqu'il n'y a pas de gasoil pour vous donc sur l'aire de Salbris-la-Loge si vous roulez sur l'autoroute A71 en direction du nord. Et c'est ainsi juste en direction du nord, puisqu'en direction du sud il n'y a pas de problème pour faire le plein, quoique si, non, il y a aussi une pénurie pour vous qui roulez en direction de Clermont-Ferrand, direction le sud. Donc voilà, plus de carburant pour tous les camions sur l'aire de Salbris-Théillé et Salbris-la-Loge sur ces deux aires, donc à hauteur de Salbris sur la 71. Pardon, je découvrais un petit peu l'info au dernier moment et je m'en excuse, ce sera plus clair très vite. Bonne route. On repart en musique avec celui qui chante bien et très clairement, Laurent Voulzy.

0: Laurent Voulzy et son célèbre pouvoir des fleurs sur Radio Vinci Autoroute. Je vous souhaite une belle matinée. Elle démarre doucement mais sûrement sur la route pour vous. On va se projeter, si vous le voulez bien, un peu et bien dans les jours à venir. Pourquoi ? Eh bien parce que de nombreux retours de vacances s'annoncent.
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0: Et ça démarra dès vendredi sur la moitié sud, plus particulièrement la circulation sera la plus chargée là au départ de la Méditerranée et de la façade atlantique. Les difficultés sont attendues principalement aux portes des grandes villes vendredi, surtout en fin de journée, à l'heure aussi des sorties de bureaux hein, pour ceux qui travaillent cette semaine. Notre conseil, c'est vraiment de privilégier un retour de vacances en fin de matinée ou plutôt en début de soirée. Et puis pour samedi, entendez que Bison Futé sort son drapeau rouge dans le sens des retours sur la moitié ouest. Ce sera orange partout ailleurs. C'est vraiment en fin de matinée entre l'Espagne et Paris sur la 63, la 10 que vous serez les plus nombreux. Le trafic sera dense aussi en vallée du Rhône et près du pourtour méditerranéen. Il vaut mieux partir tôt le matin ou plutôt en fin de journée. Profitez de votre journée de samedi et prenez la route autour des 16h.
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0: Générique de l'émission L'amour est dans le pré, James Blunt avec You're Beautiful. Bienvenue à vous, vous êtes branchés sur le 107.7 Radio Vinci Autoroute, vous voulez savoir comment ça roule. Il est pratiquement 6h30, la réponse c'est dans 30 secondes.
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0: Quand est-ce qu'on arrive ? Près d'une quarantaine d'épisodes disponibles entre 10 et 15 minutes de pur bonheur pour les enfants à l'arrière de la voiture. Tiens, dans un instant, c'est aux parents que je vais faire plaisir, en tout cas aux plus grands. Absolument, BO arrive, votre rendez-vous estival dédié aux bandes originales les plus mythiques du cinéma, celles qu'on ne se lasse pas de réécouter dans quelques minutes. Oui, quoique, il fera grandement plaisir aux enfants aussi, puisque c'est un petit film devenu un énorme succès qui sera à l'honneur. Un petit truc en plus, ça vous dit quelque chose ? Coup de projecteur, juste après vos conditions de circulation.
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0: Allez, je suis ravie de vous accompagner en cette matinée de mercredi. Le soleil, en tout cas le jour, devrait se lever d'ici peu, avec pas mal de nuages, hein, quand même au nord de la Loire ce matin. On aura l'occasion d'en reparler. Bon, en ce qui concerne vos conditions de circulation, on a eu un petit peu de pluie cette nuit, mais pour l'heure, tout continue de parfaitement bien se passer. Je n'ai aucune difficulté en cours. Alors, quelques véhicules peuvent être en panne, arrêtés par endroits. Il faut bien sûr, dans ces cas-là, toujours vous décaler. Il faut ralentir dans un premier temps, vous décaler le plus à gauche possible. Observez ce que l'on appelle le corridor de sécurité. Ça, c'est primordial, justement pour que le véhicule, la personne qui se trouve en difficulté sur la bande d'arrêt d'urgence se retrouve elle-même en sécurité. Puisque vous le savez, c'est toujours très dangereux d'être à l'arrêt sur autoroute, sur bande d'arrêt d'urgence. Dans tous les cas, les équipes de sécurité sont mobilisées et se rendent à la rencontre et à hauteur du véhicule en difficulté, en panne ou accidenté.
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0: Bon allez, je vous le disais tout de suite, place à Absolument BO.
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0: Votre rendez-vous consacré aux plus grandes bandes originales de films. Quand de gros producteurs refusent de soutenir un film sur le handicap et qu'une petite équipe et des acteurs amateurs prennent la relève, eh bien cela rend l'histoire encore plus belle, n'est-ce pas Charlotte Latour ?
2: Voici une belle histoire de cinéma. Un petit truc en plus, d'Artus est sorti en 2024. À l'époque, on connaît Artus comme acteur et comme humoriste avec des sketchs à la télé et à la radio. Ce long métrage est son premier.

Échappés à la police, ils infiltrent un groupe de handicapés mentaux qui part en vacances. Parmi eux, il y a celui qui lance des injures à tout bout de champ ou celui qui imite tout le temps Nicolas Sarkozy. Et ces vacanciers ont une chanson fétiche. Clic clic pan pan, un titre de Yans, sorti 2 ans avant le film. Titre entraînant qui devait initialement figurer au début du film et au générique, mais que les personnages se retrouvent à chanter tout au long de l'intrigue. Le film lui a clairement donné une deuxième vie, à tel point que le rappeur a rapidement gagné jusqu'à 50% d'écoute, car dès sa sortie, le film est un phénomène. Avec pas moins de 10,8 millions d'entrées, c'est l'un des 100 plus gros succès du cinéma français. Pourquoi ? Parce que la question du handicap y est abordée avec dérision et ce qu'il faut d'humour potache. Si le scénario ne révolutionne pas la comédie, il est une réussite dans la définition de chaque personnage et dans la finesse des liens qui les rapprochent. Artus aime à dire qu'il ne s'agit pas de rire de personnes porteuses de handicap, mais de rire avec elles. Clic clic pan pan est dans Absolument BO.

Absolument, BO, vous retrouvez d'autres bandes annonces, bandes originales, pardon, de films sur notre site internet et sur notre application également. Absolument, BO, c'est tout au long de cet été sur le 107.7. Changement d'ambiance musicale avec le groupe australien Parcells. Il a repris très récemment le célèbre Night Call de Kavinsky en hommage au DJ français décédé il y a une dizaine de jours. Je vous invite à regarder cette version sur YouTube. En l'occurrence, c'est là qu'elle est sortie. Mais pour le moment, c'est un de leurs grands tubes que l'on écoute pour poursuivre la route en musique. Bonne matinée.

Bref, retour à l'information. Trafic, vous êtes sur l'autoroute A71. Vous roulez en direction de Clermont-Ferrand. Au tout début de cette A71, il y a une voiture qui est en panne. Il y a une gêne sur la voie de droite. Hein. Méfiez-vous, serrez à gauche autant que possible. Vous qui, à Orléans, prenez la 71 direction Bourges et Clermont.

Bref, retour à l'information trafic. Vous êtes sur l'autoroute A10. Vous roulez actuellement en direction du Nord, en direction de Paris. Vous avez dépassé Tours et même la bretelle 16 pour Mer-Chambord. Eh bien, des morceaux de pneus nous sont signalés à peine 10 km après cette bretelle de sortie numéro 16.

0: nouveau single d'Angèle sur le 107.7, c'est Dis-le. Bienvenue à vous, bonne route surtout, belle matinée. Comment ça se passe sur la route? Parfaitement bien ce matin. Alors j'attire votre attention sur des morceaux de pneus peut-être sur les voies de l'autoroute A10. Je vous en parle dans un instant. Un véhicule aussi semble très mal stationné sur bande d'arrêt d'urgence à Orléans au tout début de la 71. Rendez-vous dans deux minutes.
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0: Allez, on va démarrer par cette information à 7h moins le quart. Si vous roulez non loin d'Orléans, vous vous apprêtez à prendre la 71 en direction de Bourges et de Clermont-Ferrand. Il y a une voiture au tout début de la 71 qui est arrêtée sur bande d'arrêt d'urgence et il semblerait qu'elle soit mal stationnée, qu'il y ait une gêne sur la voie de droite. Autrement dit, il faut très vite serrer à gauche, s'il vous plaît, vous qui prenez la 71 à Orléans en direction donc de Clermont-Ferrand, de Toulouse ou encore de Bourges. Non loin de là, sur l'autoroute A10, des morceaux de pneus peut-être entre Blois et Orléans si vous roulez en direction d'Orléans, en direction de Paris. Morceaux de pneus qui nous sont signalés au-delà de la sortie 16 pour Chambord, pour Mer, à hauteur du kilomètre 123. Vous apercevez ces obstacles sur les voies de l'autoroute A10. Activez vos feux de détresse, bien sûr, pour prévenir du danger et de la présence de cet obstacle. En tout cas, tous ceux qui arrivent derrière vous. Ça, c'est le bon réflexe à avoir lorsque il se passe quelque chose devant vous sur autoroute, que ce soit la présence d'un obstacle donc, mais également le début d'un ralentissement, un animal errant, quelque chose. Eh bien, pour attirer l'attention de tous ceux qui arrivent derrière, il faut mettre ces warnings. C'est la meilleure des façons de communiquer les uns avec les autres. Et puis, deux informations pratiques liées à l'absence de sans-plomb, si vous roulez, entre Nantes et Angers. Aucun sans-plomb, qu'il soit 95 ou 98, n'est disponible sur l'aire de Varade, Pays d'Ancenis. Il faut prendre vos précautions et faire votre plein de carburant avant de vous engager sur la 11 à Nantes ou sinon dans le secteur d'Angers après Ancenis. Et puis du côté de Salbris également sur la 71, là il n'y a pas de carburant pour les camions, pas de gasoil sur l'aire de Salbris-la-Loge et sur l'aire de Salbris-Théier. Voilà pour l'essentiel, on se retrouve à 7h pour cette fois l'actu de cette matinée. Nous sommes mercredi le 19 août 2026, encore beaucoup de Français en vacances, mais vous sur la route à écouter le 107.7 et je vous en remercie. Jusqu'à 7h de la musique, voici Véronique Sanson.

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1: Bonjour à tous. Le droit à l'aide à mourir promulgué en France par le président de la République Emmanuel Macron est publié aujourd'hui au Journal officiel. Ce texte permet à certains patients sous plusieurs conditions de s'administrer un produit létal en présence d'un soignant. Le soignant sinon peut s'en charger si et seulement si le patient ne peut accomplir le geste physiquement. Le gouvernement présente une nouvelle fois ses excuses. Ce n'est pas une ni deux, mais trois fuites de données du fisc et de l'éducation nationale qui ont eu lieu depuis la fin du mois de juin. Des vols de données liés aux impôts de 350 000 particuliers et presque autant d'entreprises. En conférence de presse hier, le ministre de l'Action des Comptes Publics a évoqué un plan d'action justement en plusieurs phases, dont la lutte contre la compromission des comptes des agents et un renforcement de leur formation cyber. Le plus long incendie de l'histoire du Var est enfin éteint, et ce après un mois de combat. Les flammes auront parcouru 6000 hectares sur 7 communes du département. Au total, 6000 personnes ont été évacuées et des dizaines de maisons endommagées. L'Iran dément avoir tiré des missiles sur les Émirats Arabes Unis. Pourtant, selon Abu Dhabi, deux navires de sa flotte ont été visés par des tirs sans succès. Cela faisait plusieurs mois que les Émirats n'avaient pas été ciblés par des attaques de la part de Téhéran. Et puis Sophie Adenau est devenue hier la première astronaute française à sortir dans l'espace depuis la Station Spatiale Internationale. La Française n'a pas réussi à terminer la totalité de sa mission, faute de temps, c'est ce qu'explique la NASA. Et ce, malgré ses 6h30 de sortie dans l'espace. Et puis du football pour terminer, une belle opération pour l'Olympique Lyonnais qui ramène un match nul, un partout. Depuis la Turquie, les joueurs de l'OL affrontaient hier soir Fenerbahçe dans le match aller du barrage pour accéder à la Ligue des Champions. Le match retour aura lieu la semaine prochaine, mercredi, et ce sera à Lyon. Et il est 7h passé de 2 minutes. Je vous souhaite une très belle matinée sur la route. Bien sûr, à l'écoute de vos copilotes du 107.7. Passons maintenant à la météo avant de parler du trafic. Et on devrait respirer un petit peu plus aujourd'hui. Arrivée d'une perturbation pluvieuse par l'ouest, elle s'annonce plus active que celle qui nous a touché et qui a touché nos régions de l'ouest cette nuit. Au nord de la Loire, matinée très nuageuse et ce jusqu'au Grand Est, le tout accompagné donc de pluies faibles autour de la Manche. Et dans l'après-midi, eh bien les pluies, elles seront plus soutenues et elles vont s'enfoncer dans les terres et donner un arrosage significatif sur la Bretagne, la Normandie, une partie de l'Île-de-France, sur le reste de nos régions de l'Ouest. Les conditions vont rester calmes jusqu'en fin d'après-midi avec des nuages bas, des bandes brouillard même qui pourraient traîner ce matin sur la Vendée, le Poitou-Charentes et l'ouest de l'Aquitaine. Quant aux températures, elles vont baisser quelque peu. Elles afficheront 28 degrés à Paris cet après-midi, 24 à Alençon, Nantes et à Rennes. Une trentaine de degrés quand même du côté de Limoges, Clermont et Bordeaux.
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1: Allez, 7h du matin, en plein mois d'août, comment ça roule ? Parfaitement bien ce mercredi matin, pas de ralentissement, encore moins de bouchons et ce même autour des grandes agglomérations. Tant mieux, bien sûr. Il y a toutefois quelques informations à vous communiquer, quoique je vous parlais d'un obstacle tout à l'heure sur les voies de l'autoroute A10 au-delà de Chambord en direction de Paris. Il a été ramassé par le patrouilleur autoroutier qui a été missionné, c'est Sébastien, qui est allé ramasser cet obstacle et qui a terminé sa mission. Et puis, du côté d'Orléans, il y avait aussi une voiture qui potentiellement pouvait vous gêner au tout début de la 71. Là aussi, vous pouvez oublier cette information. Aurélien a fait le tour de ce côté-ci de l'autoroute A71 et n'a rien vu. Voilà pour l'essentiel, puisque partout, tout va bien.
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Magnifique chanson de Sienna Spiro. Je vous rappelle que vous retrouvez toute la playlist du 107.7 sur notre site internet Radio Vinci Autoroute, tout attaché et au pluriel, .com. Voici les bébés brunes et je vous retrouve juste après pour un nouveau point sur vos conditions de circulation. Tout se passe bien, quelques informations, tiens, notamment cette priorité à l'information trafic, puisque je l'apprends à l'instant, il y aurait peut-être des obstacles sur les voies de l'autoroute A10 dans le secteur de Châtellerault, pour vous qui circulez non loin de là, kilomètre 279, je vous en reparle.

0: Voilà pour les bébés brunes, il est 7h15, bienvenue.
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0: Oui, c'est 7h15 du matin. Nous sommes mercredi, vous avez pris la route tôt. Roulez-vous en direction d'une prochaine destination vacances. Bon, pour beaucoup, à 7h06 en ce mercredi matin, il est surtout question de travail, n'est-ce pas? Tout va bien sur la route, je vous rassure. Pas de ralentissement, encore moins de bouchons. Pas de gros événements en cours. Quelques véhicules en panne par endroit, mais pas de gêne directe au trafic. Je vais vous donner des informations pratiques quand même qui peuvent vous servir, notamment si vous êtes au volant d'un camion. Vous êtes sur la 71, il n'y a pas de distribution de carburant pour vous, en tout cas pour vos véhicules poids lourds, sur les aires de Salbris. L'aire de Salbris-la-Loge et l'aire de Salbris-Taillé qui se trouve donc sur la 71. Vous avez possibilité de vous arrêter du côté de Bourges ou bien encore de La Motte-Beuvron. Voilà pour la 71. Et puis pour tous ceux qui sont au volant d'une voiture et qui roulent au sans-plomb, eh bien c'est sur l'autoroute A11 que je vous emmène entre Nantes et Angers, où c'est à Ancenis en direction d'Angers qu'il n'y a ni sans-plomb 95 ni sans-plomb 98 sur l'aire Varade Pays d'Ancenis. Il faut donc anticiper, faire votre plein dès l'agglomération nantaise ou bien sinon du côté d'Angers. Allez, bonne route à vous et surtout bon courage si vous avez plusieurs centaines de kilomètres à parcourir ce matin. Bon, je reste à vos côtés hein, jusqu'à 10h. Comptez sur moi pour vous tenir informés de la moindre évolution.
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Alors on a le piano, on a la basse et la douce voix de Diana Ross. Voilà pour une belle matinée. Alors ensoleillée pour certains et plutôt sous les nuages pour d'autres. En tout cas, pas de pluie encore à cette heure-ci. Je vous souhaite une très belle route et je vous remercie d'avoir choisi le 107.7 pour vous accompagner en ce mercredi. Tout va bien sur la route. Prochain point à 7h30 après notamment Clan et Morshiba.

0: Et ça, c'est le groupe Morcheba sur Radio Vinci Autoroute. L'infotrafic arrive dans 1 minute 30.
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0: Et il est 7h30 en ce mercredi. Tout continue de parfaitement bien se passer sur l'ensemble des axes autoroutiers du Grand Ouest, du centre de l'Île-de-France. Je n'ai aucune difficulté à vous relayer quelques informations pratiques et je vous en parle régulièrement, hein, notamment pour vous conducteurs routiers, vous n'allez pas pouvoir faire votre plein de carburant sur les aires de service de Salbris sur la 71 que vous reliez en direction du sud comme en direction du nord. Absence de gasoil pour vos camions sur ces deux aires de service, hein, qui se trouvent au kilomètre 165 de la 71. Prenez vos précautions. Et puis tiens, une information qui concerne pour le coup, tous ceux qui roulent en Île-de-France, entre Ablis et Allainville, au-delà de l'autoroute, la nationale 191 est fermée dans les deux sens de circulation. Et ce, toutes les semaines du mois d'août, la direction des routes d'Île-de-France réalise des travaux de rénovation de chaussée sur près de 10 km. Vous pouvez, bien sûr, continuer votre route sur la 10 ou sur la 11 pour contourner le secteur. La nationale 191 fermée dans les deux sens entre Ablis et Allainville.
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0: Allez, dans un instant, tous au parc, l'un de vos rendez-vous de l'été sur Radio Vinci Autoroute. Chaque semaine, nous vous faisons découvrir un parc de loisirs ou un parc à thème. Aujourd'hui, direction la Cité de l'Espace à Toulouse, où Lune Explorer vous invite à embarquer pour une aventure immersive. Décollage juste après Comme d'Arme.

0: que ceux qui n'ont pas dansé sur cette chanson cet été ou l'été dernier lèvent le doigt. Calm Down, c'était Rima et Selena Gomez sur l'antenne du 107.7. Vous souhaitez télécharger légalement ce titre dans votre playlist préférée, bien, n'hésitez pas à vous connecter sur notre site internet pour y trouver toutes les références. RadioVinciAutoroute.com, c'est un site qu'il est bon de consulter aussi avant même de prendre la route, bien, pour savoir s'il y a des bouchons ou non. Alors à cette heure-ci, aucun, c'est promis.
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0: Nouvelle étape de votre et de notre série Tous au parc avec Hélène Daly qui nous emmène aujourd'hui à la Cité de l'Espace du côté de Toulouse. Avec Lune Explorer, les visiteurs se glissent dans la peau d'astronautes le temps d'une mission lunaire plus vraie que nature. Bon, un petit peu ce qu'a vécu Sophie Adeneau hier, si je comprends bien.
2: C'est une expérience immersive unique en Europe que vous fait vivre la Cité de l'Espace, centre de culture scientifique à Toulouse. À bord d'une capsule ultra réaliste, les visiteurs embarquent pour une mission lunaire avec des effets de propulsion allant jusqu'à 2G, soit deux fois le poids de son corps. Comment se déroule cette expérience? La réponse avec Benjamin Péter, responsable de l'actualité spatiale à la Cité de l'Espace.
3: On est dans une capsule, il y a 4 places, on peut faire ça à 4 places par capsule, mais 40 personnes peuvent le faire en même temps. Et donc, on sent monter la pression un petit peu, parce que c'est le moment où le voyage se rapproche vraiment. Et puis on a devant nous des données de vol, notre altitude, notre vitesse qui vont s'afficher sur les écrans devant nous. Et puis ce hublot qui s'ouvre et qui nous donne l'extérieur. On va voir le décollage, la courbure de la Terre petit à petit. Voilà. Du coup, on fait vivre à nos visiteurs un décollage, les accélérations d'un décollage, avec ce sentiment d'écrasement qui va jusqu'à 2G, et puis l'alunissage au niveau du pôle sud de la Lune.
4: On tournait. Et j'ai senti le double de moi sur moi.
5: Et effectivement, on est scotché à son siège. On a vraiment des sensations fortes. On monte jusqu'à 2G et d'ailleurs il y a un test hein, pendant cette période là on nous demande de toucher un bouton. Normalement il suffit de tendre le bras à l'horizontale, mais on n'y arrive même pas parce qu'on est scotché au fond de notre siège.
6: Effectivement, oui, on nous demande de valider à un moment donné, mais je n'ai pas réussi.
2: Et petite confidence, moi non plus je n'ai pas réussi à atteindre les commandes. La force est telle que les bras sont alourdis, les mouvements deviennent très difficiles, mais pas d'inquiétude, ça fait partie de l'expérience. Une fois la mission accomplie, c'est le retour sur Terre, tout en douceur. La Cité de l'Espace, c'est aussi un véritable terrain de jeu scientifique où l'on apprend tout en s'amusant, comme en témoignent les visiteurs.
7: On y apprend énormément de choses sur l'espace, sur tout ce qui se passe autour, sur les explorations spatiales et lunaires. Donc c'est super intéressant. Après, il y a toujours de super bonnes animations. Et la fameuse Ariane 5, bien sûr, qui est là au milieu. Donc forcément, et puis toutes les maquettes dans les jardins qui représentent les satellites.
5: Moi, je trouve ça assez réussi. Ouais.
2: Et pour vous rendre à la Cité de l'Espace, empruntez la sortie numéro 17 du périphérique à Toulouse.
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0: de mars. Voilà pour la playlist du 107.7 en ce mercredi matin. Je vous espère en grande forme, en tout cas sous le soleil pour certains, sous les nuages pour d'autres, mais enfin, on respire un peu plus, en tout cas aujourd'hui avec une perturbation pluvieuse, il est vrai, qui arrive de l'ouest, mais petite pluie annoncée. Il est 8h moins le quart. Dans 1 minute 30, je reviens vers vous pour vous parler du trafic.
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0: Allez, je vous emmène du côté de Châtellerault pour démarrer ce point trafic, puisqu'un véhicule est arrêté sur la bande d'arrêt d'urgence de l'autoroute A10. C'est la voie de droite et neutralisée, véhicule d'intervention de l'autoroute. Châtellerault, pour vous qui roulez en direction de Tours et de Paris, comme du Mans d'ailleurs, hein, c'est au kilomètre 273 qu'il faut, s'il vous plaît, serrer à gauche. Sinon, ça se passe bien. Oui, quelques autres véhicules en panne par endroit, quelques autres même, puisque il y en a plusieurs, mais pas

de gêne direct au trafic. En revanche, je vous rappelle que lorsque vous apercevez au loin un véhicule qui est arrêté, stationné sur la bande d'arrêt d'urgence, il faut avoir le réflexe de vous décaler le plus à gauche possible. Observez ce que l'on appelle le corridor de sécurité. Il est obligatoire, inscrit dans le code de la route depuis plusieurs années. Allez, je vous prépare l'essentiel de l'actualité de ce mercredi. Nous sommes le 19 août 2026. Rendez-vous dès 8h pour 2 minutes d'infos suivies de la météo et du trafic. D'ici là, de la musique et de la bonne musique sur le 107.7 arrive l'excellent Kiss de Prince, David Guetta également. Mais pour l'heure, celle que j'ai eu le plaisir d'interviewer au mois de juin pour nous parler de son nouvel album. Voici la jeune chanteuse belge Mentissa avec sa chanson d'amour.

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1: Bonjour à tous. Les excuses du gouvernement après une troisième fuite de données fiscales appartenant à 700 000 Français et entreprises. Le ministre de l'Action et des Comptes Publics est revenu hier dans le détail sur les trois cyberattaques qu'a connues l'administration fiscale, et ce depuis la fin du mois de juin. La toute dernière date d'avant-hier, elle concernait des données liées à des successions. Deux Français sont détenus au Togo. Des réalisateurs travaillant pour une société de production, ils tournaient pour un projet en lien avec France Télévisions. Arrêtés fin juillet, la diplomatie française indique qu'ils font l'objet d'une information judiciaire et assure suivre leur situation. Ils ont reçu par trois fois la visite du consulat français. Emmanuel Macron promulgue la loi sur l'aide à mourir. Le texte est publié aujourd'hui même au Journal officiel. Après plusieurs années de débats, ce texte crée le droit, sous plusieurs conditions pour certains patients, de s'administrer un produit létal en présence d'un soignant. Autre loi publiée ce jour au Journal officiel, celle dite loi d'urgence agricole pour la protection et la souveraineté agricole. Elle a été validée par le Conseil constitutionnel en fin de semaine dernière et elle est censée répondre à la colère agricole de l'hiver dernier, et ce en pleine période de sécheresse. Les sages ont validé la quasi-totalité du texte, y compris les volets controversés sur la réintroduction de pesticides interdits et sur la gestion de l'eau. Meta devant la justice américaine. La maison mère de Facebook et d'Instagram est accusée d'avoir volontairement rendu ces plateformes addictives pour les jeunes et d'avoir caché les risques liés à une utilisation prolongée. Plusieurs États américains réclament 200 milliards de dollars de pénalités et une refonte de ces deux applications. Le batteur du groupe mythique ZZ Top est mort. Frank Bird était membre du trio depuis ses débuts. Il est mort dans son ranch du Texas à l'âge de 77 ans. Il était malade. Le monde a perdu l'un des batteurs les plus naturellement innovants qui soit. C'est ce qu'a déclaré Billy Gibson, guitariste et chanteur de ZZ Top. Et puis du football, belle opération pour l'Olympique Lyonnais qui a ramené hier soir le match nul un partout de Turquie. L'OL affrontait le Fenerbahçe dans le match aller du barrage pour accéder à la Ligue des Champions. Le match retour, il aura lieu mercredi prochain et ce sera à Lyon. Il est 8h, passé de 2 minutes, belle matinée sur la route. Eh bien, nous allons nous intéresser à la météo avant, bien sûr, de revenir à vos conditions de circulation. Et pour tout vous dire, la France est divisée en deux. Aujourd'hui, côté météo, le nord s'annonce très pluvieux et nuageux avec des températures qui ne dépasseront pas les 25 degrés sur le nord-ouest. Le sud-est, lui, est bien ensoleillé. Le thermomètre affichera jusqu'à 34 degrés du côté de Toulouse. Ce sera nuageux sur le Grand Est où vous m'entendez sur la 355, le contournement ouest de Strasbourg, où le mercure atteindra 29 degrés cet après-midi. Sinon, il faudra compter sur 23 degrés à Laval, 23 également à La Rochelle, 24 à Nantes, 25 à Paris, 29 à Poitiers et Bordeaux, 30 à Limoges.
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1: Que c'est calme, n'est-ce pas ? Profitez-en bien, dernière semaine avant le retour du trafic matinal. Encore pas mal de Français en vacances, hein, à en croire notamment le nombre de bouchons cumulés en Île-de-France. Il est 8h du matin, pleine heure de pointe, 25 km. Voilà, tout simplement et tout pile, 25 km de bouchons cumulés à Paris. Voilà, signe que effectivement on est encore sur un trafic estival. Vous partez d'ailleurs peut-être en vacances, enfin vous continuez vos vacances et vous avez pris la route en ce mercredi matin. Grand bien vous en fasse, pas de ralentissement, pas de bouchons, circulation fluide. Tout se passe pour le mieux. Alors je vais me permettre de vous rappeler peut-être la règle d'or sur autoroute, qui est celle de rouler sur la voie de droite. Inutile de rester sur la voie du milieu, sur la voie de gauche, complètement à gauche, vous savez, alors que devant vous, à droite, s'il n'y a personne, il faut absolument vous rabattre. Il n'y a rien de plus agaçant que de trouver des véhicules qui restent au beau milieu d'une autoroute à trois voies. Si à droite, une nouvelle fois, il n'y a personne, eh bien, il faut vous rabattre en mettant votre clignotant. Ça, c'était pour le conseil que j'avais envie de vous donner en ce mercredi matinée du 19 août. Bonne route!
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Playlist du 107.7 Radio Vinci Autoroute, Naika avec One Track Mind. Alors, le titre qui suit, vous le connaissez, j'imagine plutôt très bien. Il risque de parler à certains d'entre vous en cette matinée de mercredi. Voici Pink Martini. Macha.

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1: Il est 8h15 et tout continue de parfaitement bien se passer où que vous soyez. Le trafic est parfaitement fluide. Alors je vais vous emmener quand même non loin de Bordeaux puisqu'une plaque est peut-être au beau milieu des voies de l'autoroute A10. Vous approchez de la rocade bordelaise, vous avez dépassé la sortie 39 Libourne-Saint-Antoine. C'est un bon point de repère puisque c'est après cette sortie que vous risquez d'être surpris par cet obstacle au beau milieu des voies. Il y a trois voies dans ce secteur. Vous activez s'il vous plaît vos feux de détresse, non loin d'ailleurs de la sortie 41 pour Amber. Voilà pour cet autre point de repère pour vous qui roulez direction le sud-ouest sur la 10 actuellement. Et puis du côté de Châtellerault, il y a un véhicule d'intervention de l'autoroute qui est en action et qui peut vous gêner. En tout cas, il y a la voie de droite qui est neutralisée en direction de Poitiers et en direction de Bordeaux au niveau du kilomètre 274. Ne passez pas trop vite. La suite du trajet en musique avec Lenny Kravitz qui arrive dans un instant avec The Chamber. Mais pour le moment, voici celui qui a reçu la victoire de la musique interprète masculin en l'occurrence. Voici This is Try, Try, Try.

Lenny Kravitz sur Radio Vinci Autoroute pour vous accompagner en ce mercredi sur la route du travail, sur la route peut-être d'une destination de vacances pour quelques jours de repos encore et toujours trafic parfaitement fluide. 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

Bref, retour à l'information trafic, je vous emmène sur la 19 où un véhicule d'exploitation est en intervention au départ d'Orléans direction Sens. Au kilomètre 125, la voie de droite est neutralisée. Merci de serrer à gauche.

0: La chaîne de Pan sur Radio Vinci Autoroute. Bon mercredi matin sur la route. Que faites-vous là d'ailleurs? Vous partez en vacances? Vous travaillez? Oui, alors il y a un tout petit peu de monde, mais surtout aucun ralentissement et pas de bouchon. Quelques infos à vous communiquer toujours. Prochain point en trafic dans 2 minutes.
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1: Et c'est vrai qu'elle est pratique, l'application de Radio Vinci Autoroute, puisqu'elle est gratuite. Et surtout, elle vous permet, avant même de prendre la route, de pouvoir écouter l'infotrafic en temps réel sur la zone géographique qui vous intéresse. Et en l'occurrence, je m'occupe pour vous de surveiller ce qui se passe sur les axes autoroutiers du Grand Ouest, du Centre et de l'Île-de-France. Et je peux vous dire que ça reste très calme en ce mercredi matin. Tant mieux, une nouvelle fois, vous avez eu raison de prendre la route, si c'est le cas. Et je vous vois avec des coffres de toit, avec des caravanes, des vélos à l'arrière de vos véhicules. En transit, entre deux destinations, le trafic, oui, s'écoule parfaitement. Alors, j'ai quand même deux informations à vous communiquer. La présence de véhicules arrêtés au bord de l'autoroute avec une gêne au trafic. Du moins, la voie de droite qui est neutralisée. Ça se passe comme cela du côté de Châtellerault notamment. Si vous êtes sur la 10 en direction du sud-ouest, au-delà de la sortie 26, vous allez voir un véhicule arrêté et la voie de droite qui est neutralisée. Et puis, même configuration du côté de la 19. Alors là, nous sommes entre Orléans et Sens. Vous prenez la direction de Sens, de l'est du pays, au tout début de la 19, kilomètre 125. Là aussi, voie de droite neutralisée. Vous serrez à gauche, s'il vous plaît. Information pratique maintenant. Vous êtes conducteurs routiers, nombreux hein, aussi à travailler en ce mercredi matin. Entendez que vous n'allez pas pouvoir faire votre plein de gasoil sur l'aire de Salbris-la-Loge et sur l'aire de Salbris-Théillé sur la 71. Ces deux aires de service connaissent une pénurie de gasoil pour vous les poids lourds. Au kilomètre 165, elle se trouve là, ces deux aires. Vous avez la possibilité de vous arrêter du côté de Bourges ou sinon du côté de Romorantin sur la 85, voire de la Motte-Beuvron, toujours sur la 71. Et puis, pénurie de sans-plomb, 95 comme 98, cette fois dans les Pays de la Loire, entre Nantes et Angers, pour vous qui roulez direction Angers, Paris, Le Mans, Tours. Entendez que sur l'aire Varade, Pays d'Anceny, il n'y a pas de sans-plomb. Il faut donc anticiper, faire votre plein du côté de Nantes ou sinon dans l'agglomération angevine, dans la traversée d'Angers sur la 11, il y a une aire de service.
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1: Allez, dans un instant, votre rendez-vous cinéma avec Thierry Chaise en ce mercredi, jour des sorties ciné. Le rédacteur en chef de Première vous délivre ses coups de cœur avec aujourd'hui notamment la Palme d'Or du dernier Festival de Cannes. Et puis un chef-d'œuvre signé Jean-Jacques Haneau, ça c'est pour le souvenir en l'occurrence. Vous savez, ce film qui met en scène un animal sauvage, vous entendrez tout juste après Adèle.

0: Sans féminin côté musique, puisqu'après Adèle arrive dans un instant Lady Gaga et puis également Luz Casal. Il est 9h25, belle matinée de mercredi, bonne route surtout. Je vous remercie grandement d'avoir choisi Radio Vinci Autoroute pour vous accompagner tout au long de votre trajet. On va bien sûr reparler trafic d'ici peu, tout continue de parfaitement bien aller. Pour l'heure, des idées de films à visionner en salle ou à la maison. Place à C'est à voir, votre rendez-vous ciné tout au long de l'année, de l'été. Thierry Chaise, rédacteur en chef du magazine Ciné Première, est à vos côtés et vous délivre sa sélection.
1: Et nous vous proposons tout simplement le film qui a remporté la Palme d'Or au Festival de Cannes. Il s'agit de Fjord, réalisé par Christian Mungiu, réalisateur roumain qui a déjà obtenu la Palme d'Or, Thierry.
2: Exactement, et c'est mérité qu'il en ait deux parce que ça fait partie de ces films formidables parce qu'ils vous poussent à penser contre vous-même tout au long du film. Parce qu'au départ, tout paraît assez simple. Une famille d'évangélistes roumains débarque en Norvège et ils s'installent dans une société plutôt progressiste et tout se passe plutôt bien jusqu'au jour où on voit des traces de coups sur leurs deux enfants, leurs deux aînés, et on les accuse de maltraitance. Et à partir de là, ils vont être ostracisés. Mais en même temps, ça n'est pas prouvé. On ne sait pas si c'est eux ou pas. Et au départ, on est plutôt du côté des progressistes contre cette famille d'évangélistes qui a l'air un peu bizarre. Mais le film, là où il est intéressant, c'est qu'il ne nous dit pas, lui, Mungiu, ce qu'il faut penser. Il nous laisse nous-mêmes dans notre embarras, dans parfois notre malaise. C'est extrêmement passionnant parce que c'est rare qu'on nous dise pas voilà les bons et les méchants, et c'est une palme d'or méritée et totalement accessible. Parfois on se dit on a peur, la palme d'or c'est réservé à un public de cinéphiles. Pas du tout, là c'est très grand public parce que les questions que ce film pose sont des questions universelles.
1: Et maintenant, notre petite série de l'été, le chef-d'œuvre à voir ou à revoir en famille, un bijou sorti en 1988. Il s'agit de L'Ours de Jean-Jacques Hano, Thierry.
2: Quel réalisateur incroyable, Jean-Jacques Hano.
1: Incroyable.
2: La guerre du feu sur la préhistoire, Le nom de la rose d'après Umberto Eco, a priori inadaptable. Et donc, cet ours, l'histoire d'un ours orphelin qui va se trouver un père de substitution. Donc, on est vraiment avec les ours. Il y a aussi le regretté Checky Cario qui est là en chasseur. Mais sinon, c'est un film qui joue sur les paysages, sur la musique et sur la mise en scène de ces ours. C'est phénoménal d'avoir fait ça, encore plus je dirais à l'époque où il n'y avait pas les moyens d'aujourd'hui. Là on sait que ça a été fait sans IA, sans effets spéciaux, et voilà. Et c'est une année 88 qui était marrante parce que les héros c'était un dauphin avec le Grand Bleu, un lapin avec Roger Rabbit, et donc un ours avec Jean-Jacques Hano.
1: Quelle science ce Thierry. 2 Césars, 9 millions d'entrées à l'époque pour L'Ours sur toutes les bonnes plateformes actuellement, et puis vous nous conseillez également Fjord en salle cette semaine, à retrouver également dans le magazine Première et sur première.fr.
0: Merci beaucoup à Thierry Chaise et à Yvan Mouton qui, toutes les semaines, lui tend le micro 107.7 pour recueillir toutes ces anecdotes ciné. Voici Lady Gaga. Tiens, elle aussi, on la voit souvent sur grand écran et elle fonctionne aussi bien au ciné que sur scène. The Dead Dance, ça, c'est son dernier titre.

0: de la douceur, peut-être autour de votre café, qui sait. Bah oui, parce que la pause sur autoroute, c'est au minimum toutes les 2 heures. Et ce qui est certain, c'est que lors de votre pause, bien vous entendez le 107.7 dans les boutiques, au niveau des stations-service. Je vous salue et je salue d'ailleurs tous ceux qui travaillent dans ces boutiques, pardon, pour vous accueillir avec toujours le sourire. Il est 9h moins le quart et il est grand temps de faire un nouveau point sur vos conditions de circulation.
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0: Allez, il est 9h moins le quart, bien passé, on va le dire comme cela. Bonne route à vous, vous avez des centaines de kilomètres à parcourir aujourd'hui, c'est possible. Hein, ce mercredi, vous avez choisi de prendre la route au beau milieu de la semaine. C'était le très bon choix, puisqu'on attend beaucoup de monde et notamment pas mal de retours de vacances à partir de vendredi sur les autoroutes A10, A11 plus particulièrement. Mais en ce mercredi, vraiment, tout est très calme. Vous maintenez de bonnes distances de sécurité, ça c'est primordial. Notamment si vous êtes sur une autoroute à seulement 2 voies, ne vous poussez pas, ne vous collez pas les uns les autres. Si ça ralentit devant vous, eh bien vous ralentissez aussi, ne cherchez pas à passer plus vite, parce que c'est comme cela que les accidents malheureusement se produisent. Bon, il y a d'abord les distances, il y a la voie de droite aussi sur laquelle il faut rouler en priorité, et je vous aurais donné vraiment les 2 principaux conseils pour une route en toute sécurité. J'attire votre attention sur des morceaux de pneus qui sont peut-être sur les voies de l'autoroute A10. Je vous emmène en Nouvelle-Aquitaine, la 10 direction Nantes comme direction Paris. Après Saint-Jean-d'Angély au kilomètre 389, c'est sur la voie de gauche qu'on nous parle de ces morceaux de pneus. Peut-être y a-t-il un véhicule arrêté un petit peu plus loin sur la bande d'arrêt d'urgence. Stéphane, patrouilleur autoroutier, a été missionné. Il ne devrait plus tarder à arriver sur place pour ramasser ces obstacles qui nous sont signalés là. Et puis,

Non, eh bien, quelques véhicules en panne par endroit, mais pas de gêne direct au trafic. La suite, eh bien, c'est l'essentiel de l'actualité dès 9h que je vous délivrerai avec précision et en train, du moins j'essaierai. Et puis en ce qui concerne la musique, eh bien, c'est Madcon qui arrive avec Begin, l'excellent Begin, dans un instant. Pour le moment, un titre qui fera plaisir, tiens, à tous ceux qui sont peut-être derrière les petites têtes blondes et moins blondes, en l'occurrence Soprano, voici DJ. Oh, DJ.

Je vous avais dit, hein. Ça fait du bien. Begin des Madcon sur Radio Vinci Autoroute. Bienvenue si vous venez de nous rejoindre. J'apprends à l'instant qu'un accident se serait produit sur l'A10 pour vous qui roulez en direction d'Orléans et de Paris entre Blois et Orléans, au-delà de la sortie 16 Mer Chambord au kilomètre 127, accident signalé seulement. Vous ouvrez l'œil bien sûr si vous arrivez dans le secteur, et puis à hauteur de l'A85, barrière de péage de Vénier, nous sommes là aux portes de Tours. Vous roulez en direction de Tours depuis Vierzon, un véhicule est signalé en panne. Je vous reparle de tout cela et du reste juste après l'info dès 9h. Pour le moment, un peu de soleil avec Bonnet M.

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1: Bonjour à tous, l'incendie du Gros Bessillon, le plus long incendie de l'histoire du Var, est enfin éteint après un mois de combat. Les flammes auront parcouru 6300 hectares sur 7 communes du département. Au total, 6000 personnes ont été évacuées et des dizaines de maisons endommagées. En Belgique, depuis vendredi, les pompiers luttent contre le plus grand incendie de forêt que le pays ait connu depuis un siècle. Les soldats du feu ont réussi cette nuit à encercler complètement le feu, mais la situation sur le terrain reste compliquée. Le droit à l'aide à mourir promulgué en France par le président de la République, Emmanuel Macron, est publié aujourd'hui au Journal officiel. Ce texte permet à certains patients, sous plusieurs conditions, de s'administrer un produit létal en présence d'un soignant. Le soignant, sinon, peut s'en charger si et seulement si le patient ne peut accomplir le geste physiquement. Le gouvernement présente une nouvelle fois ses excuses. Ce n'est pas une ni deux, mais trois fuites de données du fisc et de l'éducation nationale qui ont eu lieu depuis la fin du mois de juin. Des vols de données liés aux impôts de 350 000 particuliers et presque autant d'entreprises. En conférence de presse hier, le ministre de l'Action et des Comptes publics a évoqué un plan d'action justement en plusieurs phases pour lutter contre les cyberattaques, notamment en renforçant la formation cyber des agents. Les sports et le tournoi de tennis de Cincinnati et l'Américain Brandon Nakashima, 22e joueur mondial, qui s'est offert la nuit dernière le 7e mondial Daniil Medvedev au terme d'un duel de près de 3 heures. Il s'est qualifié pour les 8e de finale de ce Masters 1000. Côté français, Arthur Fils est attendu ce mercredi, tout comme Diana Paris. Et puis en football, belle opération pour l'Olympique lyonnais qui ramène un match nul un partout depuis la Turquie. Les joueurs de l'OL affrontaient le Fenerbahçe hier dans un match aller du barrage pour accéder à la Ligue des Champions. Le match retour aura lieu mercredi prochain et ce sera à Lyon. Il est 9h passé de 2 minutes. Je vous souhaite bien sûr une très belle route. On va parler de vos conditions de circulation dans un instant. Pour l'heure, je laisse la main à vos copilotes pour parler météo. Et je reste à vos côtés pour vous qui circulez sur les axes autoroutiers de l'ouest du centre et de l'Île-de-France. Alors on devrait respirer un petit peu plus aujourd'hui puisque arrive une perturbation pluvieuse par l'ouest. Elle s'annonce plus active que les quelques gouttes qui sont tombées cette nuit. Au nord de la Loire, matinée très nuageuse et ce jusqu'au Grand Est où vous m'entendez sur la 355. Le tout donc accompagné de pluies faibles notamment autour de la Manche et puis les pluies elles vont se renforcer. C'est gagner du terrain cet après-midi et donneront un arrosage significatif sur la Bretagne, la Normandie et une partie de l'Île-de-France dans l'après-midi. Partout ailleurs, du soleil. Côté température, oui, on respire. Maximum 28 degrés à Paris, 24 à Alençon, Nantes et Rennes. Une trentaine de degrés quand même à Limoges, Clermont-Ferrand et Bordeaux.
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1: Bienvenue à vous qui venez de nous rejoindre en ce mercredi matin. Vous vous branchez sur le 107.7. Vous voulez savoir comment ça roule? Ça tombe bien, j'ai tous les éléments en ma possession. Alors je peux déjà vous dire que ça roule très bien. Où que vous soyez, autour des grandes agglomérations, aucun problème. En ce mercredi matin, nous n'avons connu bien sûr aucune heure de pointe puisque c'est encore bel et bien le mois d'août et les vacances scolaires. Alors, un accident s'est produit, c'est confirmé sur l'autoroute A10. C'est le seul accident du moment. C'est le seul depuis ce matin. Mais bien sûr, je vous en parle puisqu'il y a gêne à la circulation. Et il vous concerne si vous roulez au-delà de Tours sur l'A10 en direction d'Orléans et de Paris. C'est après la sortie 16 Chambord-Mer que vous allez apercevoir le véhicule accidenté sur le bas-côté. La voie de droite a été neutralisée pour sécuriser la zone. Ou en tout cas, il y a une gêne puisque pour le moment, le patrouilleur autoroutier n'est pas encore sur place. Mais s'il vous plaît, donc vous serrez à gauche au niveau de cet accident survenu au kilomètre 125. Voilà pour l'autre point de repère que je peux vous donner, vous anticiper en vous décalant le plus à gauche possible sans trop tarder. Seul et unique difficulté du moment. Je rappelle à tous les conducteurs routiers qui nous écoutent et qui roulent sur l'A71 qu'il n'y a plus de gasoil pour vos camions sur les aires de Salbris, Salbris-la-Loge et Salbris-Théillé qui se trouvent sur l'A71 au kilomètre 165. Il faut faire votre plein de carburant du côté de Bourges ou bien encore du côté de la Motte-Beuvron.
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Les Lyonnais, le duo Tridix avec Madane et la reprise de Madane sur Radio Vinci, autoroute l'un des tubes de cet été 2026. Bonne route à vous et bienvenue si vous venez de nous rejoindre. Un accident s'est produit sur l'autoroute A10 au-delà de Blois si vous roulez en direction du nord, en direction de Paris. Au kilomètre 125, vous ne passez que sur les deux voies de gauche. Anticipez, ralentissez s'il vous plaît dans le secteur. L'infotrafic revient après la grande Sophie.

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0: de la grande Sophie. Arrive Louisa avec Jetlag dans un instant. Joseph Chédid également. Ça, c'est côté musique pour leur 30 secondes et le trafic.
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0: Il est 9h15 et je vous emmène du côté d'Angers pour commencer où Frédéric, patrouilleur autoroutier, est en train de ramasser un gros colis qui est tombé sur les voies de l'A87, non loin de la bretelle 21 de ce contournement d'Angers. Il est là, Frédéric, le colis est assez volumineux, vous faites très attention s'il vous plaît, il a stationné son fourgon sur le bas-côté de l'autoroute à hauteur du kilomètre 7 pour vous qui roulez actuellement aux portes d'Angers en direction peut-être de Cholet ou plus largement de La Roche-sur-Yon. La Roche-sur-Yon où tout à l'heure il y avait un animal écrasé sur les voies. Il a été ramassé par le patrouilleur autoroutier qui avait été missionné dans le secteur. Je vous emmène non loin de La Flèche. Pourquoi ? Parce que sur l'autoroute A11, entre la sortie 10, Sablé-La Flèche et la sortie 9 pour Le Mans Sud, donc vous qui roulez en direction du Mans sur l'A11, là c'est une branche, un obstacle en tout cas qui pourrait se trouver sur la voie de droite de cette autoroute route à 11 au kilomètre 213. Il y a Freddy qui est en route pour venir aussi intervenir dans le secteur. Voilà pour les quelques obstacles que je me devais de vous relayer. Il y a un accident, alors là, sur une autre autoroute, dans une autre région, sur l'autoroute A10, et c'est confirmé, vous ne passez que sur deux voies à gauche. Accident, une voiture impliquée au-delà de la sortie 16, Chambord, Mer, en direction d'Orléans et de Paris. Vous serrez à gauche, puisqu'il y a trois voies normalement dans le secteur, mais que la voie de droite est impactée. Voilà pour l'essentiel. Le trafic en lui-même, comment s'écoule-t-il ? Parfaitement, nous sommes mercredi matin en pleine vacances de ce mois d'août. Je ne vais pas vous dire qu'il n'y a personne, mais en tout cas, aucun bouchon lié au trafic matinal. Ça, c'est certain. Vous continuez quand même à conserver de bonnes distances de sécurité. Et vous, restez branchés sur le 107.7. Je compte sur vous. Je suis avec vous jusqu'à 10h ce matin, mobilisé pour vous distiller l'infotrafic en temps réel.

je regardais un petit peu pour vous la date de sortie de ce titre, 1990, très exactement, pour London Beat avec I've Been Thinking About You. J'espère que vous pensez un peu aux autres, en tout cas à ceux qui roulent autour de vous. Et pour bien circuler les uns avec les autres, il ne faut pas oublier votre clignotant, c'est primordial. Le trafic se charge un petit peu, hein, notamment sur les axes où vous vous trouvez à deux voies. Il y a des endroits où, oui, il y a un petit peu plus de monde qu'à d'autres, donc il faut vraiment conserver de bonnes distances de sécurité, ça c'est un point. Et puis ne pas oublier son clignotant en cas de dépassement et aussi pour vous rabattre, bien sûr, à droite. Joseph Chedid, ça c'est une nouveauté pour vous accompagner en musique sur la suite de votre voyage. On va revenir dans quelques minutes sur l'essentiel du trafic. Je vous rappelle cet accident survenu sur la 10 au-delà de Blois si vous roulez en direction d'Orléans et de Paris. Au kilomètre 125, il faut serrer à gauche.

0: Allez, restez bien avec nous dans quelques instants. Votre rendez-vous estival, les danses de l'été, ces tubes qui ont marqué vos vacances et dont nous connaissions souvent la chorégraphie par cœur. Aujourd'hui, retour sur le groupe Felicidad et son incontournable Dame Dame Deo. Un succès festif à retrouver donc juste après vos conditions de circulation.
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0: Allez, il est 9h30 et je vous emmène loin d'Orléans. Si vous roulez sur l'autoroute A10, vous approchez de la 71. On est vraiment pour vous là qui entrez à Orléans en direction de Paris sur la 10. Il y a une voiture qui est arrêtée et potentiellement du gasoil répandu sur la voie de droite, plus particulièrement autour du kilomètre 97. Les équipes de sécurité vont bien sûr se rendre sur place. Vous le savez, cette information vous concerne si vous roulez sur la 10, comme sur la 71 d'ailleurs, puisque c'est vraiment tout de suite là que se trouve cette voiture au kilomètre 97, une nouvelle fois de la 10. Avant cela, si vous êtes sur l'autoroute A10, que vous arrivez de Tours, vous allez passer à hauteur d'un accident. Il est survenu au-delà de la sortie numéro 16, Mer, direction Orléans et Paris. Une voiture se retrouve en difficulté, le dépanneur est là sur place, et plutôt que de passer sur 3 voies de circulation, il ne vous en reste plus que 2. Les 2 voies les plus à gauche, à hauteur du kilomètre 125 de cette autoroute A10, direction Paris. Voilà pour ces quelques informations dans ce même secteur d'Orléans. Je vous emmène maintenant sur l'autoroute A11, si vous roulez depuis Angers en direction du Mans, puisqu'il y a un obstacle signalé au kilomètre 213 après la sortie 10 pour Sabler la Flèche. Sur la voie de droite plus particulièrement, il faut donc serrer à gauche dans ce secteur. Et puis non loin de Bordeaux, je vous l'annonçais de manière géolocalisée il y a une minute à peine, un piéton au bord des voies de la 10. Alors au niveau d'une barrière de péage, est-ce que c'est un conducteur en difficulté? Est-ce que c'est un piéton? En tout cas, vous le savez, vous qui roulez en direction de Bordeaux, ne soyez pas surpris, une personne se met en danger au niveau de cette barrière de péage qui se trouve au nord de Bordeaux, barrière de péage de Virsac, en direction donc de la rocade bordelaise. Voilà pour l'essentiel. J'ai fait le tour des quelques informations que je me devais bien sûr de vous communiquer en ce mercredi matin. Pour le reste, tout se passe pour le mieux, trafic parfaitement fluide sur les axes autoroutiers de l'ouest et du centre.
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0: Allez, place à votre rendez-vous des tubes de l'été. En l'occurrence, nous vous faisons redécouvrir ces tubes de l'été, mais ceux qui vous ont fait danser. Voici les danses de l'été, donc. Allez, retour sur l'un des grands succès de l'été 97, et c'est avec vous, Gilles Ravarino.
2: Allez, on met les lunettes de soleil, on baisse la vitre et direction l'été 1997. Sur l'autoroute des souvenirs, un refrain revient immédiatement, Dame Dame Deo. Ce tube, c'est Felicidad, un groupe festif qui débarque en 1997 avec une mission très claire, faire danser toute la France pendant les vacances. Mission accomplie. Le succès est fulgurant, la chanson grimpe jusqu'à la 3e place du top 50, tourne en boucle à la radio, dans les campings, sur les plages et évidemment dans les voitures. Et puis, il y a la danse, une chorégraphie collective, facile, accessible à tous, des gestes répétitifs, joyeux, inspirés des grandes danses de l'époque comme la Macarena, et donc pas besoin d'être pro, l'important c'est de bouger ensemble.
3: Alors on va partir avec notre jambe droite tout simplement, super. Ce qui est important c'est qu'on va essayer de commencer à bouger les épaules.
2: Côté image, Dame Dame Deo s'impose aussi à la télé, notamment grâce à M6 et au Hit Machine qui diffuse abondamment le clip. Un clip où l'on trouve la plage, le soleil, de l'humour notamment avec un périscope noir et jaune qui sort régulièrement de l'eau pour espionner les danseurs et leur chorégraphie. La carte postale est complète et colle parfaitement à l'ambiance des grands départs. Dame Dame Deo reste un raccourci instantané vers l'été, une chanson qui sent la crème solaire, les playlists gravées sur cassette et les vacances. Et vous le savez, sur la route, un bon tube d'été, ça fait toujours voyager plus loin.

Bon ben voilà, vous vous en souveniez, vous, de ce Dame Dame Deo de Felicidad? Ben, c'était l'une de vos danses de l'été. Tout au long de cet été, on a pris plaisir et on prend plaisir à retrouver ces tubes qui nous font penser à quelques chorégraphies qu'on maîtrise encore, ou pas. En tout cas, c'est un rendez-vous à découvrir sur la route de vos vacances, oui, mais également sur notre site internet Radio Vinci Autoroute, tout attaché et au pluriel.com. C'est un site qu'il est bon de consulter, je vous dis ça comme ça, hein, avant de prendre la route, notamment si vous rentrez de vacances ce week-end. Eh bien, connectez-vous pour connaître l'infotrafic en temps réel sur la zone géographique qui vous intéresse. Ça peut servir notamment si accident ou gros bouchon prévu sur le secteur et sur l'autoroute que vous vous apprêtez à emprunter. Ben, comme ça, ça vous permet peut-être de profiter un petit peu plus de la plage, plus longtemps en tout cas. Allez, Stéphane Echer, on change complètement de registre. Et puis moi, je vous donne rendez-vous à 10h moins le quart pour un nouveau point trafic.

0: Est-ce qu'on aime ça? Moi, oui. Après, chacun ses goûts, n'est-ce pas? Mais en l'occurrence, Juliette Armanet, eh bien, a eu envie de faire de la musique avec Sébastien Tellier et ça donne Attraction que l'on vous propose depuis quelques semaines maintenant sur l'antenne de Radio Vinci Autoroute. Comment ça se passe sur la route? Vous vous êtes branché sur le 107.7 pour avoir une petite idée de la couleur du trafic. Ça tombe bien, j'ai la réponse. Vous restez avec moi dans une minute, je reviens vers vous.
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6: Et il est 10h moins le quart, la couleur du trafic. Donc en ce mercredi matin, nous sommes en pleine vacances du mois d'août, une journée où les drapeaux, on va dire, de bison futé sont au vert et vous avez pris la décision justement de prendre la route pour éviter les bouchons. Quelle belle idée. À 10h moins le quart, le trafic s'écoule parfaitement bien sur les axes autoroutiers du Grand Ouest, du centre, de l'Île-de-France. Je ne peux pas dire qu'il n'y ait personne, mais vous le constatez par vous-même, pas de ralentissement, pas de bouchons, maintenez de bonnes distances. Distance de sécurité, ça c'est primordial. Et entendez les quelques infos que j'ai à vous donner. Notamment, peut-être la présence d'obstacles sur les voies de l'A10 aux portes de Bordeaux. Vous roulez sur l'A10 depuis Bordeaux en direction du nord, direction Nantes et Paris. Au kilomètre 531, c'est sur la voie de gauche qu'on nous parle d'une pièce de véhicule qui ne saurait tarder à être ramassée par un patrouilleur autoroutier qui va arriver dans le secteur. Sinon, je vous parlais de piétons aussi, non loin de Bordeaux, au bord des voies, au niveau de la barrière de péage de Virsac. Il y avait effectivement deux personnes au niveau de cette barrière de péage, en plein milieu de l'îlot central, mais c'est fini. Le patrouilleur autoroutier a pu arriver sur place et les mettre en sécurité. Vous pouvez donc rouler sereinement, vous qui approchez de Virsac et qui roulez en direction du sud-ouest. D'ailleurs, aucun souci pour atteindre la rocade de Bordeaux, comme pour poursuivre au-delà. Nous allons maintenant aller en région Centre-Val de Loire pour évoquer cet accident survenu entre Tours et Orléans, direction Orléans et Paris, au-delà de Blois. Au kilomètre 125, une voiture est accidentée dans le fossé. La voie de droite est neutralisée. Les pompiers, les gendarmes, le dépanneur sont sur place. Ça fait beaucoup de monde. Vous passez tout à fait normalement, mais sur deux voies au lieu des trois habituelles. Donc vous serrez à gauche. Je vous redonne le point de repère, kilomètre 125, au-delà de la sortie 16 pour Chambord. Voilà pour l'essentiel. Pas d'autres difficultés en cours actuellement. Tant mieux. Une information pratique pour tous les conducteurs routiers qui m'entendent. Vous êtes sur la 71 entre Orléans et Bourges. Impossible de vous ravitailler en carburant sur les aires de Salbris, Salbris-Théier et Salbris-la-Loge. Il faut anticiper, faire votre plein du côté de Bourges ou de La Motte-Beuvron. Et puis tiens, pour vous, automobilistes qui roulez au sans-plomb, entendez qu'entre Nantes et Angers, il y a une aire de service, mais pas de sans-plomb, ni 95, ni 98, sur l'aire de Varade, Pays d'Ancenis. Il faut donc anticiper et faire votre plein de carburant du côté de Nantes ou bien dans la traversée d'Angers. Allez, je vous souhaite en tout cas une bonne route, plein de courage si vous avez des centaines de kilomètres à parcourir aujourd'hui, c'est possible. N'oubliez pas la pause, bien sûr, elle est primordiale toutes les deux heures. Et puis, vous restez bien sûr à l'écoute du 107.7. Arrive Vanessa Paradis côté musique et voici Pierre Demar.

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1: Bonjour à tous. Les excuses du gouvernement après une troisième fuite de données fiscales appartenant à 700 000 Français et entreprises. Le ministre de l'Action et des Comptes Publics est revenu hier dans le détail sur les trois cyberattaques qu'a connues l'administration fiscale, et ce depuis la fin du mois de juin. La toute dernière date d'avant-hier, elle concernait des données liées à des successions. Deux Français sont détenus au Togo, des réalisateurs travaillant pour une société de production. Ils tournaient pour un projet en lien avec France Télévisions. Arrêtés fin juillet, la diplomatie française indique qu'ils font l'objet d'une information judiciaire et assure suivre leur situation. Ils ont d'ailleurs reçu par trois fois la visite du consulat français. Emmanuel Macron promulgue la loi sur l'aide à mourir. Le texte est publié aujourd'hui même au Journal officiel. Après plusieurs années de débats, ce texte crée le droit, sous plusieurs conditions pour certains patients, de s'administrer un produit létal en présence d'un soignant. Autre loi publiée ce jour au Journal officiel, celle dite loi d'urgence agricole. Pour la protection et la souveraineté agricole, elle a été validée par le Conseil constitutionnel en fin de semaine dernière et elle est censée répondre à la colère agricole de l'hiver dernier, et ce en pleine période de sécheresse. Les sages ont validé la quasi-totalité du texte, y compris les volets controversés sur la réintroduction de pesticides interdits et sur la gestion de l'eau. Meta, devant la justice américaine, la maison mère de Facebook et d'Instagram, est accusée d'avoir volontairement rendu ces plateformes addictives pour les jeunes et d'avoir caché les risques liés à une utilisation prolongée. Plusieurs États américains réclament 200 milliards de dollars de pénalités et une refonte de ces deux applications. Le batteur du groupe mythique ZZ Top est mort. Frank Bird était membre du trio depuis ses débuts. Il est mort dans son ranch du Texas à l'âge de 77 ans. Il était malade. Le monde a perdu l'un des batteurs les plus naturellement innovants qui soit. C'est ce qu'a déclaré Billy Gibson, guitariste et chanteur du trio. Un petit mot de tennis pour terminer le tournoi de Cincinnati et l'Américain Brandon Nakashima, 22e joueur mondial, qui s'est offert le 7e mondial, Daniil Medvedev, et ce au terme d'un duel de près de 3 heures. Il est donc qualifié pour les 8e de finale de ce Masters 1000. Côté français, on attend aujourd'hui sur les courts Arthur Fils et Diana Paris. Voilà pour l'essentiel de l'actualité de ce mercredi matin. Il est 10h passé de 2 minutes. Et avant de revenir sur vos conditions de circulation, on va s'intéresser à la météo. Et la France est divisée en deux aujourd'hui. Le nord s'annonce plutôt pluvieux et nuageux avec des températures qui ne dépasseront pas les 25 degrés sur la partie nord-ouest. Et le sud-ouest, lui, est bien ensoleillé. Le thermomètre affichera jusqu'à 34 degrés du côté de Toulouse. Sur le Grand Est, où vous m'entendez sur l'A355, le contournement ouest de Strasbourg, ce sera nuageux. Le mercure atteindra 29 degrés cet après-midi à Strasbourg. Et puis il faudra compter sinon 23 degrés à Laval, 23 également à La Rochelle, 24 à Nantes, 25 à Paris, 29 à Poitiers et Bordeaux, 30 du côté de Limoges.
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1: Il est 10h du matin, nous sommes mercredi, vous avez choisi de prendre la route en décalé. Quelle belle idée, puisque le trafic s'écoule parfaitement bien, où que vous soyez, sur l'autoroute A10, entre Paris et Bordeaux, sur l'A11, entre Paris et Nantes. Alors quand je dis ça, c'est dans les deux sens de circulation, bien sûr. Aucun souci sur l'autoroute de la Bretagne, l'A81, ou bien sur l'A71 également, qui permet de rejoindre le centre et le sud du pays. Alors, il y a quand même un accident qui est en cours. Cet accident est survenu sur l'autoroute A10, au-delà de Blois, en direction d'Orléans et de Paris, une voiture qui est au fossé sur le toit. Et vous qui passez, oui, mais sur deux voies, contre trois voies habituellement, au-delà de la sortie 6 pour Chambord-Mer, vous serrez à gauche, s'il vous plaît, avant d'atteindre le kilomètre 125 sur le bas-côté de l'autoroute. Beaucoup d'équipes de secours mobilisées. C'est la principale information difficulté du moment. J'ajoute à cela une voiture en panne au niveau d'une barrière de péage. Alors rien de bien méchant, c'est en direction de Paris et c'est aux portes de Paris, au niveau de la barrière de péage de Saint-Arnoult, qu'il y a cette voiture en difficulté. Le dépanneur qui est sur place, pas réellement de gêne à la circulation pour vous. L'occasion pour moi de vous dire que du côté de l'Île-de-France, ça roule Très très bien. À 8h tout à l'heure, donc en pleine heure de pointe, hein, 8h du matin en Ile-de-France, eh bien, il y avait 30 km de bouchons cumulés. Oui, c'est la belle semaine pour circuler à Paris et même pour stationner d'ailleurs, comme d'ailleurs autour de toutes les agglomérations comme Nantes, Tours, Orléans, Bordeaux, encore les vacances, une belle semaine. Ça devrait se charger nettement à partir de la semaine prochaine.
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1: Et avant cela, il y aura les retours de vacances. Et eux, ils sont attendus pour ce week-end de compter sur les équipes du 107.7 pour vous tenir informés. Et en temps réel, c'est justement un nouveau copilote qui va prendre la main, que dis-je, le micro. C'est Florian Bonnec qui prend le relais. Comment allez-vous bien?
2: Eh bien, plutôt bien, Perrine Martin, comme vous, eh bien, je vais donc continuer, eh bien, d'appliquer la recette du 107.7, musique, trafic, nouveaux points dans 10 petites minutes. Et pour les notes, dans l'intervalle, vous avez la main sur l'écran, Perrine, c'est à vous de lancer la musique. Est-ce qu'on se lance dans un blind test?
1: Alors, je ne suis pas sûre qu'il y ait une petite introduction. Je sais même qu'il n'y a pas d'introduction, mais alors, on va la jouer comme cela. Si je vous dis l'album Fashion Nuggets.
2: Oh là là, vous me collez, je ne vais pas l'avoir.
1: Non.
2: Ah bah non, mais ma culture musicale a des limites quand même.
1: Et pourtant, elle est grande, elle est belle, votre culture musicale. Fashion Nuggets, en l'occurrence, c'est le groupe Cake. Ah. Et c'est ici le titre I Will Survive, reprise de...
2: Gloria Gaynor.

L'un des grands titres de cet été 2026, l'hymne de la dernière Coupe du Monde, c'était Shakira avec Burna Boy pour Die Die. On est bien ensemble, vous roulez sans trop de difficultés en ce moment. À travers les régions de l'ouest, du centre du pays, on fait un nouveau point trafic. Après encore un titre, celui d'Amir avec ses états d'amour.

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1: L'information trafic à 10h17 et je ne vais pas retenir votre attention très longtemps. Une difficulté importante à ne pas négliger sur la 10, mais autrement tout va bien partout ailleurs. Alors on va se concentrer sur cette autoroute Bordeaux-Paris. Vous remontez sur cette A10, direction Orléans, direction l'Île-de-France, et vous devez serrer sur les voies du milieu et de gauche après l'échangeur 16 Merchambord, kilomètre 125, théâtre de l'accident d'une voiture partie au fossé. Il y a toujours beaucoup de monde sur place, patrouilleurs, forces de l'ordre, secours et dépanneurs pour extraire du fossé cette voiture qui quand même, partie comme cela dans le talus. Vous avez cette intervention, je le disais autrement, tout va bien, et même au-delà du réseau Vinci Autoroute, je n'ai pas de quoi retenir votre attention très longtemps. Alors on repart avec quelques notes de musique, la collaboration entre Angèle et Justice et What You Want, ce que vous voulez. C'est Tina Turner peut-être aussi qui arrivera avec Typical Mail juste après.

L'un des titres qu'avait remis en selle Tina Turner au milieu des années 80, Typical Male, tiré de l'album du même nom. Bienvenue à vous, on va se retrouver dans un instant, 10h30, pour reparler de vos bonnes conditions de circulation, avec toutefois une info qui me parvient en studio au moment où je vous parle. La présence d'un obstacle sur la 10 en région parisienne et au départ de la capitale, direction le centre ou l'ouest. Avant même donc le péage de Saint-Arnoult en Yvelines, vous avez peut-être des morceaux de pneus sur voie droite serrés à gauche pour les éviter après l'aire de service de Limourges. J'y reviens sur cette info comme d'autres après un titre de Jamiroquai qui va nous faire du bien. Tout de suite dans la playlist du 107.7, c'est Runaway.

0: JK au micro et tout simplement Jamiroquai pour vous ce matin sur la route avec le soleil dans l'ensemble et quelques difficultés au volant. Le point complet dans 30 secondes après ceci.
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0: Et le trafic s'écrit sur l'autoroute A10, en tout cas pour ce qui est des infos à vous donner sur cet axe Paris-Bordeaux. En deux endroits, des difficultés. On va commencer par un accident qui a eu lieu un peu plus tôt ce matin, voiture partie au fossé. Et il y a toujours beaucoup de monde à l'approche d'Orléans. Pour vous qui remontez depuis Bordeaux, Poitiers ou encore Tours et Blois, vous avez passé la sortie 16 Merchambord et au kilomètre 125, vous ne passerez que sur les voies du milieu et de gauche. Parce que oui, la voie de droite et la bande d'arrêt d'urgence sont bien neutralisées pour que l'intervention se poursuive autour de cette voiture au talus. Secours, forces de l'ordre, patrouilleurs et dépanneurs mobilisés. Nous allons sur cet A10, mais dans l'autre sens maintenant, en région parisienne. Vous avez quitté depuis peu la capitale, passé l'aire de service de Limours-Janvry. Hein, c'est un bon point de repère. Kilomètre 10, passez bien la gauche sur voie droite. On aurait des morceaux de pneus hors bande de roulement repérés. Je vous emmène aussi sur l'A83 avec un véhicule tractant une caravane en panne au bord des voies. Si vous quittez Nantes sur la route des vacances de Bordeaux du sud-ouest, il faudra respecter le corridor de sécurité, ne pas approcher vraiment de cette voiture, de sa caravane serrée à gauche après la sortie 3 Aigrefeuille au kilomètre 10. Voilà pour ce que j'avais à vous dire en termes de trafic.
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0: Et cet été, on vous donne des idées de lecture pour les vacances dans notre rendez-vous marque-page. Dans un instant, on vous présentera 3 polars, ou plutôt 3 livres, qui se lisent comme des polars. Rendez-vous après ce titre de l'artiste Youngblood, c'est Sex Not Violence.

0: Il cartonnait il y a 4 ans avec plusieurs singles dont celui-ci, Sex Not Violence, signé Youngblood. À venir, le nouveau Tame Impala. Et puis on aura aussi un classique dance des années 90 avec Corona, The Rhythm of the Night. Oui, je me permets d'annoncer la musique parce que vous roulez encore une fois plutôt bien ce mercredi matin sous le soleil. Alors, maintenant, comme promis, c'est marque-page. Si vous aimez glisser un bon polar dans votre valise, voici 3 idées de lecture. Francine Thomas, vous commencez par un braquage.
1: Ouais,
2: qualifier le livre dont je vais vous parler de polar est un peu triché, mais il se lit comme s'il en était un. Et il est bel et bien consacré au braquage du siècle, celui en tout cas qui a fait très grand bruit, le casse du Louvre, survenu le 19 octobre 2025. La journaliste Patricia Tourancheau rouvre l'enquête, nous présente ces braqueurs qu'a priori rien ne prédestinait à réussir un tel coup et nous dévoile les coulisses pas toujours très reluisantes du plus grand musée du monde. Mon deuxième coup de cœur est bien cette fois un polar et il a d'ailleurs reçu cette année le grand prix des lectrices du magazine Elle dans la catégorie policier. Dans La Colline, Mathilde Bosso part d'un fait divers réel, un bébé retrouvé vivant à Rennes dans une benne à ordures. À partir de là, elle tisse un roman choral dont émergent 3 figures, une jeune fille prénommée Monroe, sa mère et surtout sa grand-mère. Et à travers ces 3 générations, Mathilde Bosso, elle-même maman, interroge la maternité.
3: Je sais les difficultés, je sais la charge mentale et je m'interrogeais sur la capacité à être mère. Est-ce qu'elle, c'est une capacité qui nous est transmise par notre propre maman, par l'amour, de l'amour maternel? Et j'avais envie d'écrire autour de la transmission transgénérationnelle, sur ce qui est transmis et surtout sur ce qui n'est pas transmis. Comment peut-on se relever de ça? C'est ce qu'on appelle, je crois, la résilience.
2: Une mère et sa fille sont également au centre de la place du chat de Patricia Delahaye. La fille a une 60aine d'années. Elle a dû prendre en charge sa mère à la fin de sa vie, comme l'y oblige l'article 205 du Code civil. Et elle est finalement arrêtée pour le meurtre de celle-ci. Qu'est-ce qui s'est passé dans le huis clos de l'appartement? Qui est coupable? La personne incarcérée ou la loi? Voici quelques-unes des questions qui sous-tendent ce thriller psychologique. On résume, si vous voulez emporter en vacances 3 histoires de braquage ou d'homicide, ne ratez pas Le Casse du Louvre de Patricia Tourancheau au Seuil. La Colline de Mathilde Bosso au Seuil également. Et La Place du Chat de Patricia Delahaye chez Bellefond.
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0: Un titre de 1994, Corona avec The Rhythm of the Night, le rythme de l'information trafic. Et avec nos points tous les quarts d'heure, et le prochain point, il arrive finalement dans une bonne minute. Restez avec moi, vous roulez bien, on voit cela très vite.
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0: Et j'ai envie de vous dire, à quasiment 11h moins le quart, que vous roulez bien, qu'il n'y a pas de contre-indication faite de circuler sur le réseau Vinci Autoroute, loin de là, concernant les régions Centre-Val de Loire, Île-de-France, Pays de la Loire ou encore Nouvelle-Aquitaine. Quelques bémols sur votre parcours, il y a des difficultés et ça se concentre sur la 10 dans les deux sens de cette autoroute Bordeaux-Paris. Alors on s'intéresse encore et toujours d'abord à l'accident qui a eu lieu à votre

mettre après l'aire de service de Limours-Janvry. Je m'appelle Florian Bonnec, je suis content d'être à vos côtés. 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Je vous souhaite bonne chance et je vous retrouve après encore une belle page musicale avec Bruno Mars très vite, juste dans la foulée de Lynn.

Un artiste qui vient d'une autre planète, Bruno Mars, avec Locked Out of Heaven, l'un des grands tubes des années 2012 et 2013. On était vraiment au tournant de ces deux années-là. Je vous propose maintenant une nouveauté, un beau duo entre Jack Savoretti et Philippine Lavray avec Ceux qui s'aimaient. Et puis on aura Michael Jackson, Human Nature, l'un de ses titres de l'album le plus vendu de tous les temps, Thriller, arrive. Et vos conditions de circulation détaillées dans 10 minutes.

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1: Bonjour à tous. Après plusieurs années de débats, la loi créant un droit à l'aide à mourir a été promulguée par Emmanuel Macron ce matin et publiée dans la foulée au Journal officiel. Ce texte sur la fin de vie avait été validé par le Conseil constitutionnel la semaine dernière. Les sages avaient émis quelques réserves et son application, désormais qui dépend encore de décrets, devrait attendre le début de l'année prochaine. Après la vague historique d'incendies de l'été, une grande partie de la France craint encore les feux de forêt. Au total, 17 départements sont concernés par un risque élevé aujourd'hui, soit au niveau orange, de l'Île-de-France à l'île de Beauté, en passant par des territoires de l'Ouest, une partie du pourtour méditerranéen et la vallée du Rhône. Concernant la canicule, si elle s'est bien estompée à l'échelle du pays, une partie du quart sud-est verra encore aujourd'hui le mercure grimper au-delà des 30 degrés. Météo France nous apprend que cette vague de chaleur en cours est d'ores et déjà la deuxième la plus longue jamais enregistrée dans l'Hexagone, avec 22 jours de forte chaleur quasi générale sur la France. Le record de la plus longue vague de chaleur avait été atteint au mois de juillet 1983 avec 23 jours. À l'international, l'Ukraine, une fois de plus endeuillée, une frappe de drone russe contre un bus a tué 4 civils et en a blessé 4 autres ce matin dans la ville de Kherson. Et puis en ballon, un mot de ballon rond, la pioche a donné ses derniers coups sur le rocher. Paul Pogba et Monaco ont officialisé la fin de leur collaboration après seulement une saison. L'ancien champion du monde 2018 avait pour objectif de se relancer, mais il n'a jamais réussi à enchaîner les matchs, marqué par plusieurs blessures. Désormais libre de tout contrat, il pourrait tenter de poursuivre sa carrière professionnelle dans un pays du Moyen-Orient ou encore aux États-Unis. Il est 11h et quasiment 2 minutes, c'est la fin de ce flash. Restez à l'écoute du 107.7, on reparle de vos conditions de circulation en région dans un instant. Ce sera juste après un mot de météo. La météo, nous y venons donc avec, non pas de la chaleur au menu hein, sur les régions de l'ouest du pays, du centre ou encore à Strasbourg, mais quand même des éclaircies, des températures qui pourraient par endroits tutoyer les 30 degrés. Ce devrait être le cas à Tours, à Bourges et Bordeaux cet après-midi. On a un peu plus de fraîcheur en Bretagne, dans les Pays de la Loire, en Île-de-France, puisqu'on aura seulement 20 avec quelques averses attendues, par exemple sur une partie de la Bretagne, 22 à Rennes, 23 du côté de Nantes, 24 à Paris où les plus vont arriver en fin de journée. Pour revenir à ces températures élevées sous le soleil, il fera quand même 29 degrés aussi du côté de Strasbourg. Le rafraîchissement en tout cas commence vraiment aujourd'hui. Demain, le thermomètre à l'échelle comme cela du pays sera compris entre 20 et 30 degrés, des températures qui resteront élevées juste dans le quart sud-est du pays parce que on attend seulement 24 à Bordeaux demain pour vous donner déjà un ordre d'idée. 25 à Strasbourg, 23 à Paris.
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1: Et pour le moment, donc pas d'averse, en tout cas sur les régions de l'ouest du pays et du centre où je vous accompagne. Le soleil présent, mais oui, en tout cas en fin de journée, cette pluie que l'on attend presque arrivera, il faut l'avoir en tête. Autrement, si on se concentre sur le trafic, 2-3 petites choses, mais ça va toujours aussi bien. Je vais évoquer deux axes, la 10 et la 11. Commençons par la 10. Avec la dernière information qui me parvient en studio, c'était au moment où je vous présentais mon point sur l'actualité, mais une voiture est à l'arrêt sur voie de gauche, direction Paris, pour vous qui avez passé le péage de Saint-Arnoult en Yvelines depuis 5 minutes tout au plus, point kilométrique 13 après la sortie 10 d'Ourdan. Passez bien la droite, s'il vous plaît, avec donc cette voiture qui, comme cela, est à l'arrêt à côté du terre-plein central. Dans l'autre sens, au kilomètre 10, vous avez quitté depuis peu la capitale et serré à gauche, car c'est sur voie droite qu'il y aurait des obstacles, bande de roulement remarquée après l'aire de service de Limours-Janvry. On va terminer par un obstacle dans un échangeur au Mans sur la 11, c'est l'axe Paris-Nantes dans ce sens-là. Dans l'entrée 9, Le Mans Sud, direction Angers-Nantes, kilomètre 184, un cône est signalé comme cela peut être renversé et je vous gênera au moment d'entrer sur cette A11. Autrement, rien à signaler, même au-delà du réseau Vinci Autoroute.
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Un grand titre pop de la toute fin des années 80, Eternal Flame, la flamme éternelle des Band Girls, littéralement ce quatuor américain, quatre artistes féminines qui quand même ont enchaîné les succès à l'époque. Je vous retrouve à 11h15 pour reparler de vos bonnes conditions de circulation sur les régions du centre-ouest du pays. On verra cela après. Clara Luciani et Taylor Swift au programme, voilà pour ce quart d'heure féminin qui se poursuit et ça fait du bien d'ailleurs.

0: La version de Clara Luciani d'un grand titre des Métronomies, un groupe britannique qui avait sorti The Bay à la fin des années 2000. Vous venez d'écouter la version de la française. Et je vous retrouve moi dans 30 secondes pour reparler de vos bonnes conditions de circulation sur le réseau Vinci Autoroute après ceci.
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0: Comment ça se passe pour vous au volant si vous avez décidé, pourquoi pas, ce mercredi prendre la route des vacances? Tout est possible. Vous roulez bien encore et toujours. La météo qui est loin d'être désagréable. On parle, d'une douceur toute relative. Un thermomètre qui n'excédera pas les 25-26 degrés. À l'ouest, ce sera un peu plus chaud quand même au centre du pays. Aujourd'hui, on devrait aller tutoyer les 30 degrés à Bourges, comme à Tours, voire dans le sud-ouest, à Bordeaux, mais on n'en est pas encore là. Donc, vous roulez bien sous le soleil. Et il y a quelques infos trafic à retenir. On va commencer par la Loire-Atlantique. Vous roulez au départ de Nantes sur la 83. Direction la Vendée-Niort, on nous signale un incendie non loin des voies. Près la sortie 3 Aigrefeuille, alors qui dit incendie, dit feu, dit fumée, une visibilité possiblement réduite. Même pas seulement au départ de Nantes, mais à l'approche aussi de la ville, pour vous qui arrivez de Niort, vous vous en méfiez de cet événement. Kilomètre 110. Plus globalement, entre les sorties 3 Aigrefeuille et 4 Montaigu. On va changer d'axe. Allez sur la 11 maintenant. Vous roulez sur cette autoroute Paris-Nantes avec l'idée, en tout cas, de rejoindre cet axe direction Angers-Nantes par l'entrée 9 Le Mans Sud. Un cône est renversé dans cet échangeur, cette bretelle d'entrée. Vous levez le pied. Voilà pour cette information qui, ensuite, nous basculons sur une autre info qui vous concerne sur la 10. Là, au départ de la capitale, toujours des morceaux de pneus repérés sur voie droite après l'aire de service de Limbourg-Genvry. Vous passez bien à gauche pour les éviter. Les nouvelles sont quand même plutôt bonnes côté trafic. On va écouter pas mal de musique et se retrouver à 11h30 au plus tard. Je vous donne rendez-vous après Rosalia, De Souza, A+, et tout de suite Manon Lisa avec une belle nouveauté française.

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1: Et si vous venez de me rejoindre à l'instant à 11h30 pour avoir toutes les clés du trafic sur les régions du centre et de l'ouest, eh ben je vous le redis, ça va bien. Dans l'ensemble, très peu de difficultés, mais il y en a quelques-unes, et notamment sur la 10. Cet axe Paris-Bordeaux, au départ de Paris, toujours rapidement pour vous, kilomètre 10, après l'aire de service de Limours-Janvry, possiblement des morceaux de pneus sur voie droite. Gênant, vous passez sur les trois voies de gauche pour les éviter. On fait un bond de plus de 400 km. Nous allons en Gironde, à la proche de Bordeaux, où il y a un véhicule est en panne au niveau de l'échangeur 38 Blaye-Montendre, kilomètre 497, un dépanneur intervient, c'est la bretelle d'entrée qui est concernée. Dans l'autre sens, pour vous qui cette fois-ci quittez Bordeaux, et bien rapidement après l'échangeur 40 Saint-André de Cubzac-Blaye, une voiture serait en panne et pourrait gêner l'écoulement du trafic au kilomètre 528. Et je n'ai pas grand-chose d'autre à signaler, si ce n'est enfin sur l'A11, une voiture en panne, repérée pour vous qui quittez Le Mans, en provenance aussi de Nantes, d'Angers, de Bretagne, de Normandie, direction Chartres-Paris. Méfiez-vous de cette voiture, elle pourrait gêner l'écoulement du trafic au kilomètre 159.
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1: Je m'appelle Florian Bonnec, je vous tiens compagnie ces prochaines minutes, ces prochaines heures, avec l'information trafic à l'horizon, déjà dans un petit quart d'heure. Avant cela, eh bien pendant les vacances sur le 107.7, on met à l'honneur les desserts de l'été. Ils réveillent vos papilles. À venir, un escapade du côté de Lyon pour déguster l'une de ses plus célèbres gourmandises, la tarte à la praline, une douceur emblématique à savourer après Marie-Sarah.

0: Marie Sarah sur l'antenne du 107.7. Encore de la musique à venir au cœur d'une fin de matinée très calme sur la route, pourvu que ça dure. Ça commence par vous, en faites bien la pause toutes les 2 heures au maximum. Pourquoi pas anticiper dès maintenant une bonne pause déjeuner. Les aires de repos de service vous accueillent et vous les trouvez régulièrement hein, toutes les 5 à 10 minutes sur le réseau Vinci Autoroute. La musique, je l'ai dit, arrive très vite. On aura David Hallyday ou encore le nouveau Madonna. Maintenant, instant douceur, une pâte dorée, des pralines roses fondantes et un parfum de caramel, direction Champagne au Mont d'Or près de Lyon pour notre dessert de l'été. Mathilde Ferrière nous emmène à la découverte de la célèbre tarte à la praline de la Maison Sève.
1: Impossible de la manquer avec sa couleur rose éclatante. J'ai rejoint Arthur Sève dans les backstage de la pâtisserie chocolaterie Sève à Champagne au Mont d'Or près de Lyon. Devant nous, l'un des desserts les plus emblématiques de la région, la tarte à la praline.
2: Donc là, vous êtes dans ce qu'on appelle le laboratoire. Julien est en train de faire la pâte sur fine pour les tartes à la praline. Alexis, là, il prépare son appareil à tarte à la praline. Donc, il a concassé les pralines avec la broyeuse. À la base, la praline, c'est un amandon d'abricot enrobé d'un sucre vanillé. Donc, j'ai remplacé l'amandon d'abricot, c'est-à-dire le noyau, l'amande qui se trouve dans le noyau d'abricot, je l'ai remplacé par une amande d'amandier.
1: Le secret se joue notamment dans l'équilibre. Entre le croquant de la pâte et le fondant de la praline, chaque cuisson est surveillée de près. D'ailleurs, il est temps pour nous d'aller quelques mètres plus loin dans la boutique pour admirer toutes ces tartes.
2: La véritable tarte à la praline est née ici, à Champagne au Mont d'Or. À l'époque, sur la Nationale 6, se trouvaient des paysans qui produisaient des plants de rosiers. Donc, le pâtissier de l'époque, dans les années 1900, eh bien, il s'est dit, je vais faire un gâteau qui rappelle la rose. Et comme dans la région, il y avait déjà en spécialité les pralines rouges, mais il s'est dit, je vais faire un gâteau à la praline. Donc là, maintenant, il faut goûter.
3: Eh ben, quand même.
2: Donc c'est un gâteau qui est très fondant en bouche, qui voyage à température ambiante et qui peut se garder plusieurs jours, voire plusieurs semaines.
1: Parmi les clients, certains découvrent la spécialité pour la première fois. D'autres reviennent régulièrement. Pour beaucoup, impossible de venir dans la région lyonnaise sans goûter cette fameuse tarte à la praline.
4: Ça fond dans la bouche, c'est pas trop sucré. On sent les pralines, on sent la pâte sablée. C'est vraiment incroyable.
5: Alors j'aime pas les pralines.
6: Attention, suspense.
5: J'ai pas goûté la bonne praline. C'est fondant, la pâte sablée, elle est juste exceptionnelle.
7: Alors j'aime beaucoup la pâte sablée, le goût de l'amande grillée, torréfiée, qui est fabuleuse et pas trop sucrée.
1: La tarte à la praline continue de séduire les gourmands. Une spécialité lyonnaise fabriquée ici, à Champagne au Mont d'Or, qui reste pour beaucoup un incontournable de l'été. Vous pouvez rejoindre la boutique via le tunnel sous Fourvière et la M6.
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0: Le tout nouveau Madonna sur la route, c'est Dance Eteria. Pas facile à dire comme cela, mais la reine de la pop est toujours là. Elle le montre, elle qui quand même cartonne dans les charts depuis plus de 40 ans. Bienvenue à vous sur Radio Vinci Autoroute, ça se passe bien, vous le voyez encore autour de vous, même si la fraîcheur s'installe progressivement et ce, allez, depuis 24-48 heures avec de la pluie annoncée aujourd'hui, la végétation quand même a souffert des différentes vagues quête de canicule qui nous ont touchés. Elle est jaune par endroits, elle a vraiment, vraiment pris ce soleil. La sécheresse est toujours présente aussi et donc de nombreux départements sont en risque de feu de forêt, même risque élevé par endroits. C'est le cas aujourd'hui de la Loire-Atlantique. N'oubliez pas, un seul mégot jeté par la fenêtre peut déclencher un incendie et ravager des hectares en quelques minutes. Ne jetez jamais vos mégots dans la nature. Prochain point dédié à vos bonnes conditions de circulation parce que vous roulez encore une fois très bien dans une minute après ceci.
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0: Midi moins le quart, des conditions de circulation toujours bonnes et ça fait un petit moment que ça dure. Hein. On va terminer une matinée plutôt calme sur les autoroutes du centre-ouest, tant mieux, me direz-vous. Alors, notez quand même que sur la 87, l'axe Angers-La Roche-sur-Yon, au sud d'Angers, direction Cholet, la Vendée, la côte atlantique, une voiture est en panne sur bande d'arrêt d'urgence, près de la sortie 25 Chemillet, et possiblement le conducteur de ce véhicule se trouverait en position de danger du mauvais côté des glissières de sécurité, 3 km à 3 km de là,

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0: J-Snake dans la playlist du 107.7 des You Know You Like It. À venir maintenant de la pop française avec Emma et puis les Australiens Dopeus et leur grand titre des années 80, Live is Life. Le trafic détaillé à midi après l'actu. La météo, restez avec moi, ça vaut le coup. Vous roulez surtout très bien. J'ai envie de vous remercier, je le fais. Merci à vous, continuez comme cela.
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1: Bonjour à tous. Un record qui fait tout sauf froid dans le dos. La France métropolitaine a connu 52 jours de canicule depuis la mi-juin. Un record annoncé par Météo France alors même que l'été n'est pas terminé. Au total en 2026, la France a connu 3 vagues de chaleur qui se sont succédées rapidement. Aujourd'hui encore, une bonne partie du quart sud-est va voir le mercure grimper au-delà des 30 voire 35 degrés, même s'il n'y a pas de vigilance orange mise en place par Météo France. Et avec cette chaleur, on continue de parler des incendies. Une grande partie de l'Hexagone les craint encore aujourd'hui. 17 départements sont en risque élevé au niveau orange, de la région parisienne au pourtour méditerranéen, en passant par des départements des régions Centre-Val de Loire, Pays de la Loire ou encore en Corse. Restez à l'écoute du 107.7. On reparle de météo en région à la fin de ce flash. On voit la fin d'un long débat. La loi créant un droit à l'aide à mourir a été promulguée par Emmanuel Macron ce matin, publiée dans la foulée au Journal officiel. Ce texte sur la fin de vie, véritable cheval de bataille du second quinquennat du chef de l'État, avait été validé par le Conseil constitutionnel vendredi dernier, avec toutefois quelques réserves. Son application devrait attendre le début de l'année prochaine. Important échange de prisonniers entre Kiev et Moscou. Il implique 103 personnes dans chaque camp, soit plus de 200 prisonniers au total. Le Kremlin précise que l'échange vient d'avoir lieu entre l'Ukraine et la Russie, ce qui n'atténue pas la violence de ce conflit. Ce matin, une frappe de drone russe contre un bus a tué 4 personnes et en a blessé 4 autres dans la ville de Kherson. On termine par du tennis et cette énorme erreur de l'aveu même de Nick Kyrgios, la star australienne de la petite balle jaune, a été suspendu jusqu'à nouvel ordre après avoir été contrôlé positif à la cocaïne. Les faits remontent au mois de juin dernier. Le joueur de 31 ans disputait alors le tournoi ATP de Majorque. Ancien finaliste de Wimbledon, c'était en 2022. Nick Kyrgios n'a pas fait appel de la décision. Il est midi et 2 minutes, c'est la fin de ce flash. Dans une heure pour l'info, vous retrouverez Clément Finot. Quant à vos conditions de circulation, on y revient dans un instant, juste après la météo. La météo, donc, avec un thermomètre qui, dans le quart sud-est du pays, atteindra localement encore les 35, voire 37 degrés. Aujourd'hui, pas de vigilance orange, mais si vous devez, eh bien, passer par la vallée du Rhône, longer le pourtour méditerranéen, il faudra avoir en tête ceci. Des départements d'ailleurs aussi en vigilance orange pour ce qui est du risque de feux de forêt. La Loire-Atlantique est aussi d'ailleurs concernée, comme l'Indre-et-Loire. Il faudra aussi avoir en tête qu'en région parisienne, l'Essonne et la Seine-et-Marne sont aussi à ce niveau de risque. Voilà, pour dire que malgré la fraîcheur annoncée qui vraiment arrive aujourd'hui avec des pluies ce soir sur une bonne partie du quart nord-ouest du pays, eh ben, le thermomètre atteindra les 30 degrés à Bourges, les Tutoiras à Tours, Strasbourg et Bordeaux où l'on attend 29 degrés aujourd'hui. Alors seulement 20 à Brest et Cherbourg, 22 à Rennes, 23 à Nantes, 24 à Paris. Puis le rafraîchissement généralisé demain, c'est sûr pour tout le monde, avec des averses qui devraient se succéder et des valeurs qui pourraient être comprises quand même sur une bonne partie du pays entre 20 et 25 ce jeudi.
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1: Et au menu de ce point trafic, peu de choses à signaler, des obstacles sur 2 autoroutes à ne pas négliger. On commence par la 10, cet axe Bordeaux-Paris, je la prends à l'instant, vous roulez en Charente-Maritime et approchez de Saintes, vous avez passé la sortie 36 pour pont, morceau de pneu sur voie de droite, kilomètre 446, passez bien à gauche pour les éviter. Et puis des obstacles aussi dans un tout autre secteur, sur la 11, depuis l'Île-de-France et Chartres, direction Angers-Nantes, ou même avant cela Le Mans, et peut-être aussi en direction de la Bretagne. Tant que nous y sommes, morceau de pneu peut-être sur les voies de 7 à 11 après la sortie 5, la Ferté-Bernard, juste après, au kilomètre 101. Je n'ai pas de quoi retenir votre attention plus longtemps autrement. Les nouvelles sont bonnes, la météo est assez bonne pour l'heure. Le soleil vous accompagne, pas d'excès de chaleur. Et vos conditions de circulation au-delà du réseau Vinci Autoroute, comme en Île-de-France, à Nantes, à Bordeaux, sont très bonnes là aussi.
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Janet Jackson, un grand titre de la fin des années 90, Together Again, peut-être son plus grand tube, la petite sœur de Michael, mais qui a une grande carrière de toute façon à part entière. Merci d'avoir fait le choix de Radio Vinci Autoroute. Je vous retrouve dans un instant à midi et quart. Et j'espère que les conditions de circulation que vous rencontrez sont toujours aussi bonnes. C'est le cas depuis plusieurs heures. Alors, de toute façon, ça ne change rien à ma position de vigie, de copilote. Et on va se retrouver donc très vite après encore un peu de musique. Le duo Pascal Obispo, Ika, c'est sorti cette année. Il y aura Michael Bublé dans la foulée, le crooner canadien, avec ce qui, vous allez le reconnaître, eh bien, est le générique d'une grande émission à télé en France, L'amour est dans le pré.

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1: Et au menu de ce nouveau point trafic à midi 16, eh bien toujours peu de difficultés, finalement encore des obstacles. Ceux que je vous annonçais il y a un quart d'heure avant l'arrivée des équipes de sécurité, des morceaux de pneus sur deux autoroutes, l'une, la 10. Cela vous concerne à l'approche de Saintes depuis Bordeaux et en remontée vers le nord au kilomètre 446. Après l'échangeur pour Pont, le numéro 36, passé à gauche, l'obstacle en tout cas... Peut-être même plusieurs morceaux de pneus se trouveraient sur voie droite. Et puis, des obstacles aussi, ces morceaux de pneus. Alors, je ne sais pas sur quelle portion de la chaussée, mais repérez sur la 11, l'autoroute Paris-Nantes, dans ce sens-là, au kilomètre 131, juste après la sortie 5, la Ferté-Bernin. Ouvrez bien l'œil. Une dernière info qui vous concerne, vous, chauffeur routier au centre du pays, sur la 71. Vous ne pouvez pas, prendre de gasoil poids lourd dans les deux sens de cette autoroute au niveau des aires de service de Salbris-la-Loge et Salbris-Théillet dans les deux sens. Donc il faudra privilégier depuis Bourges l'aire de service de Bourges-Marmagne ou en provenance d'Orléans l'aire de Cœur de Sologne que vous trouvez en amont. Allez, je vous donne rendez-vous à midi et demi pour le retour à vos bonnes conditions de circulation. Jean-Louis Aubert est là au programme et c'est l'un de ses grands titres que je vous propose tant à nouveau.

0: Un grand titre de Jean-Louis Aubert qui nous ramenait au tout début des années 90. Il sera temps à nouveau de parler de trafic à midi et demi. Ça va encore une fois très bien, même aucune difficulté sur les axes du centre-ouest. Pourvu que ça dure et surtout au-delà de l'information trafic en temps réel que je vous propose ce mercredi à la mi-journée, on va se projeter sur les jours à venir et ce prochain week-end.
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0: Les vacances commencent à toucher à leur fin. Vous serez nombreux à prendre la route du retour. Alors, dès vendredi, c'est sur la moitié sud que la circulation sera la plus chargée au départ de la Méditerranée et de la façade atlantique. Les difficultés sont attendues principalement aux portes des grandes villes, surtout en fin de journée à l'heure de la sortie des bureaux. Alors, privilégiez un retour en fin de matinée ou début de soirée. Samedi, ensuite, si les choses se compliquent davantage, bison futé voie rouge dans le sens des retours sur la moitié ouest du pays et orange partout ailleurs. C'est en fin de matinée entre l'Espagne et Paris, sur les axes A63 et A10, que vous serez les plus nombreux. Le trafic sera aussi dense en vallée du Rhône et près du pourtour méditerranéen. Il faudra prendre le volant tôt le matin ou alors après 16h. Quant à la journée de dimanche, peu de gêne à prévoir, même si en fin de journée, du monde est attendu sur l'A7 entre Orange et Lyon, ainsi que sur l'A10 entre Bordeaux et Paris. Un créneau de 16 à 19h sera très chargé. Évitez de prendre le volant justement dans ce créneau. Et puis, drapeau orange hissé lundi par bison futé dans le quart sud-ouest avec des bouchons entre le Pays Basque et Paris sur la 63 puis la 10. Des difficultés aussi à prévoir sur le chemin du retour en vallée du Rhône entre Orange et Lyon.
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0: On est bien ensemble sur la route ce mercredi midi. Je vous donne rendez-vous dans une poignée de minutes pour le retour à vos très bonnes conditions de circulation. Après le nouveau titre de la jeune chanteuse Hélène Sillot, puis David Guetta dans un tout autre style maintenant avec Just One Last Time.

0: Hélène Sillot avec Bye Bye sur Radio Vinci Autoroute. Nous, on est loin de se dire bye bye, même bienvenue. Si vous venez de vous brancher à l'instant sur notre fréquence, pour tout connaître du trafic, il faut attendre encore 30 secondes ce message. Je vous retrouve après.
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1: Et ça va être court. Pour ce qui est de vos conditions de circulation détaillées dans ce nouveau point, midi 31, tout va très bien, quelle que soit votre provenance, votre destination. On n'oublie pas la pause. Comme toutes les deux heures, ça vous fera du bien de lâcher le volant, de casser la croûte. Bah oui, à midi, c'est l'heure du déjeuner. De vous dégourdir un petit peu les jambes. Vous les trouvez fréquemment ces aires de repos de service sur les axes du centre-ouest.
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1: De la musique dans les minutes à venir et puis aussi ce rendez-vous l'un de l'été sur notre antenne du 107.7. Les voitures mythiques, ces modèles cultes qui ont marqué le petit comme le grand écran. On va vous emmener au cinéma très vite avec une petite voiture au caractère bien trempé, la Coccinelle de Disney racontée par Gilles Ravarino. Ce sera après George Smith.

0: George Smith avec Whiskey, etc. Life, un des beaux titres de cet été 2026. Je vous promets, eh bien, un grand titre d'Elton John, très vite, Your Song. Et puis, on aura un autre tube estival, Rihanna, l'hommage de l'artiste haïtien Joé Douette-Filé à la chanteuse des Barbades. Tout cela avant de vous retrouver dans 10 minutes pour le trafic. Enfin, tout cela, il y a aussi ce rendez-vous, puisqu'au fil du cinéma, certaines voitures sont devenues de véritables stars, associées à des scènes cultes et des personnages inoubliables. Gilles Ravarino, c'est le cas d'une petite Allemande qui a conquis le public à la fin des années 60.
1: Un amour de coccinelle.
2: La coccinelle de Walt Disney, reconnaissable avec son numéro 53 sur le capot et les portières, débute ses aventures sur grand écran en 1968 avec Un amour de coccinelle. L'histoire, elle est toute simple. Un ex-pilote de course en galère voit sa carrière relancée par l'arrivée dans sa vie d'une coccinelle Volkswagen douée de raison et d'un tempérament coquin. Il y a aussi un méchant qui veut récupérer la voiture.
3: Virez-moi ça.
4: Oui, monsieur.
3: Ah, vous ne pouvez pas laisser cette petite voiture tranquille? Maintenant que vous m'avez fait bénéficier de votre point de vue, m'autorisez-vous à mettre un terme à cet entretien?
2: Notez que le scénario d'origine prévoyait une coccinelle rouge. Mais pour la rendre moins agressive, on a préféré le blanc crème pour Choupette. Oui, Choupette, c'est le surnom donné en France à cette coccinelle du 7e art. Plus chaleureux et sentimental que Herbie aux États-Unis. Et des Choupettes, au final, il en aura fallu 8 pour réaliser le film. Film qui devient le plus important du box-office américain de 1969 et qui a permis d'augmenter sensiblement le nombre de ventes de coccinelles aux États-Unis. Enfin, sachez que les grandes aventures mécano-sentimentales de cette coccinelle auront droit à 6 films, mais le premier volet sort vraiment du lot de par son originalité et ses trucages improbables.
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0: Je dois être filé avec Rihanna sur Radio Vinci Autoroute. Bonne nouvelle au pluriel encore et toujours pour vous. Ça se passe bien sous le soleil. Des températures pas trop élevées pour ce qui est du centre-ouest de l'Hexagone aujourd'hui, même si on finira par tutoyer les 29-30 degrés comme du côté de Bourges. Je vous retrouve dans une minute pour reparler sur toutes vos bonnes conditions de circulation. À tout de suite.
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0: Et nous nous retrouvons, comme tous les quarts d'heure, 24 heures sur 24, 7 jours sur 7, pour reparler de vos conditions de circulation. Alors oui, on se relaye à l'échelle d'une semaine, deux mois et d'une année. À vos côtés, la rédaction du 107.7 mobilisée. Avant, eh bien, un nouveau week-end très circulé. À la mi-journée, ce mercredi en temps réel, toujours eh bien peu de difficultés. Alors, il y en a une. Sur la 10, elle me parvient à l'instant en studio. On parle d'obstacles sur voie de droite, morceaux de pneus.

sur près de 10 km, donc vous pouvez emprunter les autoroutes à 11 et à 10 pour contourner le secteur. Le nouveau titre des Anglais de Jungle, très vite dans notre programmation du 107.7. On écoutera Carry On après un titre de Raphaël, c'est Maquillage Bleu.

La douceur de ce titre Jungle pour vous accompagner sur la route, c'était Carry On. On est bien ensemble, je vous donne rendez-vous à 13h. Après le top horaire, vous aurez l'actualité présentée par Clément Finot qui peaufine son flash. En ce moment, on parlera aussi de météo et de vos très bonnes conditions de circulation car c'est l'un des fils rouges de ce mercredi midi. Vous roulez très bien. Avril Delmar pour conclure cette heure en musique. Après le titre qui a fait de Britney Spears une superstar en 1998, Baby, One More Time, je suis sûr que vous l'avez.

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1: Bonjour à tous, un nouveau chiffre mettant en avant l'été unique vécu en France. La métropole a connu 52 jours, déjà connu 52 jours de vagues de chaleur depuis la mi-juin, c'est du jamais vu sur la période. Et à l'intérieur même de ce chiffre, la vague de chaleur qui est en cours dans le pays et qui persiste est la deuxième plus longue jamais enregistrée, avec 22 jours d'affilée. À titre comparatif, comme les médias ont souvent évoqué la canicule de 2003, les vagues de chaleur n'ont duré à cette époque-là au total que 22 jours. Autorisé à récupérer son passeport et à quitter tranquillement le pays, Patrick Bruel apprend ce jour à être à nouveau visé par une plainte pour tentative de viol. Les faits sembleraient prescrits, selon l'avocate de la plaignante. La justice rappelle que des dérogations existent quand les faits se répètent. De nouveaux témoignages sont d'ailleurs attendus en septembre. C'est la fin d'un interminable chemin dans les coursives des deux chambres. La loi créant un droit à l'aide à mourir a été promulguée par Emmanuel Macron ce matin et publiée ensuite au journal officiel. La grande mesure sociale du deuxième quinquennat Macron avait été validée avec quelques réserves par le Conseil constitutionnel la semaine dernière et elle sera effective début 2027. L'OTAN tente de montrer de la fermeté après les révélations de Financial Times. Selon le journal, l'Iran a préparé un plan pour attaquer des cibles militaires américaines en Europe. Dans le cas où Donald Trump décidait une fois de plus de monter en escalade militaire au Moyen-Orient, l'organisation de l'Atlantique Nord s'est dite prête à faire face à toute menace et, je cite, « fera toujours le nécessaire pour défendre l'ensemble de ses alliés ». En sport, faire le plein de confiance avant l'US Open. Arthur Fils, tombeur de la tête de série numéro 9, Jiří Leška au tour précédent, affronte ce soir, à peu près aux alentours de 20h, un autre membre du top 10, le numéro 5, Alex de Minaur, en 8e de finale du Masters 1000 de Cincinnati. C'est l'ultime répétition avant le Grand Chelem américain. Et puis 6 bouts de match et puis c'est tout. L'international français Paul Pogba a officialisé sa rupture avec l'AS Monaco après un énième pépin physique en préparation. On ne sait pas encore si le milieu de 33 ans, suspendu 2 ans pour dopage, pourra reprendre sa carrière au vu de son état physique. 13h02 sur le 107.7, prochain rendez-vous avec l'actualité dans une heure. Retour au trafic après la météo.
2: Clément Finot, vous nous avez parlé de chaleur dans ce flash, mais le rafraîchissement, il arrive bien aujourd'hui, notamment au nord-ouest.
1: Exactement, avec ce flux, cette dépression qui arrive de la Grande-Bretagne et qui bien rejoint la Manche et s'insère en cet après-midi. Alors on a quand même un risque de pluie plus ou moins forte, des pluies au moins modérées dans les Hauts-de-France, en Normandie, quelques orages qui pourraient d'ailleurs retentir en Champagne-Ardenne, quelques gouttes de pluie à Paris, un temps bien gris. Et oui, en effet, Florian, un rafraîchissement des températures. Maintenant, il ne va pas se voir, peut-être se faire ressentir, notamment en région Centre-Val de Loire, à Strasbourg, encore à Bordeaux, puisque les valeurs seront quand même entre 29 et 30 degrés. Le redoux, on l'attend plutôt demain, avec des températures entre 20 et 25 degrés au maximum.
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2: Et le retour au trafic à 13h03 sur l'antenne de Radio Vinci Autoroute. Alors rassurez-vous, hein, tout va très très bien et vous le constatez sûrement par vous-même en roulant sur l'autoroute A11, l'axe Nantes-Paris, la 81, l'autoroute Le Mans-Rennes, la 85 aussi, cet axe Angers-Vierzon, un petit bémol sur une autre autoroute, la 10. Des obstacles, je le dis avec le sourire, à ne pas négliger, mais sur voie de droite, morceaux de pneus repérés en remontée depuis Bordeaux. Depuis Niort ou encore Poitiers, direction Tours-Paris, après la sortie 28, le Futuroscope, vous serrez à gauche au kilomètre 288. Un homme en jaune se rend sur place, il s'agit de Sébastien. Les voyants sont au vert partout ailleurs, y compris au-delà du réseau Vinci Autoroute. Et pour ce qui est de la météo, on va surveiller quelques gouttes dans le courant de cet après-midi. Et ce n'est vraiment pas le cas au moment où je vous parle sur les axes que vous empruntez.
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0: Un grand titre des Tears for Fears qui nous ramène 40 ans en arrière. Sowing the Seeds of Love. Au programme, des minutes à venir. Alors tout se passe bien sur la route pour vous. Naika dans notre prog du 107.7. C'est One Track Mind avant le duo Soprano Lilipo avec Amour Siamois, sorti il y a quelques années.
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0: Amour si à moi, c'était Soprano avec la chanteuse Lily Po, titre sorti il y a quelques années. On se retrouve dans 30 secondes pour le retour au trafic sur cette antenne et ça se passe bien quand même, on voit ça après ceci.
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0: Le retour à vos bonnes conditions de circulation, très bonnes, oui, je m'avance, puisque vous roulez quand même, encore une fois, très très bien sur l'ensemble des axes du centre-ouest du pays, et ça fait un petit moment que ça dure. Quelques bémols, puisqu'à 5 km d'intervalle sur la 10, dans le même sens Bordeaux-Paris, vous rencontrez des obstacles. On peut penser qu'une crevaison a eu lieu, puisque d'abord, après la sortie 28, le Futuroscope, au kilomètre 4293, vous rencontrez sur les deux voies des bandes de roulement, morceaux de pneus, et puis un peu plus loin, au kilomètre 288, là spécifiquement sur la voie droite, là aussi ce même type d'obstacle. Levez le pied, prenez le temps de regarder loin devant vous ces morceaux de pneus et de les éviter. Autrement, tout va bien, et même au-delà du réseau Vinci Autoroute. Belle programmation du 107.7 dans ce quart d'heure à venir. Fist, la canadienne avec 1, 2, 3, 4 après Love Noir, le tandem Zaoui-Stéphane.

la pop rencontre la country. C'était à la fin des années 2000, Feist avec 1, 2, 3, 4 sur Radio Vinci Autoroute. Vous aimez M. Pokora comme moi, j'imagine. Et ben on écoute son dernier single quand même avant David Bowie, le trafic après.

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1: Vous avez fait le bon choix en vous branchant sur Radio Vinci Autoroute pour avoir la couleur de l'infotrafic de ce début d'après-midi avec toujours très peu de difficultés. C'est l'un des fils rouges vraiment des dernières heures. Vous roulez bien, pas de gros événements, tant mieux. Pourvu que ça dure et merci à vous. Continuez de multiplier les pauses, de respecter les bonnes distances de sécurité avec d'éventuels véhicules devant vous qui roulent à même allure. Le soleil est là, ça va se couvrir quand même cet après-midi avec quelques ondées attendues. Mais on n'en est pas encore là. Alors profitons de ces bonnes conditions de circulation, trois choses à vous donner, dont des obstacles. Eh bien, au même endroit, des morceaux de pneus là, aux alentours des kilomètres 293 et 292 de l'autoroute Bordeaux-Paris, en remontée depuis Bordeaux, le sud-ouest, direction Tours, l'Île-de-France. Après la sortie 28, le Futuroscope, regardez loin devant vous, car c'est sur les deux voies à chaque fois que ces véhicules sont signalés. Nous allons rester sur la 10 avec un autre obstacle signalé à l'instant, ça nous fait une quatrième difficulté. Morceau de pneu là aussi repéré sur cette autoroute plus loin, kilomètre 272, toujours direction Tours-Paris. Après la sortie 26, Châtel-Renaud, ouvrez l'œil. Et puis sur la 85, un véhicule circule lentement, peut-être même très lentement sur voie de droite, sur cette autoroute Angers-Vierzon. C'est en direction de Romorantin-Vierzon-Bourges qu'il faut faire attention au moment d'appréhender eh bien, ce véhicule, de l'approcher et de le doubler par la gauche, signalé pour la dernière fois après la sortie 12, Saint-Aignan-sur-Cher. Voilà pour l'essentiel de vos conditions de circulation.
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1: Sur cette antenne, un artiste que l'on va évoquer, Florent Pagny, à l'occasion de ses 65 ans, il remonte sur scène après 5 années éprouvantes depuis l'annonce de sa maladie en 2021. Le public ne l'a jamais lâché. La tournée affiche complet dans quelques minutes. Retour en 2011 où à l'occasion de son 50e anniversaire, Florent Pagny se lançait dans une tournée acoustique. Un moment absolument live à revivre après Zazie.

0: Zazie avec son titre Made in Love. À venir une nouveauté, Léa Cara, un tube aussi du Canadien de Daniel Potter, Bad Day, c'était en 2003. Le trafic de retour dans une bonne dizaine de minutes. Et puis surtout à propos de musique, maintenant ce rendez-vous.
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0: Et alors que vous roulez très bien, on retrouve Marie Codemo qui nous propose de passer un peu de temps avec l'un des chanteurs préférés des Français.
2: Prenez juste un piano, une contrebasse, une batterie de jazz et un chanteur capable de tout interpréter. Vous obtiendrez une soirée avec Florent Pagny. C'est ainsi qu'il a décidé de fêter ses 50 ans avec son public en 2011.
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2: Cette mise en scène intimiste permet aux spectateurs de se sentir proche de la scène, de tout voir, comme la baguette du batteur qui vole et passe à quelques centimètres de Florent Pagny. C'est une très courte tournée qui a été proposée en France et en Belgique, 15 dates seulement. Elle a débuté le 6 novembre, jour même de son anniversaire, et dans sa ville natale, Chalon-sur-Saône, tout un symbole.
3: 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T'as voulu voir Hambourg et on a vu Hambourg. 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J'ai voulu voir ta sœur et on a vu ta mère.
2: De cette tournée, pour ses 50 ans, sont sortis un album, Ma liberté de chanter, et un DVD. La captation s'est faite lors de la dernière date, le 30 novembre, au Palais Nicaïa de Nice.
3: Yes.
2: Quel titre choisir ? Eh bien, je vous propose celui qui a marqué un gros tournant dans sa carrière en 1997 et est devenu un véritable classique de la chanson française. Florent Pagny avec Savoir aimer est dans Absolument Live.

0: Ce que je ne vous souhaite pas aujourd'hui, une mauvaise journée, bad day en anglais, c'était Daniel Potter avec ce clip qui avait marqué son époque en 2003, l'histoire d'un jeune homme, d'une jeune femme qui vivent des vies séparées à quelques minutes d'intervalle. Le quotidien fait qu'ils ne se rencontrent pas avant un final en apothéose, digne de grandes comédies romantiques. On se retrouve dans un instant pour reparler de trafic sur cette antenne après cette respiration.
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0: À 13h47, je vous retrouve pour reparler de vos conditions de circulation, alors marquées par quelques difficultés en ce moment.

va être glissante pour vous en provenance de Paris. De Tours, de Poitiers, direction Saintes et Bordeaux, après Niort et l'échangeur avec la 83. Là, pour le coup, serré à gauche, le temps que cette voie de droite soit nettoyée dans le courant de cet après-midi. Pas de difficultés majeures autrement sur votre parcours. Et on reprend la route en musique. Slimane au programme avec Mon Amour avant un grand titre de Cher.

avec The Choup Choup Song. Ça nous ramène en 1990, la bande originale d'un film Les Deux Sirènes. Elle interprétait notamment la mère des actrices Winona Ryder ou encore Christina Ricci. Le clip vaut toujours le coup. Si vous avez l'occasion de le regarder à l'occasion de vos pauses, pourquoi pas, sait-on jamais, sur YouTube. On ne utilise pas son smartphone au volant. La musique, c'est Ed Sheeran. Après Maeva, on retrouvera Clément Finot pour l'actualité et la météo à 14h. Restez à l'écoute, je serai là ensuite pour le trafic.

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1: Bonjour à tous, un nouveau record de chaleur battu en France. En conclusion de cette cinquième canicule, l'heure est au bilan et la France métropolitaine a connu 52 jours de vagues de chaleur depuis la mi-juin, du jamais vu dans le pays. Une vague de chaleur se définit notamment quand la température moyenne nationale reste supérieure ou égale à 23,4 degrés pendant au moins 3 jours consécutifs. À titre comparatif, la canicule meurtrière de 2023 n'a connu que 22 jours de forte température. Il tiendra son premier grand meeting de campagne vendredi à Paris au théâtre Galabru. Un nouveau candidat assez original, en rupture totale avec la politique traditionnelle, a annoncé officiellement sa candidature à l'élection présidentielle de 2027. Il s'agit de Francis Lalanne. Le chanteur entend porter une rupture avec le système politique actuel. À l'international, de nouveaux propos ignobles signés par le ministre d'extrême droite israélien Itamar Ben-Gvir. Dans un podcast, ce dernier a déclaré qu'Israël devait tuer 30 ou 40 personnes chaque nuit à Gaza, tout en précisant de faire aucune distinction entre femmes, enfants et membres du Hamas. Le chef de la diplomatie française, Jean-Noël Barrot, a jugé ces propos insupportables et inhumains. La seule sanction de Paris à cette heure contre cet homme est une interdiction de territoire en France. Condamnation similaire de la part du chancelier allemand Friedrich Merz. Ce procès dantesque doit durer jusqu'à la fin septembre. 29 États américains ont lancé une procédure contre le géant des réseaux sociaux Meta, maison mère d'Instagram, Facebook ou encore WhatsApp, autour d'une question. Meta a-t-il appâté des adolescents sur ses plateformes au mépris de leur santé mentale pour réaliser davantage de profits publicitaires entre opulence d'informations et vidéos addictives? Ces États réclament une amende record de 200 milliards de dollars et une refonte de ces deux applications phares pour mieux protéger les jeunes utilisateurs. Et puis enfin en sport, un gros couac pour le français après la silly season en Formule 1. Isaac Hadjar ne participera pas au Grand Prix de Zandvoort ce week-end aux Pays-Bas. Le français de chez Red Bull s'est blessé au poignet pendant ses 3 semaines de pause estivale. Il sera remplacé par Liam Lawson, qui est titulaire chez l'écurie sœur de Racing Bulls. 14h02 sur le 107.7. Prochain rendez-vous avec l'actualité dans une heure. Retour au trafic après la météo.
2: Et Clément, on vous retrouve pour un mot de météo avec le rafraîchissement au nord du pays et une chaleur qui persiste encore dans le sud et le sud-est.
1: Ah, exactement, Florian, et on s'y attendait. Météo France nous avait prévenu que de toute façon cette cinquième canicule, eh bien, elle allait mettre un petit peu plus de temps que prévu à se calmer. Et eh bien, ce flux d'air frais qui nous arrive de Grande-Bretagne, il commence à s'insérer dans le pays avec dans le lot d'ailleurs des pluies plus ou moins fortes qui sont attendues cet après-midi sur le littoral des côtes de la Manche. D'ailleurs, dans la soirée, les pluies devraient se calmer et pour laisser place demain à une journée où on respire un petit peu plus et on est surtout en phase en vérité avec les normales de saison, hein, avec des températures entre 20 et 25 degrés demain. Seul secteur où il fera plus de 25 degrés, c'est Auxerre où on ira jusqu'à 26.
2: Merci beaucoup Clément.
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2: Et peut-être qu'il vous faudra votre parapluie hein, pour cette fin de journée déjà sur les régions de l'ouest du pays avec le retour d'averses qui quand même, oui, vont nous faire du bien au moral. On a déjà quelques gouttes hein, depuis 48 heures sur une bonne partie de la France. Et surtout, pour en revenir au trafic maintenant, vous roulez encore une fois très très bien. Le soleil perdure encore et toujours au moment où l'on se parle, notamment au centre du pays ou encore dans les Deux-Sèvres où il y a cette information pour vous sur l'A10. L'axe Paris-Bordeaux, direction Saint-Thé-Bordeaux, à gauche, car sur plusieurs kilomètres, la chaussée est glissante à droite suite à une fuite de carburant. Il va falloir intervenir, nettoyer cette voie de droite. On n'est pas à l'abri qu'il y ait comme cela des plaques de carburant. Un homme en jaune arrive sur place. Il s'agit de Stéphane. Voilà, c'est à partir du kilomètre 365, à partir de la bifurcation avec la 83, que vous êtes concerné. Deuxième et dernière information, elle vous concerne à l'est du Mans, où la présence d'un animal est signalée sur l'autoroute A11, l'axe Nantes-Paris au kilomètre 147. On est entre les échangeurs 6 Conneret et 5 La Ferté-Bernard. Quelle que soit votre provenance, levez le pied, cet animal pourrait surgir devant vous. Pas grand-chose d'autre autrement, voire rien du tout à signaler au-delà du réseau Vinci Autoroute. Au niveau de grandes villes, comme Le Mans, où nous étions à l'instant, Nantes, Angers, Bordeaux, Tours ou l'Île-de-France.
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Nekfeu en duo avec Vanessa Paradis, c'était dans l'univers sur le 107.7. On revient les pieds sur terre avec Lane maintenant, Café Conron et Coq Robin dans la foulée et vos bonnes conditions de circulation détaillées à 14h15 en espérant que ce soit toujours le cas.

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1: L'information trafic en détail à 14h15 est toujours peu de mauvaises nouvelles. Ça a été là vraiment des fils rouges cette mi-journée. Je n'ai pas eu l'occasion de retenir très longtemps votre attention. C'est une bonne nouvelle en soi. Alors continuez de rouler comme il faut, faites des pauses régulièrement. Et méfiez-vous d'un animal encore signalé aux abords des voies de la 11. Un homme en jaune arrive sur place sur cette autoroute Nantes-Paris. C'est Samuel que vous trouvez en intervention entre les sorties 6 Conneray et 5 La Ferté-Bernard, là où cet animal est vu et pourrait traverser l'ensemble des voies et donc vraiment, j'insiste dessus, vous impacter dans les deux sens. On suspectait un produit répandu du carburant sur une bonne partie de l'A10 sur plusieurs kilomètres de cet axe Paris-Bordeaux. Dans ce sens-là, à Niort, passé la bifurcation avec la 83, il n'en est rien, mais vous avez quand même un fourgon en panne avec sa remorque dans l'aire de service de Poitou. Charente sur cette aire, soyons précis, au kilomètre 371. Donc, petite gêne à prévoir si vous comptez faire la pause sur place. À suivre votre rendez-vous sur la route avec, et ce sera en compagnie d'Emmanuel Moir, le chanteur et notre invité cette semaine à l'occasion du retour de la comédie musicale Le Roi Soleil. Pour ses 20 ans, le spectacle repart en tournée dans une nouvelle version. Alors, rencontre avec Emmanuel Moir dans la foulée de ce titre de Rakes.

0: Et Rakes avec ce titre qui nous ramène 20 ans en arrière, Open Book, Tyke très vite avec son nouveau single Girlfriend, et puis surtout notre invité tout de suite. C'est l'heure de retrouver Virginie Decorte. Elle reçoit Emmanuel Moir. Le chanteur est actuellement en tournée avec la comédie musicale Le Roi Soleil.
1: Bonjour Emmanuel Moir.
2: Bonjour.
1: Vous êtes sur notre siège passager et invité à l'occasion du retour du Roi Soleil, 20 ans après. Mmh. Alors on retrouve le même ADN, mais avec des améliorations techniques, scéniques et même dramaturgiques, j'ai envie de dire.
2: Mmh, tout à fait. C'est vrai que c'est toujours particulier de reprendre un spectacle qui a fonctionné, surtout 20 ans après. 20 ans, c'est loin.
1: C'est pas rien.
2: Et c'est vrai qu'on n'avait pas d'écran, par exemple, à l'époque, mais c'était la volonté de la production de garder l'ADN qui a fait le spectacle, c'est-à-dire qu'on a quand même, comme à l'époque, du bois, de la boiserie, du parquet. On avait des tours à l'époque, des grandes tours en bois, et là en fait c'est des grandes tours qui sont motorisées, qui sont autonomes, du coup ça contribue à la magie un peu du spectacle, et c'est des écrans, donc ça nous permet aussi de passer d'un décor à un autre beaucoup plus rapidement qu'à l'époque. Au niveau de la dramaturgie, voilà, ça va être plus simple pour moi. C'est vrai que là, c'était une de mes volontés, c'est qu'on raconte un peu mieux l'histoire. Parce qu'à l'époque, je sais pas pourquoi, mais ils avaient peur des scènes de comédie. Et j'avoue, moi, en tant qu'aussi que comédien, je me dis, mais je pense qu'on peut étoffer pas mal de choses. Et c'est chouette parce qu'ils ont réussi, tout en conservant la magie du spectacle, j'ai l'impression qu'on a un fil conducteur au niveau de la narration qui est plus dense. Perso, moi, pour mon rôle, je le sens parce que du coup, ça m'aide à raconter cette histoire du début jusqu'à la fin, parce qu'à partir du moment où je mets le pied sur scène, je ne sors plus.
1: Et ouais. Alors pour être honnête avec vous, il y a 20 ans, j'avais déjà été complètement bluffée et j'ai assisté donc à la nouvelle version à Nice hier soir. Ce qui n'a pas changé, Emmanuel, c'est la ferveur du public.
2: Ouais, c'est assez incroyable d'avoir cet engouement, même plus, parce que en fait, personnellement, on a vécu une tournée incroyable, qui était blindée, alors qu'on n'a pas fait grand chose en promo et tout ça, alors qu'à l'époque, je me souviens, on avait charbonné, quoi. Là, en fait, avec peu de choses, les gens se sont rués dans les salles, dans les Zéniths de France pour venir voir le spectacle, et ça c'est assez chouette, quoi. J'ai bien conscience de cet engouement et de cet amour du public, quoi.
1: Alors vous dites que vous ne jouez pas un roi, que c'est plus le parcours initiatique qui vous intéresse dans ce personnage.
2: J'aime bien cette phrase, parcours initiatique, parce que c'est vrai que je pense que c'est en fait le lot de nos vies à nous, c'est-à-dire on est tous un peu en quête de sens et d'essayer de trouver sa place. C'est vrai que ce qui m'intéressait dans cette version, c'était pas de jouer ou de surjouer quelque chose de façade et de jouer un rôle où en fait personne sait ce que c'est un roi. Avant tout, c'est un homme qui est confronté du coup à son statut de roi. Et parfois, on voit aussi beaucoup plus, je pense, d'émotion chez ce personnage qu'à l'époque. Déjà parce que j'étais plus petit, que j'avais pas conscience du travail, de tout ça.
1: Vous avez la boîte à outils du comédien aujourd'hui.
2: Complètement de fou, donc je
1: vous éclatez.
2: Ouais.
1: Emmanuel Moir, on marque une petite pause trafic et musique, évidemment avec l'un des titres phares du Roi Soleil. Je vous laisse l'annoncer.
2: Être à la hauteur.

0: Tyke avec Girlfriend, mais surtout, si vous étiez avec nous il y a quelques minutes, un invité fait la route en votre compagnie, c'est Emmanuel Moire. Dans un instant, suite de l'entretien qu'il a accordé à Virginie Lecorte, à l'occasion des 20 ans du Roi Soleil, le chanteur va nous parler notamment de sa passion pour la conduite. Ce sera après le point trafic qui lui-même arrive dans 30 secondes.
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0: Le retour à vos conditions de circulation, comme tous les quarts d'heure. 24 heures sur 24, 7 jours sur 7. Et alors que vous roulez quand même très bien dans l'ensemble, un accident est signalé depuis peu sur la 71. On est au centre de l'Hexagone sur cette autoroute Orléans-Clermont-Ferrand. Vous arrivez d'Orléans, Vierzon et direction Bourges, le massif central. Une voiture, sachez-le, est sur bande d'arrêt d'urgence, même dans une zone de refuge au kilomètre 195 après la sortie 6 Vierzon-Est. Alors pas de grosse gêne à prévoir sur ce tracé autoroutier de la 71. Décalez-vous quand même sur voie de gauche pour ne pas frôler cette voiture, je le redis, au kilomètre 195. Deuxième information, trafic dans la Sarthe avec un animal encore errant près des voies. Un patrouilleur est sur place, il s'agit de Samuel. Quelle que soit votre provenance, que vous arriviez donc de Nantes, d'Angers, de Bretagne ou à l'inverse de Paris, de Chartres, vous vous en méfiez entre les sorties 6 Conneret et 5 La Ferté-Bernard.
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0: On est plutôt bien ensemble et à venir, comme promis maintenant Emmanuel Moire, on le retrouve au micro de Virginie Lecorte. Deux décennies après avoir été révélé au grand public dans Le Roi Soleil, le chanteur est de retour sur scène dans le rôle de Louis XIV.
8: Emmanuel Moire, on va s'intéresser à l'envers du décor avec cette tournée d'envergure. Dans les coulisses, il y a toute une mécanique impressionnante et notamment pour se déplacer. On parle de combien de semi-remorques pour transporter les décors, les costumes, la technique.
9: Ouais, c'est assez intense, c'est vrai qu'on se rend peut-être pas forcément compte, mais je crois qu'il y en a 14. 14-15, ouais. Semi-remorque rouge, là, qu'on voit dans...
8: Je l'ai vu en arrivant.
9: Ouais, c'est beaucoup. Bah, en même temps, en fait, il y a des décors quand même assez volumineux. Les tours dont je parlais tout à l'heure. Les costumes, puisqu'on est une quarantaine sur scène, ça veut dire qu'il faut habiller tous ces gens, en sachant qu'ils n'ont pas qu'une tenue. Perso, j'en ai 7. Les danseurs en ont aussi beaucoup, parce qu'ils font quand même beaucoup de tableaux différents, où ils jouent parfois quelqu'un du peuple, parfois quelqu'un de la cour. Les perruques, en fait, où l'aspect de la coiffure, c'est pareil, c'est un boulot monstrueux. Le maquillage, pareil. C'est, bah oui, 14, 15 semi-remorques qui trimballent tout ce matériel et tout ce décor pour qu'on puisse jouer ce spectacle.
8: Emmanuel Moire, sujet qui vous et nous tient à cœur, c'est la vigilance au volant. Vous avez été touché par un drame familial en 2009 avec la disparition de votre frère jumeau dans un accident de la route. Est-ce que ce drame, il vous a rendu moins tolérant à certains comportements de conducteurs ?
9: Bon, je peux pas dire que ça m'a rendu moins tolérant, mais je suis quelqu'un de tolérant. Donc ouais. En fait, je fais preuve de souplesse là-dessus. Après, c'est vrai que... Bon, j'adore conduire déjà.
8: Ah oui.
9: Ouais, vraiment. J'adore conduire de nuit. Ouais. Voilà, autre petite passion.
8: C'est enfin, une ambiance particulière la nuit,
9: bien,
8: c'est
9: par
8: vrai,
9: exemple,
8: c'est
9: à certaines villes où parfois, pour aller jouer, au lieu de prendre les transports et le train, en fait, moi, je préférais être autonome parce que j'aime bien parfois, de temps en temps, avoir ma liberté. Et c'est vrai que moi, conduire, ça me dérange pas du tout. Au contraire, ça m'apaise. J'adore être dans cette espèce de boîte qui t'amène d'un endroit à un autre et t'es tout seul. Il y a quelque chose de très méditatif dans la conduite. Et je suis très vigilant. Je fais pas n'importe quoi. J'adore conduire, mais je suis plutôt un... Mais d'ailleurs, tous mes amis, ma famille me le disent, ils se sentent plutôt en sécurité quand c'est moi qui conduis. Mais ouais, il y a quelque chose, je sais pas, d'introspectif, je trouve, dans la conduite.
8: Alors, certains de nos auditeurs nous écoutent en ce moment sur la route des vacances. Est-ce que ça évoque chez vous un souvenir particulier, par exemple, enfant, une destination, une route ?
9: J'ai pas de destination ou de route particulière, mais je sais pas, il y a quelque chose, je trouve, dans le fait de prendre la route, prendre sa voiture pour aller sur un lieu qui n'est pas le tien. Je sais pas, c'est assez plaisant. Il y a un truc de lâcher prise. Je trouve que c'est comme si c'était la route dans la voiture, c'est la transition entre ton lieu de vie et puis un autre lieu où tu vas vivre d'autres choses qui vont te faire du bien. Donc il y a une, ouais, c'est une transition qui est assez agréable à vivre. Moi j'adore la vivre, j'adore ça.
8: Emmanuel Moir, le roi soleil, sera au Dôme de Paris à partir du 12 septembre, puis en tournée jusqu'en 2027. On vous souhaite une belle et longue route. Merci beaucoup d'avoir été à nos côtés sur le 107.7.
9: Avec

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George Michael, avec l'un de ses premiers grands titres en solo, c'était en 1987, Faith. Joy Jonathan, au programme maintenant, c'est son nouveau titre Comme d'hab avant Calogero qui nous emmènera en apesanteur et on reposera ensuite les pieds sur la terre ferme pour reparler de vos conditions de circulation à 3h moins le quart, ça se passe bien encore une fois.

0: On ne va pas se mentir, c'est quand même l'un des grands tubes français du 21e siècle. Calogero, il nous chantait il y a déjà 25 ans En apesanteur, un clip qui était aussi marquant à l'époque avec la jeune actrice Mélanie Doutet qui jouait face à lui. On est bien ensemble sur le 107.7. Quelques infos, je fais le point complet pour vous dans une petite minute après ceci.
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0: Le retour à vos conditions de circulation. On va partir sans plus tarder sur l'A10, l'axe Paris-Bordeaux. Vous êtes en Charente-Maritime et souhaitez rejoindre Bordeaux. Vous avez au kilomètre 494 un carton d'emballage, un obstacle au beau milieu des voies de circulation. Il peut provoquer quelques coups de frein. Vous vous en méfiez, s'il vous plaît. C'est vraiment d'ailleurs à votre entrée en Gironde depuis la Charente-Maritime après la sortie 36 pour 37, soyons précis, pour Mirambeau. Nous changeons d'axe. Accident sur la 71. Alors, peu d'impact pour vous, mais une voiture à l'arrêt dans une zone de refuge. Au centre de l'Hexagone, depuis Orléans, Vierzon et donc direction Bourges-Clermont-Ferrand. Kilomètre 195 après la sortie 6, Vierzon-Est, vous verrez cette voiture dans ce refuge. Autrement donc, rien à signaler, même au-delà du réseau Vinci Autoroute. Les nouvelles sont bonnes. On va se retrouver à 15h pour l'actualité présentée par Clément Finot, l'actu, la météo, mais aussi le trafic parce qu'on est là pour ça du côté du 107.7. Et on va aussi se faire plaisir avec le dernier Benabar, quoi qu'on dise, à écouter après un classique de Michael Jackson tiré de son album Thriller. C'est Beat It avec le solo de guitare de Van Halen. À tout à l'heure.

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C'était Benabar, son dernier titre, quoi qu'on dise, toujours capable évidemment de faire ressortir comme cela avec ses mots les petits tracas du quotidien et les belles choses aussi. On va rester ensemble sur cette antenne, on se retrouve à 15h pour l'actualité, présentée par Clément Finot, météo et trafic dans la foulée, avant cela la chanteuse Marguerite, après Jean-Jacques Goldman et son titre « Je marche seul ».

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1: Bonjour à tous. Il a succombé à un grave accident de vélo survenu en juillet. Le président du groupe macroniste au Sénat, François Patria, est mort. Ce fidèle de la première heure du président a aussi été le ministre de l'Agriculture et de la Pêche du gouvernement Jospin en 2002. Emmanuel Macron déclare sur X avoir perdu un ami cher. Un énième record en cet été de chaleur vive. La vague de chaleur en cours en France est d'ores et déjà la deuxième plus longue jamais enregistrée dans le pays, avec 22 jours de forte chaleur quasi générale. À titre comparatif, la canicule meurtrière de 2003 a connu 22 jours de vague de chaleur, mais sur l'été en entier. Un bel élan d'espoir nous vient du milieu médical. Les laboratoires Merck et Moderna ont annoncé des résultats positifs lors de la dernière phase d'essai clinique sur un traitement contre le cancer de la peau. Il s'agirait d'un traitement expérimental à ARN messager visant les patients ayant un mélanome dans une phase avancée. 330 000 nouveaux cas ont été diagnostiqués dans le monde en 2022. Difficile de savoir si ces propos engagent la volonté d'un pays ou d'un seul homme, mais le ministre d'extrême droite israélien Itamar Ben-Gvir s'est à nouveau distingué avec des propos révoltants. Ce dernier a déclaré qu'Israël devait tuer 30 à 40 personnes chaque nuit à Gaza, sans distinction d'âge ou de genre. Le ministre des Affaires étrangères français, Jean-Noël Barrot, a jugé ces propos insupportables et inhumains. Mais à cette heure, la seule sanction de Paris contre Itamar Ben-Gvir est une interdiction de territoire. En conclusion d'une instruction sur des incidents soi-disant exceptionnels, Israël a annoncé l'ouverture d'une enquête sur la mort de Hind Rajab, 5 ans, tué à Gaza en 2024. Son corps a été retrouvé dans une voiture criblée de balles à Gaza, plusieurs jours après l'enregistrement d'un long appel téléphonique désespéré avec le Croissant-Rouge palestinien. C'était en fin janvier 2024. Et puis c'est un gros couac pour le français après la silly season en Formule 1. Isaac Hadjar ne participera pas ce week-end au Grand Prix de Zandvoort aux Pays-Bas. Le français de chez Red Bull s'est blessé au poignet pendant ses 3 semaines de pause estivale. Il sera remplacé par Liam Lawson, titulaire chez l'écurie sœur de Racing Bulls. 15h02 sur le 107.7. Prochain rendez-vous avec l'actualité dans une heure. Retour au trafic après la météo.
2: Et avant de revenir sur vos conditions de circulation, auditrice, auditeur, avec vous Clément Finot, on revient évidemment sur la météo. Vous avez parlé de chaleur dans l'actualité, mais le rafraîchissement, il est bien là, à partir d'aujourd'hui, notamment sur la moitié nord.
1: Exactement, Florian, puisque donc nous avons un flux d'air frais qui arrive de la Grande-Bretagne, avec un petit peu de retard d'ailleurs par rapport aux premières prévisions. Et oui, cette vague de chaleur a un petit peu joué les prolongations, et donc cette vague de fraîcheur, j'ai envie de dire, elle est en train d'arriver en France, sur les côtes de la Manche d'abord. Attention par contre, puisque des pluies plus ou moins fortes sont attendues dans les Hauts-de-France et en Normandie, avant une soirée bien plus tranquille. Demain, eh bien, on s'attend à ce flux d'air frais, plus frais en tout cas, qui se généralise en France, du moins dans la moitié nord et quasiment partout d'ailleurs en France, avec des températures entre 20 et 25 degrés. On est dans les normales de saison d'ailleurs, il faut le dire. Quelques gouttes de pluie rapidement à Paris, mais sinon entre 20 et 25 degrés, les maximales à Bordeaux, à Tours et à Auxerre.
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2: Et si vous venez de nous rejoindre à l'instant sur Radio Vinci Autoroute, vous commencez peut-être un trajet qui va vous mener, sait-on jamais, encore ce mercredi après-midi, vers un lieu de vacances. Tout se passe très bien sur les courts trajets aussi du quotidien. Notez quand même quelques obstacles sur l'A10. À plus de 200 km d'intervalle, l'un du côté de Tours et l'autre à l'approche de Bordeaux, dans le sens Paris-Bordeaux de cette A10. Premier de ces obstacles, remarquez une pièce de véhicule au-delà de l'échangeur 19 Tour-Nord. Petite gêne à prévoir, kilomètre 200 Touron. Et puis plus au sud, au kilomètre 536, autre obstacle encore indéterminé, mais peut-être sur les voies pour vous. Après l'échangeur 41 pour Ambès, kilomètre 536. Notez, eh bien, qu'un peu plus au sud, ça commence à se tasser à l'arrivée à Bordeaux au niveau de sa rocade. Alors vos temps de parcours sont à peine allongés, une poignée de minutes tout au plus, à partir de l'échangeur 44 Carbon Blanc. Mais donc du monde à prévoir ensuite, même sur la rocade de Bordeaux, partout ailleurs autrement. Tous les voyants sont au vert.
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2: Clément Finot, je vous ai pas remercié pour ces derniers points sur l'actualité, la météo. Et je sais que vous allez rester encore quelques minutes, quelques heures sur cette antenne du 107.7 avec quand même un nouveau copilote.
3: On est plutôt sur quelques heures.
2: Oui, quelques heures.
3: Confirme.
2: Pour porter la voix du trafic, c'est un nouveau copilote en studio qui arrive. Vous l'entendez, c'est Sébastien Datte. Bonjour Sébastien.
3: Bonjour Florian, bonjour Clément et bonjour à tous. Effectivement, je garde Clément à mes côtés encore quelques heures pour vous informer sur l'actu et la météo toutes les heures. L'infotrafic, c'est tous les quarts d'heure sur cette antenne et plus si nécessaire, je ne l'espère pas. On se retrouve dans 10 minutes à 15h15 pour le retour du trafic après Jacques Dutronc, Sienna Spiro et les synapsons.

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1: 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C'était Jacques Dutronc à l'instant, 15h15, pratiquement l'heure d'un nouveau point trafic.
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1: 15 heures passées de 15 minutes, trafic parfaitement fluide, en clair, ça roule bien partout où vous vous trouvez, quel que soit votre sens de circulation. Attention toutefois à ces débris susceptibles de gêner les voies de l'autoroute A10. On a 4 secteurs où il faut rester vigilant. Commençons par la route du Sud. Vous roulez en direction de Tours, de Bordeaux et du Sud-Ouest, première difficulté, une douzaine de kilomètres après Blois, la sortie numéro 17, au niveau du kilomètre 162. Des débris sont signalés sur la chaussée. Méfiez-vous, un patrouilleur est en route. Même scénario, une trentaine de kilomètres plus loin, vous êtes au niveau cette fois de Tournord, la sortie 19. Même chose, des débris signalés sur la chaussée. Vous ouvrez l'œil, vous levez le pied. Là aussi, un patrouilleur se rend sur place. Et puis même scénario, de nouveau, beaucoup plus au sud, à l'arrivée à Bordeaux cette fois, sur cette autoroute A10, on nous parle de débris dans une zone de travaux après la sortie 41 en baisse. Donc vous vous méfiez après le pont qui enjambe la Dordogne. Des débris signalés sur les voies, kilomètre 536 de la 10. Un patrouilleur, là aussi, est en route. Et puis dernière info, on va changer de sens de circulation. Vous roulez vers le nord sur la 10. On nous parle de débris divers au kilomètre 131. C'est juste après Mer Chambord, la sortie 16. Quart d'heure musical 100% féminin au programme Lady Gaga, Alicia Keys et Angèle. Prochain point trafic à 15h30.

0: Dead Dance qui illustre musicalement la série télé Mercredi de la famille Adams. 15h29 minutes, la suite en musique dans un instant, juste après l'infotrafic.
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0: Tout pile 15 heures passées de 30 minutes. Globalement de bonnes nouvelles sur votre route. Une exception d'importance, un véhicule aurait pris feu au bord de la 71 après Bourges, en remontée vers Orléans et le nord du pays. C'est après Bourges et avant la sortie numéro 6, Vierzon-Est, au kilomètre 185. Une voiture serait en feu au bord des voies. Et avec la sécheresse de ces derniers jours, de ces dernières semaines, méfiance, l'incendie pourrait gagner le bas-côté de cette A71. Donc peut-être des flammes, certainement de la fumée, vous vous méfiez. En passant au niveau de ce véhicule en feu, les pompiers sont en route pour intervenir au plus vite. On quitte ce secteur et cette autoroute A71, on part sur l'autoroute A10. Trois infos en direction du sud. La première, après Blois, la sortie 17, il y a une aire, l'aire de la Châtière, et sur cette aire, il y aurait un accident. Un véhicule impliqué, immobilisé au niveau du stationnement. Plus au sud, secteur de Tours, au niveau de la sortie 19, Tours-Nord, on nous parle d'obstacles sur la chaussée, et même scénario, beaucoup plus au sud, à l'approche de Bordeaux, au kilomètre 536, des débris repéré dans une zone de chantier. Vous vous méfiez, les services de l'autoroute se rendent sur place. Partout ailleurs, aucun autre souci, quelle que soit votre provenance et votre destination. Ça se passe très bien, par exemple, en direction de la Bretagne et des Pays de la Loire.
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0: Jusqu'à la rentrée, notre rendez-vous Play Replay nous emmène à la découverte des destinations qui se cachent derrière nos séries préférées. Dans un instant, direction l'Angleterre, entre demeures majestueuses, campagnes verdoyantes et traditions british. Une immersion dans l'univers de Downton Abbey, juste après Tom Gregory.

0: Rather Be You, c'est le titre, signé Tom Gregory. Il est 15h34, on reparle du trafic dans 10 minutes, on s'écoutera Jero, Trinix et Stéphane Escher d'ici là, après notre rendez-vous Play Replay. Direction l'Angleterre aujourd'hui à la découverte des grandes demeures qui servent de décor à Downton Abbey, Mathilde Ferrière.
1: Des collines verdoyantes, de majestueuses demeures de campagne et des villages au charme typiquement britannique. Direction le nord de l'Angleterre à la découverte de l'univers de Downton Abbey.
2: Resterez-vous pour le dîner, maman? C'est un buffet.
3: Mais je ne me suis pas changée.
4: Il suffira d'ôter votre chapeau.
3: À t'entendre, on pourrait croire que c'est facile.
1: Véritable phénomène international, la série nous transporte au début du XXe siècle et suit le destin de la famille Crowley et de leurs domestiques. Entre tradition, bouleversement historique et histoire de famille, Downton Abbey offre une plongée fascinante dans la société anglaise d'autrefois.
5: Je veux que vous astiquiez chaque coin de cette maison et qu'ils étincellent de tout leur feu.
2: Seigneur, de quoi s'agit-il? Le roi et la reine vont séjourner ici.
5: Pardon? Nous y voilà.
1: Tournée en grande partie dans le spectaculaire château de Highclere, la série met en lumière une Angleterre élégante et authentique. De vastes domaines du Yorkshire au décor raffiné des grandes maisons de campagne, chaque épisode est une invitation au voyage.
6: C'était maman. Elle est à Londres. Elle reste avec Rosaline.
2: C'est impossible. Elle a déjeuné ici. Elle ne nous a rien dit.
6: Elle est partie cet après-midi. Elle reviendra demain. Je lui ai dit de venir prendre le thé. Vous devez la convaincre de laisser Maud Bagshaw tranquille.
1: Bien loin des quartiers animés de Londres, Downton Abbey révèle une autre facette du Royaume-Uni. Une immersion pleine de charme à retrouver en replay, entre autres sur Disney+.
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6: 15h47, commençons par une bonne nouvelle. On nous avait évoqué un véhicule en feu au bord de la 71, un patrouilleur en l'occurrence, une femme en jaune vient de passer sur les lieux, pas de traces du véhicule, il s'agissait certainement d'une simple casse-moteur. On quitte la 71 où vient de passer cette patrouilleuse, on part sur la 10, vous roulez vers le nord, destination Orléans-Paris, le nord de la France, kilomètre 131, on nous a signalé des débris sur la chaussée. Kilomètre 131 de la 10, direction le nord, c'est 1 km seulement après la sortie 16, mer Chambord. On part sur la 11 maintenant avec cette nouvelle info. Pour vous qui avez peut-être prévu de quitter l'autoroute A11 par la sortie numéro 10, c'est la sortie Sablé-la-Flèche. Une voiture est tombée en panne dans la bretelle de sortie, donc si vous la prenez, vous ralentissez s'il vous plaît un petit peu plus que d'habitude. Globalement, partout ailleurs, quelle que soit votre provenance et votre destination, aucune autre véritable difficulté en cours. Ça se passe par exemple très très bien à destination ou en provenance de la Bretagne sur l'A81. 15h48, 12 minutes de musique à suivre et on se retrouve à 16h très précise. On retrouve

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1: Bonjour à tous, il est l'un des premiers soutiens d'ampleur du président en 2017. L'ancien socialiste, ministre de l'agriculture du gouvernement Jospin entre 2000 et 2002, François Patria, est mort à l'âge de 83 ans après avoir été victime d'un grave accident de vélo le mois dernier. Emmanuel Macron déclare avoir perdu un ami cher. C'est un bilan encore provisoire, mais selon Santé publique France, 7300 personnes sont mortes en France cet été pendant les périodes de forte chaleur. L'organisme estime qu'il y a eu un bond de mortalité lors de la seconde canicule entre le 3 et le 22 juillet. Un élan d'espoir nous vient du milieu médical. Les laboratoires Merck et Moderna ont annoncé des résultats positifs lors de la dernière phase d'essais cliniques sur un traitement contre le cancer de la peau. Il s'agirait d'un traitement expérimental à ARN messager visant les patients ayant un mélanome dans une phase avancée. Eh bien, dans ce domaine précis, 330 000 nouveaux cas ont été diagnostiqués dans le monde en 2022. Difficile de savoir si ces propos engagent la volonté d'un pays ou d'un seul homme, mais le ministre d'extrême droite israélien Itamar Ben-Gvir s'est à nouveau distingué avec des propos scandaleux. Ce dernier a déclaré qu'Israël devait tuer 30 ou 40 personnes chaque nuit à Gaza, sans distinction d'âge ou de genre. Le ministre des Affaires étrangères français, Jean-Noël Barrot, a su juger ces propos insupportables et inhumains. Mais à cette heure, la seule sanction de Paris contre Itamar Ben-Gvir est une interdiction de territoire. En conclusion d'une instruction sur des soi-disant incidents exceptionnels, Israël a annoncé l'ouverture d'une enquête sur la mort d'Inde Rajab, 5 ans, tué à Gaza en 2024. Son corps avait été retrouvé dans une voiture criblée de balles à Gaza plusieurs jours après l'enregistrement d'un long appel téléphonique désespéré avec le Croissant Rouge palestinien. C'était à la fin du mois de janvier 2024. Et puis, de retour en équipe de France pour la première fois depuis les Jeux Olympiques de Paris, à l'occasion donc d'une fenêtre de qualification à la Coupe du Monde 2027. Victor Wembanyama sera donc parmi les Bleus et a été nommé ce mercredi capitaine de l'équipe de France, juste avant d'affronter demain l'équipe de Serbie. Il est 16h02 sur le 107.7. Prochain rendez-vous avec l'actualité dans une heure. Retour au trafic après la météo.
2: Météo pluvieuse au nord et toujours un peu de chaleur dans le sud-est.
1: Exactement, et ça va quand même changer demain avec cette arrivée de ce flux d'air un petit peu plus frais qui nous arrive de Grande-Bretagne et qui est bloqué d'ailleurs par deux flux d'air chaud qui sont en Atlantique et plutôt au nord-est de la Grande-Bretagne. Ce flux d'air frais arrive en France progressivement avec des pluies qui arrivent également, des pluies qu'on a plutôt cet après-midi dans les Hauts-de-France et en Normandie. Demain, eh bien les températures un petit peu plus en adéquation avec les températures de saison arrive et s'implante un peu mieux en France avec entre 20 et 25 degrés demain en moyenne, 20 degrés à Brest pour les minimales, 21 à Lille, 23 à Paris par exemple et puis 25 à Bordeaux et Strasbourg pour les maximales. Attention également quelques gouttes de pluie d'ailleurs que l'on peut attendre dans le Grand Est, en région parisienne et dans les Hauts-de-France.
2: Merci Clément Finot que l'on retrouve dans une petite heure à 17h pour l'actu et la météo.
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2: À 16h03, bonne nouvelle, le trafic reste parfaitement fluide, quelle que soit l'autoroute sur laquelle vous roulez, quelle que soit votre destination, en tout et pour tout, j'ai deux infos, l'une sur la 10, l'autre sur la 11. Si vous êtes sur un autre axe, pas la moindre difficulté à l'horizon. Concernant l'autoroute A10, vous faites route vers le nord, vous roulez vers Orléans, Paris et le nord de la France, kilomètre 131, on nous a signalé des débris susceptibles de gêner les voies. C'est 1 km après Merchambord, la sortie numéro 16, vous ouvrez l'œil, vous ralentissez. Un patrouilleur est en route pour ramasser ces débris. On quitte l'A10 et ce secteur près d'Orléans, on part sur l'autoroute A11. Vous nous écoutez à l'ouest du Mans, prudence si vous quittez cette autoroute A11 par la sortie numéro 10, Sablé-la-Flèche. Une voiture est tombée en panne dans la bretelle de sortie.
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2: Shania Twain, Mentissa et Maria Carré pour la musique. Rendez-vous à 16h15. Let's go.

Priorité au trafic, vous quittez l'Île-de-France par l'A11, vous roulez vers l'ouest du pays. On nous parle de morceaux de pneus sur les voies, sur les deux voies de droite, au niveau du kilomètre 37. Méfiez-vous, c'est 6 km après la sortie 1 de l'A11, la sortie à Blis.

0: C'est le titre, I Still Believe, Mariah Carey, pour vous accompagner sur la route. Il est 16h15, bienvenue. Si vous nous rejoignez à l'instant, la suite en musique, ce sera juste après un nouveau point trafic complet.
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0: À 16h15, ça continue de très bien circuler. J'ai quatre petites infos à vous communiquer cependant. Commençons par l'autoroute A10. Vous roulez en provenance de Bordeaux. En remontée vers le nord, vous vous méfiez juste avant Sainte, la sortie 35, des débris gêneraient les voies, c'est signalé au niveau du kilomètre 440 de la 10. Un patrouilleur se rend sur place pour ramasser ces débris. On part sur l'autoroute A11, depuis l'Île-de-France, vous roulez vers l'ouest du pays, première difficulté, kilomètre 37. On nous parle de morceaux de pneus sur les deux voies de droite. 6 km après la sortie 1, à Blis, c'est confirmé. Un patrouilleur, en l'occurrence Stanislas, est en approche pour ramasser ses débris. 10 km plus loin, vous aurez dépassé la sortie numéro 1 à Blis d'une bonne quinzaine de kilomètres. Et de nouveau, des débris sont signalés sur la chaussée. Ça se passe sur la voie du milieu, kilomètre 49 de l'autoroute A11. On va quitter cette autoroute A11 puisque j'avais un véhicule en panne dans une bretelle de sortie. C'est terminé. On part sur la 10 avec cette info en remontée vers le nord, donc après pont, la sortie 36 juste avant Sainte, des débris sur la chaussée mais vraiment partout ailleurs, aucune autre difficulté à vous signaler en ce milieu d'après-midi. Notre guide de vacances arrive dans un instant avec au programme cette semaine une balade artistique à Nantes au fil de sa célèbre ligne verte, une immersion dans les marais salants vendéens à l'occasion de la fête du sel et une escale gourmande dans le marais Poitevin cette fois pour le festival Marché Gourmand de Coulon. Rendez-vous pour tout savoir après Sopra.

0: L'hommage à sa façon. L'hommage à sa façon. Soprano rend hommage à Michael Jackson, Meghan Trainor et Bruno Mars à suivre après notre guide de vacances. Cette semaine, on vous emmène à Nantes. La célèbre Ligne Verte vous guide à travers plus d'une centaine d'œuvres d'art. Cette année, une installation monumentale de sable attire tous les regards, Yvan Mouton.
1: Une centaine d'œuvres d'art réparties dans toute la ville, elles sont reliées par une ligne verte. Chaque année, des nouvelles créations, dont la monumentale Fossil Opéra Place Gralin. Astrid Gingembre est la directrice projet du Voyage à Nantes.
2: Vous allez voir en fait une pièce architecturale faite d'architecture de sable qui vont quand même faire entre 4 mètres et 5 mètres de haut, des gravats qu'on a récupérés grâce au service de Nantes Métropole sur des chantiers. Et il y aura aussi des voitures. Et dans ces voitures, vous allez avoir des airs d'opéra. Donc des airs d'opéra qui nous ont été proposés par le Théâtre Gralin justement.
1: Le Théâtre Gralin accueille l'Opéra de Nantes. Ceci explique cela. Les sculptures de sable représentent des fossiles géants, des ammonites. C'est très spectaculaire, mais très controversé. À vous de vous faire votre opinion. Levoyageanantes.fr pour les renseignements. On accède à cette ville foisonnante par l'autoroute A11. Plus au sud, en empruntant l'A83 et l'A87, vous arrivez à Talmont-Saint-Hilaire, en Vendée, pour la fête du sel. Les sauniers ouvrent leur marais au public pour des visites guidées. Les secrets de la récolte de la fleur de sel, c'est ce dimanche 23 août. Un peu plus au sud, dans le marais Poitevin, vous avez le festival Marché Gourmand de Coulon. C'est dans les Deux-Sèvres, musique et produits du terroir. Vous pourrez notamment goûter le fameux farci poitevin. 14 000 visiteurs attendus sur 3 jours. Festival-marchégourmand.fr.
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0: pour vous accompagner sur la route à 16h passée de 28 minutes. Restez branchés, la suite en musique, c'est dans un instant. Et en attendant, on va s'intéresser dans 30 petites secondes à vos conditions de circulation.
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1: Comment ça se passe en ce milieu d'après-midi? Eh bien, soyez prudents et patients. Si vous nous rejoignez sur les premiers kilomètres de l'A10 au nord de Bordeaux, vous roulez vers le nord du pays. Sachez qu'un accrochage impliquant 4 voitures s'est produit sur la voie de gauche. Vous ne passez que sur les deux voies de droite actuellement au niveau du kilomètre 535, c'est-à-dire juste avant la sortie 41 en baisse. 2 voies au lieu de 3 pour passer à l'arrière. Vous patientez quelques minutes dans un bouchon qui est en train de se former. Les services de l'autoroute vont intervenir pour neutraliser officiellement la voie de gauche et pour permettre l'intervention, pourquoi pas, des secours et des équipes de dépannage. Voilà pour cette autoroute A10 au départ de Bordeaux. C'est la principale difficulté du moment. J'en ai une autre, tiens, à vous donner sur l'A10. Un peu plus au nord, c'est à l'approche de Sainte la sortie 35 et on nous parle de débris sur la chaussée au niveau du kilomètre 440. Donc vous vous méfiez, un patrouilleur est en route pour aller ramasser ces débris. Débris également aperçus sur les premiers kilomètres de l'A11. Si vous quittez la région parisienne en direction de l'ouest du pays, méfiez-vous au kilomètre 37, 6 km après la sortie 1 à Blis. On nous parle de morceaux de pneus sur les deux voies de droite. Un patrouilleur a confirmé l'info et 10 km plus loin, c'est sur la voie du milieu qu'on nous signale de nouveau des morceaux de pneus. Donc une fois passé cette sortie 1 à Blis, vous vous méfiez coup sur coup, kilomètre 37 et kilomètre 49. Dernière info, un véhicule en panne dans une bretelle de sortie de l'A85. Je vous appelle à redoubler d'attention si vous avez prévu de quitter l'autoroute par la sortie 13. C'est la sortie Selles-sur-Cher et c'est une voiture qui est à l'arrêt dans la bretelle de sortie.
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1: La deuxième partie de notre guide de vacances arrive dans un instant. On vous emmènera cette fois à Orléans pour une découverte originale de la ville. Loin des monuments emblématiques, nous longerons les bords de Loire pour une immersion au cœur de la nature. Ce sera après Abba.

Priorité au trafic, vous quittez l'Île-de-France par l'A10. Méfiez-vous à hauteur du kilomètre 52. On nous parle d'un carton d'emballage tombé sur les voies, peut-être plein, on ne sait jamais. Donc vous ralentissez bien, kilomètre 52 de l'autoroute A10. C'est une trentaine de kilomètres après le péage de Saint-Arnoux. C'est 15 kilomètres après la sortie 11 à Lainville.

0: 16h34, Jungle, Christophe Willem et surtout le duo du dernier mondial, Shakira Burna Boy, pour la suite en musique dans un instant. Ce sera après notre guide de vacances partie 2. La seconde partie de notre guide de vacances nous emmène à Orléans pour une balade à pied le long des bords de Loire. Et c'est avec vous, Yvan Mouton.
1: On connaît la cathédrale Sainte-Croix, la maison Jeanne d'Arc, l'incroyable hôtel Groslot et son architecture renaissance. Mais on ne sait pas forcément qu'Orléans, c'est aussi la Loire avec des quais et des sentiers rénovés pour y accéder. Stéphanie Ledonne est guide conférencière. Elle propose de s'immerger dans cette nature sauvage.
2: La ville d'Orléans, c'est la capitale de la région Centre-Val de Loire. Mais quand on a des villes qui sont en bord de fleuves comme celle-ci, eh bien ça change tout. On a une belle qualité de vie à Orléans. Il faut quand même rappeler que la Loire est classée au patrimoine mondial de l'UNESCO depuis le 30 novembre 2000. C'est donc un fleuve protégé. On a des oiseaux migrateurs, on a des aigrettes, on a des cormorans. Le héron cendré, qui est vraiment le symbole des oiseaux du Val de Loire. Quand on voit ces envolées, on a également des oies sauvages, on a des cygnes, c'est absolument magnifique. Alors c'est une visite qui dure une heure, que l'on peut prolonger en fonction de la demande des clients, de la demande des groupes, qui peut se prolonger jusqu'à une heure et demie, toute l'année, 7 jours sur 7.
1: odyssée-valdeloire.com pour les renseignements. Orléans par les autoroutes A10, A71 et A19. Toujours dans cette même région, Centre-Val-de-Loire, à Châteauroux, vous avez l'hippodrome en fête. Journée festive dédiée aux familles. Course hippique, trot, attelé et montée, gratuit pour les enfants. C'est ce dimanche 23 août. hippodrome-châteauroux.com pour les renseignements. C'est l'A71 qui vous y conduit. Et si vous êtes en Bretagne, Vitré accueille les Fanfarfelus, festival de musique cuivrée au château médiéval et dans la ville. 150 artistes ce week-end. lesfanfarfelus.bzh pour les renseignements. Vitré, c'est près de Rennes par les autoroutes A11 et A81.
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0: Burna Boy, l'hymne du dernier mondial. 16h45, restez avec nous. L'infotrafic arrive dans un tout petit instant.
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0: 16h47 minutes de l'attente pour vous qui vous engagez sur l'autoroute A10 en provenance de Bordeaux. Vous prenez la direction du Nord. Un accident ralentit le trafic en tout début de trajet. Un accident impliquant 4 voitures est en cours sur la voie de gauche au niveau du kilomètre 535, c'est-à-dire juste avant la sortie 41 en baisse. Vous avez les deux voies les plus à droite pour passer au niveau de l'accrochage. Il y a sur place les services de l'autoroute, les forces de l'ordre et 2 camions de dépannage qui viennent d'arriver sur place. Bref, beaucoup de monde et un ralentissement. Les 7 premiers kilomètres ralentis, vous allez patienter une vingtaine de minutes dans ce secteur. Plus au nord sur l'autoroute A10, vous êtes nombreux à remonter en direction du nord du pays et conséquence peut-être un peu d'attente pour vous au nord de Tours au moment de passer le péage de Monet. Globalement partout ailleurs, aucune autre véritable difficulté à vous signaler à l'approche de la fin de l'après-midi. Massive Attack, Elena et Salomé des Baya. Voilà le programme musical des 12 prochaines minutes. On retrouve Clément Finot à 17h tout pile pour l'actu et la météo. On reparlera juste après, bien sûr, de vos conditions de circulation.

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1: Bonsoir à tous. 3 morts et 46 cas depuis juin. Un foyer de légionellose est en train de prendre de l'ampleur dans le département de la Savoie. Selon de premiers éléments d'analyse, le réseau d'eau privée a subi une contamination et la bactérie se transmet par gouttelettes d'eau. Des recherches sont actuellement menées par l'Agence régionale de santé, l'ARS, pour déterminer l'origine du foyer. En attendant, il s'agit d'un deuxième épisode du genre dans le département en moins d'un an. En réaction au scandale du vol des données du site des finances publiques, Sébastien Lecornu ordonne dans une lettre à destination de l'Agence nationale de la sécurité des systèmes d'information la création d'une équipe chargée d'intervenir face aux cyberattaques visant la France. Dans ce courrier, le Premier ministre dit qui plus est que peu de ministères sont au niveau requis. Il était l'un des premiers soutiens d'ampleur du président en 2017. L'ancien socialiste, ancien ministre de l'Agriculture du gouvernement Jospin entre 2000 et 2002, François Patriat, est mort aujourd'hui à l'âge de 83 ans après avoir été victime d'un grave accident de vélo le mois dernier. Emmanuel Macron déclare avoir perdu un ami cher. C'est un bilan encore provisoire, mais selon Santé publique France, 7300 personnes sont mortes en France cet été pendant les périodes de forte chaleur et l'organisme estime qu'il y a eu un bond de mortalité de 1300 personnes lors de la seconde canicule entre le 3 et le 22 juillet. À l'international, difficile de savoir si ces propos engagent la volonté d'un pays ou d'un seul homme, mais le ministre d'extrême droite israélien Itamar Ben-Gvir s'est à nouveau distingué avec des propos scandaleux. Ce dernier a déclaré qu'Israël devait tuer 30 à 40 personnes chaque nuit à Gaza, qu'il s'agisse de femmes, d'enfants ou de membres du Hamas. Aucune distinction. Le ministre des Affaires étrangères français, Jean-Noël Barrot, juge ces propos insupportables et inhumains. Et à cette heure, la seule sanction de Paris contre Itamar Ben-Gvir est une interdiction de territoire dans la métropole. C'est un gros couac pour le français en Formule 1. Isaac Hadjar ne participera pas au Grand Prix de Zandvoort ce week-end aux Pays-Bas. Le français de chez Red Bull s'est blessé au poignet pendant ses 3 semaines de pause estivale. Il sera remplacé par Liam Lawson, qui est titulaire chez l'écurie sœur de Racing Bulls. 17h02 sur le 107.7 prochain. Rendez-vous avec l'actualité dans une heure. Retour au trafic après la météo.
2: Fin de canicule hier, Clément, mais ça reste encore assez chaud dans le sud-est cet après-midi.
1: Ouais, exactement, Sébastien, avec des températures qui sont encore très très chaudes et caniculaires d'ailleurs hein, dans le sud-est du pays. Mais ce qu'il faut savoir, ce qu'il faut noter, c'est que eh bien ce flux d'air frais donc qui eh bien est bloqué par un flux d'air chaud qui se trouve en Atlantique et l'autre bien plus au nord de la France, eh bien ce flux d'air frais il glisse vers la métropole. Enfin, donc avec un abaissement des températures demain, jeudi, on aura donc des températures plus agréables. Pour tout le monde d'ailleurs, mais surtout dans la moitié nord, avec des températures en adéquation avec les normales de saison entre 20 et 26 degrés, les minimales à Brest et à Cherbourg, les maximales à Auxerre. Ce qu'il faut ajouter au soleil, c'est qu'il y aura quand même quelques nuages et quelques pluies même d'ailleurs dans la Sarthe, en région parisienne, mais aussi dans le Hauts-de-France.
2: De la pluie qui va certainement faire du bien. Merci Clément Finot, que l'on retrouve dans une petite heure à 18h pour l'actu et la météo. Tout de suite, place à l'infotrafic.
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2: À 17h03, vous patientez dans un bouchon au nord de Bordeaux, au tout début de l'autoroute A10 en raison d'un accident. On va en parler et faire le point dans un instant. Avant cela, j'apprends à l'instant même qu'un arbre serait tombé au bord de l'A85 et visiblement l'arbre gêne la voie de droite. Donc en provenance d'Angers, vous roulez vers l'est en direction de Tours et Vierzon. C'est une quinzaine de kilomètres après la sortie 3 Saumur. C'est à l'approche de la sortie 5 Bourgueil. Kilomètre 53 de la 85, un arbre serait tombé sur la chaussée et gênerait la voie la plus à droite. On quitte la 85 et ce secteur, on part à Bordeaux. Vous êtes sur la 10, vous venez de vous engager sur la 10 en provenance de la rocade de Bordeaux. Eh bien, il va falloir tabler sur une bonne vingtaine de minutes d'attente. 20 minutes d'attente, 8 kilomètres de bouchon. Et au niveau du kilomètre 535, la cause de ce bouchon, c'est un accrochage. 4 voitures impliquées, plusieurs véhicules de dépannage sur place, les forces de l'ordre et les services de l'autoroute sont en protection, donc de la prudence et de la patience, d'autant qu'un nouvel accident vient de m'être signalé dans le bouchon, visiblement, accrochage sur voie de droite avant, juste avant la sortie 42 en Barès-Saint-Loubès, donc un accident sur voie de droite au kilomètre 538 et un accident sur la voie de gauche au niveau du kilomètre 535. Globalement, ailleurs, si je n'ai pas évoqué le secteur où vous roulez, c'est que ça se passe plutôt bien.
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2: 10 minutes en musique avant de refaire le point sur le trafic. On s'écoutera d'ici 17h15. Avamax, This Is et Madonna.

0: Am I, Avamax à 17h15 sur le 107.7. Restez branchés, l'info trafic, c'est dans 30 secondes.
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0: À 17h16, si vous nous écoutez du côté de Bordeaux, vous patientez en ce moment près d'une demi-heure d'attente au tout début de l'autoroute A10. Pour vous qui vous engagez sur cet axe en provenance de la rocade bordelaise, vous roulez vers le nord, vous allez patienter tout au long des 8 premiers kilomètres en raison d'un accrochage. Au kilomètre 535 de l'autoroute A10, il y a 4 véhicules impliqués dans l'accrochage. Sur place, 2 véhicules de dépannage, les forces de l'ordre, les secours et les services de l'autoroute. La voie de gauche est neutralisée. Ça passe au ralenti sur les deux voies de droite. Et comme vous êtes particulièrement nombreux à l'arrière, eh bien, ça coince près d'une demi-heure actuellement. Donc, faites preuve de prudence et de patience. On a eu tout à l'heure un accrochage dans le bouchon à l'arrière du premier accident. Évitons qu'un nouvel accrochage ne vienne compliquer les choses dans les minutes qui viennent. Autre info sur l'autoroute A10, plus au nord, vous aurez dépassé d'un kilomètre la sortie 34 Saint-Jean-d'Angély. On nous a signalé des débris susceptibles de gêner les voies. Kilomètre 412 de la 10, toujours en direction du nord. On va faire un petit détour par la 71. À l'instant, j'apprends qu'une voiture gêne l'entrée numéro 2. Véhicule à l'arrêt dans la bretelle d'entrée Olivet. Donc vous vous méfiez si vous l'empruntez. Et puis attention, un arbre est tombé au bord de l'autoroute A85. Je dis au bord, mais l'arbre dépasse en partie sur la bande d'arrêt d'urgence et la voie de droite. Donc ça passe uniquement à gauche pour vous. En provenance d'Angers, direction Tours et Vierzon, vous roulez vers l'est sur la 85. Il faut serrer sur la voie de gauche et bien ralentir. 15 km après Saumur, c'est la sortie numéro 3. La suite en musique, on s'écoutera Another et le Gotham Project dans un instant après Laura de Johnny, bien sûr.

0: à 17h, presque 30 minutes. Restez branchés, l'info trafic arrive dans un tout petit instant.
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0: 17h30, une véritable difficulté, un accident qui entraîne une demi-heure de bouchon au tout début de la 10. Vous êtes en provenance de Bordeaux, vous roulez vers le nord. Les 8 premiers kilomètres se font au ralenti avant de passer uniquement sur les deux voies de droite à hauteur d'un accrochage. 4 véhicules impliqués en cours d'évacuation. Il y a sur place les secours, les forces de l'ordre, les services de l'autoroute, bref, beaucoup de monde et 2 voies à droite pour passer à l'arrière, près d'une demi-heure d'attente. On pense à vous, bien évidemment, dans ce secteur. On va rester sur l'autoroute A10 avec un accident qui vient d'être signalé dans une aire de repos, l'aire de la Bénate pour vous qui roulez en remontée vers le nord. C'est après la sortie 34 Saint-Jean d'Angély. Si vous faites la pause sur cette aire, vous redoublez de vigilance avec la présence d'un camping-car accidenté. Dernière info, la 85, je vous rappelle qu'un arbre est tombé sur la chaussée. Vous n'avez que la voie de gauche pour passer à ce niveau. En provenance d'Angers, vous roulez vers l'est, direction Tours et Vierzon. Il faudra serrer sur la voie de gauche, 15 km précisément, après Saumur, la sortie 3.
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0: Jusqu'à la rentrée, nous vous proposons un voyage à travers les lieux mythiques où les Français ont dansé. Dans un instant, un nouvel épisode de notre saga Ce soir on danse nous emmène à Rennes et Toulouse où deux immenses discothèques ont marqué les années 2000, le Platinium et l'Aposia. Vous saurez tout après Teddy Swims.

0: It All, Daily Swims. Nouveauté sur le 107.7 à 17h35. La suite avec Louisa et Dépêche Mode dans un instant. On reparlera du trafic à 17h45. Trafic marqué par un accident et une demi-heure de bouchon à l'arrière. C'est au tout début de l'autoroute A10 pour vous qui nous rejoignez en provenance de la rocade bordelaise. On refera le point et en attendant, place à notre rendez-vous. Ce soir, on danse.
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0: Et voici un nouvel épisode avec Francine Thomas. Aujourd'hui, retour dans les années 2000 à la découverte de deux immenses discothèques qui ont marqué toute une génération. Écoutez plutôt.
2: Quand on est patron de discothèque dans les années 2000, il faut voir grand. Beaucoup d'établissements migrent donc à cette époque des centres-villes vers les banlieues et c'est un concours de gigantisme qui s'installe. Exemple, en 2003, DJ Bobo chante Chihuahua.
3: Chihuahua !
2: Et près de Rennes, c'est le Platinium qui ouvre ses portes en se revendiquant plus grande discothèque de l'Ouest. Une capacité de 2500 personnes, 4 salles pour 4 ambiances, dont celle de la house techno très spectaculaire avec pour des

0: symbole des années 2000 et des préoccupations liées à la sécurité routière. L'établissement est également un des pionniers en matière de capitaine de soirée.
1: Celui qui conduit, c'est celui qui ne boit pas.
0: Un service de bus est également mis en place pour relier le centre-ville

0: l'autre bout de la France, à Toulouse, dans les années 2000 également. C'est la plus grande boîte d'Europe, carrément, qui fait le plein. L'Aposia est installée dans la zone industrielle de Montaudran, au sud-est de la ville rose. Et là, ce sont 5000 mètres carrés et 7 salles qui sont proposées aux fêtards, avec des ambiances techno, 70s, oriental, slow, encore métal. 6000 personnes s'y prestent en général les samedis soirs. Certains événements auraient même attiré plus de 20 000 personnes, ce qui a entraîné des soucis de circulation. Des bretelles du périphérique se seraient retrouvées paralysées en pleine nuit. C'est un incendie survenu la nuit du 4 août 2008 qui est venu à bout finalement de l'Aposia et d'une certaine folie des grandeurs.
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0: Pour vous accompagner sur la route à 17h, presque 44 minutes. Restez branchés, l'info trafic, c'est dans un tout petit instant.
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0: 17h45, 6h moins le quart, c'est comme vous voulez. En tout cas, globalement, les nouvelles sont bonnes. Une exception d'importance, le début de l'autoroute A10 en provenance de Bordeaux. Vous vous engagez sur cet axe en remontée vers le nord. Il va falloir patienter une demi-heure. Les 8 premiers kilomètres se font au pas et en cause un accrochage entre 4 voitures qui entraînent toujours, au moment où je vous parle, la neutralisation de la voie de gauche. Les secours sont là, les forces de l'ordre, le dépanneur et les services de l'autoroute, bref, beaucoup de monde et deux voies uniquement pour passer. Celle de gauche est toujours neutralisée, précisément au kilomètre 535, juste avant la sortie 41. En baisse partout ailleurs, globalement, ça circule bien. On poursuit la route en musique. Huggle, Étienne Dao, les Guns N' Roses et Flo de la Vega. Voilà le programme des 14 prochaines minutes. On retrouve Clément Finot à 18h tout pile pour l'essentiel de l'actu. Et la météo, on reparlera du trafic juste après.
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0: Priorité au trafic, un accident se serait produit au bord de l'A19. Vous roulez en direction d'Orléans et de l'A10. L'accident est signalé au bord des voies, kilomètre 106 de l'A19. C'est 6 km après la sortie numéro 7, Pithiviers.

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1: Bonsoir à tous. Peu de ministères sont au niveau requis. L'État en réaction après cette fois la vaste cyberattaque visant le site de la Direction des Finances Publiques, volant des données personnelles de quelques 700 000 Français. Dans un courrier adressé à l'Agence nationale de la sécurité des systèmes d'information, Sébastien Lecornu demande la création d'une équipe spécialisée dans les interventions face aux attaques visant la France. Il s'agit du deuxième épisode du genre en un an à peine. Un nouveau foyer de légionellose vient frapper le département de la Savoie. 3 octogénaires sont déjà décédés ces dernières semaines et 46 autres cas ont été détectés depuis le mois de juin. L'ARS de Savoie mène des recherches pour déterminer l'origine du foyer, mais la cause serait une contamination dans un réseau d'eau privée. Il était un macroniste de la première heure. François Patria est mort aujourd'hui à 83 ans après une chute en vélo en juillet dont il ne s'est jamais vraiment remis. Cet ancien socialiste a été secrétaire d'État et ministre de l'Agriculture du gouvernement de Lionel Jospin entre 2000 et 2002. Emmanuel Macron déclare avoir perdu un ami cher. Ce procès gargantuesque doit durer jusqu'à la fin septembre. 29 États américains réclament un total de 200 milliards de dollars de dédommagement contre Meta, la maison mère d'Instagram ou encore Facebook et WhatsApp. Selon ces États, l'entreprise de Mark Zuckerberg a purement appâté les adolescents sur ces plateformes au mépris de leur santé mentale pour réaliser davantage de profits publicitaires. Difficile de savoir si ces propos engagent la volonté d'un homme ou d'un pays en entier, mais le ministre d'extrême droite israélien Itamar Ben-Gvir s'est à nouveau distingué avec des propos révoltants. Ce dernier a déclaré qu'Israël devait tuer 30 à 40 personnes chaque nuit à Gaza, que s'agisse de femmes, d'enfants ou encore des membres du Hamas. Paris comme Berlin parle de propos insupportables et inhumains, sans plus de sanctions. Et puis faire le plein de confiance avant l'US Open. Arthur Fils, tombeur de la tête de série avant-hier numéro 9, Jiří Leška au tour précédent, affronte ce soir. Donc, aux environs de 20h, un autre membre du top 10, le numéro 5, Alex de Minaur, en 8e de finale du Masters 1000 de Cincinnati. L'ultime répétition avant le grand chelem américain. Il est 18h02, prochain rendez-vous avec l'actualité dans une heure avec Sébastien Datt. Retour au trafic après la météo.
2: Il a fait encore plus de 30 degrés un peu partout dans le sud-est. Les températures vont baisser demain avec de la pluie et des orages.
1: Exactement. Ce qu'il faut savoir, c'est qu'un flux d'air plus frais donc est bloqué entre un anticyclone qui est en Atlantique et puis bien plus au nord de la France. Et bien entre ces deux anticyclones, l'air frais arrive et les orages et les pluies également. On a déjà des pluies d'ailleurs plutôt nourries qui sont en train d'arriver dans la moitié nord du pays, y compris à l'approche de la région parisienne. La soirée sera un petit peu pluvieux justement en région parisienne, en Champagne-Ardenne et en Normandie. Et demain, eh bien, on aura une journée avec des alternances entre parfois un très beau soleil et parfois donc l'arrivée de nuages avec de quelques pluies en région parisienne, dans les Hauts-de-France et également en Normandie. Partout ailleurs, il fera plutôt beau. Et ce qu'on regarde aussi, c'est le mercure, les températures qui sont enfin en phase avec les normales de saison entre 20 et 25 degrés.
2: Merci Clément Finot. Je vous souhaite une belle soirée. Merci d'avoir accompagné nos auditeurs pour l'actu et la météo tout au long de cet après-midi. Je reste à vos côtés jusqu'à 20h. Et restez branchés, c'est l'heure d'un nouveau point trafic complet sur le 107.7.
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2: À 18h03, dans l'ensemble, de bonnes nouvelles, sauf si vous êtes au nord de Bordeaux, vous venez de vous engager en provenance de la rocade bordelaise sur le début de l'autoroute A10, vous arrivez dans un bouchon, les 8 premiers kilomètres de l'A10 se font au pas et au bout de ce bouchon, un accident. La voie de gauche est toujours neutralisée. 4 véhicules se sont percutés. Les secours sont toujours nombreux sur place. Les forces de l'ordre, les véhicules de dépannage. Bref, toujours beaucoup de monde et surtout, la voie de gauche toujours neutralisée au kilomètre 535. Vous allez passer au ralenti sur les deux voies les plus à droite. C'est la principale difficulté. J'en ai une autre. Un autre accident. Ça se passe cette fois au bord de l'A19. Pour vous qui traversez le Gâtinais en direction de l'ouest, vous roulez vers Orléans et l'A10. Une voiture est impliquée dans un accident au bord des voies. Ralentissez au niveau du kilomètre 106 de l'A19, c'est-à-dire 6 kilomètres après la sortie 7 Pithiviers.
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2: Spiller, Cat's Eye et Axel Red. Voilà le programme musical des 10 prochaines minutes. Restez branchés. On se retrouve au plus tard à 18h15 pour l'infotrafic.

0: Tourne mal, il est 18h presque 15 minutes. Restez à l'écoute. L'info trafic, nouveau point complet, c'est dans une minute.
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0: 18h15, toujours l'intervention des secours en cours au nord de Bordeaux, tout début de l'autoroute A10. Je vous rappelle qu'il y a près de 2 heures maintenant, un accident s'est produit, 4 véhicules impliqués et la voie de gauche à 18h16 est toujours neutralisée. Vous passez sur les 2 voies de droite uniquement au niveau du kilomètre 535, c'est avant en baisse la sortie 41 et à l'arrière on a toujours une demi-heure d'attente et 8 km de bouchons. Les 8 premiers kilomètres de la 10 se font au ralenti et vous aurez même patienté un petit peu avant, vous qui circulez en provenance de la rocade bordelaise. C'est la principale difficulté du moment, cet accident et cette demi-heure de bouchons à l'arrière. J'ai 2 autres infos qui concernent la 10, cette fois en direction du sud. Première info, un véhicule en panne dans la sortie 15, mince sur Loire, c'est un camion. Il faut redoubler d'attention si vous prenez cette sortie 15 de l'autoroute A10. Et puis plus au sud, toujours l'A10 en direction de Bordeaux, plus dangereux, une bouteille de gaz serait tombée sur la chaussée. Kilomètre 213 de l'A10, obstacle lourd, volumineux, peut-être dangereux. C'est au niveau de la sortie 23 Chambray. Vous vous méfiez, un patrouilleur se rend rapidement sur place. Et puis on termine par une voiture accidentée en cours d'évacuation. Ça se passe sur l'A19. Vous roulez vers l'ouest en direction d'Orléans et de la 10. Il faut ralentir au niveau de l'intervention des services de l'autoroute. Kilomètre 106 de la 19, c'est 6 km après la sortie numéro 7, Pithiviers. On poursuit les prochains kilomètres en musique. On s'écoutera dans un instant Prefab Sprout, Lean également au programme des prochains kilomètres. Ce sera juste après Sia. Retour du trafic en Ile-de-France, vous quittez la région parisienne par l'A10, des débris gêneraient la voie de gauche au kilomètre 18, vous vous méfiez au niveau de la sortie 10 d'Ourdan.

0: Prefab Sprout Cars and Girls, 18h, presque 29 minutes, restez à l'écoute. J'ai une bonne nouvelle pour vous qui nous écoutez du côté de Bordeaux. Point trafic complet dans une minute.
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0: À 18h30, une bonne nouvelle après 2 heures d'intervention. L'accident qui entraînait la neutralisation de la voie de gauche de l'A10 au nord de Bordeaux est terminé. Fin d'intervention. Ça circule de nouveau sur 3 voies au niveau et à l'approche de la sortie 41 en baisse. À l'arrière, toujours un bouchon. Les 8 premiers kilomètres de la 10 au ralenti. La bonne nouvelle, c'est qu'avec les 3 voies rendues à la circulation, ça va petit à petit se fluidifier dans ce secteur. On va rester sur l'autoroute A10. Dans l'autre sens, vous quittez l'Île-de-France direction le sud. Première info, kilomètre 18. On est au niveau de la sortie 10 d'Ourdan et on nous parle de débris sur la voie de gauche. Donc vous restez plutôt sur les 3 voies les plus à droite et vous adaptez votre vitesse. Plus au sud, un camion est en train d'être dépanné dans la sortie 15 Main-sur-Loire, donc vous faites attention, vous ralentissez un peu plus que d'habitude si vous avez prévu de l'emprunter. Autre bretelle d'entrée 18 Château-Renaud, là aussi un véhicule et en l'occurrence un camion est à l'arrêt. Et puis dernière info sur la 10 direction Bordeaux, on nous parle, je vous le rappelle, d'une bouteille de gaz qui serait tombée sur la chaussée. Obstacle lourd, volumineux, peut-être très dangereux, c'est au niveau de la sortie 23 Chambray. Vous vous méfiez, la 10 à Tours direction le sud. On termine par une dernière info, accident en cours sur l'A19, une voiture en cours d'évacuation au bord des voies. Vous êtes concerné en provenance d'Orléans, direction Sens et l'A6, au tout début de l'axe, en provenance d'Orléans et de l'A10.
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0: Allez, c'est l'heure de votre rendez-vous estival consacré aux danses de l'été. Et aujourd'hui, Gilles Ravarino nous propose un retour sur l'un des grands succès de l'été 1997.
13: Allez, on met les lunettes de soleil, on baisse la vitre et direction l'été 1997. L'autoroute des souvenirs, un refrain revient immédiatement, Dame Dame Déo. Ce tube, c'est Felicidad, un groupe festif qui débarque en 1997 avec une mission très claire, faire danser toute la France pendant les vacances. Mission accomplie. Le succès est fulgurant, la chanson grimpe jusqu'à la 3e place du top 50, tourne en boucle à la radio, dans les campings, sur les plages et évidemment dans les voitures. Et puis, il y a la danse, une chorégraphie collective, facile, accessible à tous, des gestes répétitifs, joyeux, inspirés des grandes danses de l'époque comme la la Macarena. Et donc, pas besoin d'être pro, l'important, c'est de bouger ensemble.
2: Alors, on va partir avec notre jambe droite, tout simplement. Super. Ce qui est important, c'est qu'on va essayer de commencer à bouger les épaules.
13: Côté image, Dame Dame Déo s'impose aussi à la télé, notamment grâce à M6 et au Hit Machine, qui diffuse abondamment le clip. Un clip où l'on trouve la plage, le soleil, de l'humour, notamment avec un périscope noir et jaune qui sort régulièrement de l'eau pour espionner les danseurs et leur chorégraphie. La carte postale est complète et colle parfaitement à l'ambiance des grands départs. Dame Dame Déo reste un raccourci instantané vers l'été, une chanson qui sent la crème solaire, les playlists gravées sur cassette et les vacances. Et vous le savez, sur la route, un bon tube d'été, ça fait toujours voyager plus loin.

0: Bono et son groupe YouTube Mysterious Ways à 18h pratiquement 45 minutes. Restez branchés pour l'infotrafic, ça arrive dans un instant.
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0: À 18h46, avant de partir du côté de Bordeaux avec une situation qui s'améliore, on part tout d'abord à Tours. Vous êtes sur l'autoroute A10 et vous roulez vers le sud. Sachez qu'un véhicule est impliqué dans un accident. Il y avait un obstacle sur les voies, en l'occurrence très dangereux, une bouteille de gaz. Le véhicule l'a percuté. Heureusement, pas d'explosion, je vous rassure, mais un impact et un véhicule qui est donc arrêté au niveau du kilomètre 213 de l'A10, voie de droite neutralisée, ça passe sur les deux voies de gauche. Je vous demande de bien anticiper. Secteur de Chambray, sortie 23 de la 10, direction le sud. Dans l'autre sens, vous roulez vers le nord. Vous êtes en provenance de Bordeaux. Vous venez de vous insérer sur la 10 en provenance de la rocade bordelaise. Eh bien, sachez que le début de la 10, les 8-9 premiers kilomètres se font au ralenti. Vous allez patienter une dizaine de minutes dans ce secteur. Mais la bonne nouvelle, c'est que ce ralentissement était dû à un accident qui s'est produit en milieu d'après-midi. L'accident est terminé et donc c'est en train de s'arranger et de se fluidifier dans ce secteur de Bordeaux. Allez, restez à l'écoute du 107.7 de Police, le duo Jack et Carla, Usher et Pierre Garnier. Voilà la musique des 13 prochaines minutes. On se retrouve à 19h.
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1: Bonsoir à tous. À la une, alors que l'on commence à respirer un peu dans l'Hexagone, un nouveau bilan de la canicule a été annoncé aujourd'hui. Entre le 3 et le 22 juillet, ce sont au total 1243 décès en excès qui ont été recensés par Santé publique France. À propos de décès, on a appris aujourd'hui la mort de François Patria des suites d'un grave accident de vélo survenu le 17 juillet dernier. Âgé de 83 ans, il était président du groupe macroniste au Sénat. Je perds un ami très cher, a déclaré le chef de l'État qui a rendu hommage à l'un des plus grands serviteurs de la Côte d'Or et de la Bourgogne. L'actualité de ce mercredi 19 août, c'est aussi le retour de l'expertise ADN qui permet de confirmer que l'identité de la femme morte, dont le corps partiellement calciné a été retrouvé le 12 août à Saint-Gilles dans le Gard, est bien celle de l'influenceuse Sonia Bellina, âgée de 29 ans. Le parquet de Nîmes annonce que deux hommes ont été interpellés et placés en garde à vue. Dans le reste de l'actu, le Premier ministre Sébastien Lecornu demande à l'Agence nationale de la sécurité des systèmes d'information de constituer une nouvelle unité cyber, objectif offrir une réponse opérationnelle plus réactive aux cyberattaques qui visent la France, comme le récent vol des données du fisc et de l'éducation nationale. En bref, le foyer de légionellose prend de l'ampleur en Savoie. Le département est touché par une recrudescence des cas depuis juin. 46 personnes ont été infectées en deux mois, 3 sont mortes et surtout, la source de la contamination n'a pas encore été identifiée. Un espoir face au cancer, les laboratoires américains Merck et Moderna ont annoncé des résultats positifs lors de la dernière phase d'essai clinique de leur vaccin expérimental à ARN messager contre le cancer de la peau. Il s'adresse aux patients ayant un mélanome dans une phase avancée. Enfin, coup dur pour Isaac Hadjar. Le pilote français s'est blessé au poignet à l'entraînement et doit déclarer forfait pour le Grand Prix des Pays-Bas ce week-end. Il sera remplacé au sein de l'écurie Red Bull par Liam Lawson. 19h02, fin de ce flash. Restez branchés pour l'infotrafic. Ce sera juste après la météo. On est sorti partout en France de la canicule hier. On avait encore dans le sud-est un peu partout des températures largement supérieures à 30 degrés cet après-midi. Elles seront en baisse, c'est confirmé, demain après-midi en raison des orages qui vont éclater au sud de la Loire, notamment dans le sud-est du pays. On surveillera tout cela de très très près. En revanche, on passera partout en dessous des 30 degrés, une exception, Perpignan, 30 degrés la maximale demain. Ailleurs, il fera 20 degrés à Brest, 23 degrés à Paris, Nantes et La Rochelle, 24 degrés demain après-midi à Tours et à Lyon. Il fera 25 à Bordeaux, 26 à Toulouse, 27 degrés dans la vallée du Rhône, comptez 28 entre Marseille et Montpellier.
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1: À 19h03, vous patientez toujours un petit quart d'heure au nord de Bordeaux, au tout début de l'autoroute A10. Vous vous êtes engagé sur cette grande autoroute A10 depuis la rocade bordelaise. Eh bien, sachez qu'au tout début de l'A10, vous allez être ralenti. Circulation ralentie sur 8 km en raison d'un accident désormais terminé. Donc, c'est la bonne nouvelle. C'est en train de se fluidifier. Encore un peu de prudence et de patience, s'il vous plaît, dans ce secteur. On va rester sur l'A10. On va changer de sens de circulation. Vous nous écoutez en direction du sud. Méfiance à Tours au niveau de la sortie 23 Chambray. Un accident s'est produit. La voie de droite est neutralisée et vous devez anticiper et passer uniquement sur les deux voies de gauche. Kilomètre 213 de la 10 direction Bordeaux et le sud-ouest. C'est après la sortie 23 Chambray. Globalement, partout ailleurs, quelle que soit votre provenance et votre destination ce soir, ça se passe bien.
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1: La route se poursuit en musique. Marc Lavoine, Tiwayo et Jill Scott Heron. Voilà le programme musical des 10 prochaines minutes avant de reparler du trafic au plus tard à 19h15.

0: Marc Lavoine pour vous accompagner sur la route en ce début de soirée, 19h15, à l'écoute du 107.7. Place à l'infotrafic, c'est dans 30 secondes.
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0: À 19h16, la circulation reste légèrement ralentie au nord de Bordeaux. On a eu cet après-midi un accident, il est terminé, mais reste une petite dizaine de minutes d'attente. Les 8 premiers kilomètres de la 10 en provenance de Bordeaux se font au ralenti. Donc un peu de prudence et de patience dans ce secteur. Évitons un nouvel accrochage qui viendrait compliquer les choses. Ailleurs sur la 10, pas d'autres véritables difficultés. Simplement, si vous approchez de l'Île-de-France, je vous rappelle que la pluie est d'actualité au-dessus de la région parisienne, dans le secteur du péage de Saint-Arnoult par exemple. Donc soyez particulièrement vigilants sur ces chaussées mouillées. Et puis une dernière info, si vous êtes sur la 85 en provenance d'Angers, vous roulez en direction de Tours et de Vierzon, eh bien sachez que ça ne passe que sur la voie de gauche au niveau d'un véhicule en panne. Kilomètre 87 de l'A85, c'est après la sortie, la Recoulière. Partout ailleurs, aucune autre difficulté à vous signaler en cette fin de journée. Les Black Eyed Peas jouaient Douette Filée et Angèle en compagnie du groupe Justice. Voilà la musique du prochain quart d'heure. On se retrouve vers 19h30 pour reparler de vos conditions de circulation.

0: Pise à 19h28, la suite en musique dans un instant et surtout dans quelques minutes. Ne manquez pas absolument BO, votre rendez-vous estival consacré aux bandes annonces, aux bandes originales les plus mythiques du cinéma, celles qu'on aime réécouter encore et encore. Dans un instant, un titre signé M et Vanessa Paradis qui incarne les personnages principaux d'un film d'animation, Un monstre à Paris, sorti en 2011. Mais d'abord, place à l'infotrafic.
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0: 19h30, que des bonnes nouvelles, ça roule bien partout où vous vous trouvez, trafic parfaitement fluide. Allez, on a un tout petit coup de frein. Si vous souhaitez qu'on soit vraiment bien bien complet, petite zone de ralentissement, rien de méchant, vitesse abaissée au tout début de la 10 au nord de Bordeaux. On a eu en milieu d'après-midi un accident qui a duré un peu, il est terminé, c'est vraiment en train de se fluidifier. Mais de manière anecdotique, je vous préviens quand même qu'un petit coup de frein pourrait vous surprendre dans le secteur d'Ambès, sortie 41 de la 10 au nord de Bordeaux. À part ça, une petite info, si vous empruntez la 28, vous empruntez cette autoroute en remontée, en provenance, pardon, de Rouen et d'Alençon, direction Le Mans et Tours. Vous roulez vers le sud, au kilomètre 145, on nous a signalé un obstacle sur la chaussée susceptible de gêner les voies. Kilomètre 145 de la 28 en direction du sud, c'est 8 kilomètres après Alençon Sud, la sortie numéro 19. Partout ailleurs, aucune autre difficulté à vous signaler.
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0: Allez, comme promis, c'est l'heure d'Absolument BO. On s'écoutera après Pascal Obispo et Icar en duo, Crowded House et Bon Entendeur. Le retour du trafic dans un quart d'heure.
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0: Et aujourd'hui, nous redécouvrons celle du film Un monstre à Paris, signé M et Vanessa Paradis. Et pour nous rafraîchir la mémoire, Aurélie Mignonne est là.
9: Oh mon Dieu, c'est le laboratoire du professeur!
10: C'est quoi ça?
11: C'est le monstre qu'on a créé!
12: Je vais pulvériser ce monstre!
13: La tour Eiffel a les pieds dans l'eau. Le décor, c'est un Paris inondé en 1910. Le pitch, c'est la traque d'un monstre mené dans toute la capitale.
14: La Seine, la Seine, la Seine.
13: Qui se retrouve grandi et doté d'une voix d'or, suite donc à un cafouillage en ce labo. On suit ce musicien hors pair, à l'image d'un certain Mathieu Chédid. M est donc Franqueur, et Vanessa Paradis Lucille, cette chanteuse de cabaret. Et c'est ici, sous les feux des projecteurs de ce cabaret, l'oiseau rare, que Franqueur trouve refuge et donne de la voix aux côtés de cette chanteuse au caractère bien trempé.
15: Et voilà, la police ne risque pas de te reconnaître comme ça. Quoi qu'il arrive, surtout pas un bruit, d'accord? Ça s'appelle une guitare.
13: Ce qui fait la réussite de ce film, au-delà des magnifiques images de synthèse et de l'histoire inspirée du fantôme de l'opéra, c'est bien sûr la musique. En reprenant la vieille recette Disney, les producteurs d'Un monstre à Paris ont réussi à rendre le film inoubliable et dans le même temps à fabriquer un véritable hit avec la scène. Vanessa Paradis confiait alors rêver d'une comédie musicale, d'un projet spécial, souhait exaucé entre deux tournées et des apparitions au cinéma. Les deux chanteurs signent donc la scène, titre phare qui rythme la bande-annonce, un morceau swing, entraînant, fantaisiste, un morceau que vous avez forcément entendu même sans voir le film qui lui est sorti en 2011 et on l'écoute dans Absolument BO.

0: Le duo Pascal Obispo Icar à 19h46. Restez branchés pour l'infotrafic.
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0: 19h47, ça roule bien partout où vous vous trouvez, ça s'est fluidifié au nord de Bordeaux, c'est la bonne nouvelle, et d'ailleurs quel que soit le secteur où vous m'écoutez ce soir, le trafic est fluide. Une info, si vous êtes sur la 10 en direction de Bordeaux, on nous a signalé des morceaux de pneus sur la chaussée au niveau du kilomètre 367, méfiez-vous, un patrouilleur se rend sur place, c'est après l'embranchement avec la 83 précisément. 4 km plus loin, vous ralentissez, débris sur les voies. Elliot et Phil Collins, James Arthur et Josiane, voilà la musique des 12 prochaines minutes. On se retrouve à 20h pour l'actu, la météo et le retour de vos conditions de circulation.

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1: Bonsoir à tous à la une. Alors que la baisse des températures se confirme pour demain partout en France, un nouveau bilan de la canicule a été annoncé aujourd'hui. Entre le 3 et le 22 juillet dernier, ce sont au total 1243 décès en excès qui ont été recensés par Santé publique France. À propos de décès, on a appris aujourd'hui la mort de François Patria des suites d'un grave accident de vélo survenu le 17 juillet dernier. Âgé de 83 ans, il était président du groupe macroniste au Sénat. Je perds un ami très cher, a déclaré le chef de l'État qui a rendu hommage à l'un des plus grands serviteurs de la Côte d'Or et de la Bourgogne. L'actualité de ce mercredi 19 août, c'est aussi le retour de l'affaire Joël Le Squarnec. Le parquet de Lorient annonce qu'une information judiciaire pour 10 nouveaux viols et 40 agressions sexuelles a été ouverte à l'encontre de l'ex-chirurgien, déjà condamné en mai 2025 pour près de 300 viols et agressions sexuelles. Dans le reste de l'actu, le Premier ministre Sébastien Lecornu demande à l'Agence nationale de la sécurité des systèmes d'information de constituer une nouvelle unité cyber, objectif offrir une réponse opérationnelle plus réactive aux cyberattaques qui visent la France, comme le récent vol des données du fisc et de l'éducation nationale. En bref, le foyer de légionellose prend de l'ampleur en Savoie. Le département est touché par une recrudescence des cas depuis juin. 46 personnes ont été infectées en 2 mois, 3 sont mortes et surtout, la source de la contamination n'a pas encore été identifiée. Un espoir face au cancer, les laboratoires américains Merck et Moderna ont annoncé des résultats positifs lors de la dernière phase d'essai clinique de leur vaccin expérimental ARN messager contre le cancer de la peau. Il s'adresse aux patients ayant un mélanome dans une phase avancée. Enfin, coup dur pour Isaac Hadjar en Formule 1. Le pilote français s'est blessé au poignet à l'entraînement et doit déclarer forfait pour le Grand Prix des Pays-Bas ce week-end. Il sera remplacé au sein de l'écurie Red Bull par Liam Lawson. 20h02, fin de ce flash. L'actualité de retour tout à l'heure à 21h avec Julien Cognon. En attendant, place à l'infotrafic juste après la météo. La baisse des températures se confirme pour demain. Demain après-midi, ce sera pluvieux dans le sud de la France. Ça pourrait même tourner à l'orage le long des Pyrénées et dans le sud-est. Côté température, partout en dessous de 30 degrés, sauf à Perpignan. Demain après-midi, il fera 30 tout pile. Ailleurs, on passe en dessous des 30 degrés. 28 pour Marseille et Montpellier. 27 degrés dans la vallée du Rhône. 26 à Nice. Il fera 26 également à Toulouse. 25 à Bordeaux. 24 degrés demain après-midi à Tours et Lyon. 23 degrés pour Paris, pour Nantes et pour La Rochelle.
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1: 20h03, belle soirée à tous et belle route à l'écoute du 107.7. J'ai de bonnes nouvelles pour vous qui circulez ce soir sur les grands axes de l'ouest et du centre de la France. Tout se passe très bien, le trafic est fluide et je n'ai qu'une seule petite difficulté à vous signaler. Vous êtes concernés si vous empruntez l'autoroute A10 en direction de Bordeaux et du sud-ouest dans la région de Niort au kilomètre 367. On nous a signalé des débris, des morceaux de pneus sur la chaussée. Méfiez-vous, c'est après l'embranchement avec l'A83, 4 km plus loin, le patrouilleur est en approche pour aller ramasser ses débris. D'ici là, vous ralentissez bien. Une nouvelle fois, partout ailleurs, aucune autre difficulté à vous signaler ce soir.
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1: 20h04, belle soirée, je serai de retour à vos côtés dès 10h demain pour vous accompagner de nouveau sur la route, mais je ne vous laisse pas seul pour vous accompagner désormais et jusqu'à 1h du matin. Je vous laisse avec Julien Cognon. Bonsoir Julien.
2: Bonsoir Sébastien, bonsoir à toutes et à tous. Très bon repos à vous cher Sébastien.
1: Merci.
2: Et à demain, c'est que 20h-10h vous enchaînez sur cette antenne.
1: Mais voilà. Oui, mais de quoi faire une bonne sieste, un bon dîner, un bon petit déjeuner pour repartir en forme.
2: Et tout juste rentrer de vacances en pleine forme, c'est le principe. Merci encore d'avoir accompagné nos auditeurs et j'ai le plaisir de prendre le relais jusqu'à 1h du matin. Vous restez sur le 107.7, l'infotrafic arrive dans une dizaine de minutes.

George Smith pour vous accompagner à 20h12 sur les ondes du 107.7. Merci de faire la route en notre compagnie sur les axes du centre-ouest où globalement tout va pour le mieux. J'en veux pour preuve que la seule difficulté signalée ces dernières minutes à Niort, des morceaux de pneus vient d'être levé grâce à l'intervention du patrouilleur. Ce qui signifie que désormais tout va pour le mieux sur les axes du centre-ouest. Je vous retrouve dans 3 minutes pour un nouveau point trafic après Christophe Willem.

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2: Merci d'avoir choisi le 107.7, 20h16, nouveau tour d'horizon de vos conditions de circulation. Dans l'ensemble, très calme sur le centre-ouest. Attention tout de même à ces deux difficultés. D'abord, du côté du Mans, sur l'autoroute A11, vous passez le Mans direction Chartres et Paris. C'est dans le secteur de la Ferté-Bernard qu'il faudra serrer sur la gauche. Un obstacle signalé sur voie de droite et bande d'arrêt d'urgence. Merci de lever le pied. L'homme en jaune, Samuel, est en intervention. Autre difficulté sur la 71, du côté d'Orléans, pour vous qui quittez tout juste la agglomération orléanaise, direction Bourges, Vierzon et Clermont. Et là, c'est un véhicule qui est à l'arrêt, dont il faut se méfier, dans la bretelle de sortie Olivet, qui porte le numéro 2. Attention, c'est tout juste dans la sortie d'Orléans, direction Clermont-Ferrand. Encore une fois, méfiez-vous de cette difficulté. Partout ailleurs, tout se passe bien. On surveille tout de même la pluie, ainsi que quelques rafales de vent, d'ailleurs, qui touchent certaines régions. C'est le cas du côté de la région parisienne, par exemple, sur l'autoroute A10, ou encore la 11, dont je parlais ces dernières minutes, entre Le Mans et Angers, vous n'oubliez pas de réduire votre vitesse. Le retour de l'infotrafic dans une dizaine de minutes à 20h30, très précisément celui de votre rendez-vous cinéma, c'est à voir avec Thierry Chaise, rédacteur en chef du magazine Première. Il reviendra sur la palme d'or du dernier festival de Cannes. Vous restez avec nous. La musique, tout de suite, signée Zaoui et Stéphane.

Lionel Richie, All Night Long, pour voyager sur le 107.7, une nuit que je vous souhaite d'ailleurs excellente, peut-être sur la route du trajet, la route des vacances. Et vous avez bien raison de prendre la route à cette heure, puisqu'il y a de moins en moins de monde naturellement sur la route, mais cela vous permet notamment d'éviter les gros bouchons que vous pouvez rencontrer traditionnellement le week-end. 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Jungle, tout de suite pour la musique, suivie de Liam Payne. Retour du trafic dans les toutes prochaines minutes.

0: J Balvin et Liam Payne pour garder un petit peu d'énergie à 20h31. Je vous souhaite une excellente soirée à l'écoute du 107.7. Vous restez avec nous, l'infotrafic dans un instant.
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1: Dans l'ensemble, tout se passe bien sur les axes du centre-ouest du pays, mis à part un obstacle sur l'autoroute A10 entre Paris et Bordeaux et quelques véhicules arrêtés dans des bretelles de sortie. Tout se passe bien. Cet obstacle, tout d'abord, il vous concerne entre Saintes et Bordeaux, direction la Gironde et le sud-ouest. Attention, une fois passée la sortie 37, Mirambeau, juste après cette sortie, il faudra serrer sur la gauche puisque des morceaux de pneus nous sont signalés sur voie de droite. Soyez vigilants, vous allez apercevoir le patrouilleur Laurent. Vous allez également apercevoir des patrouilleurs dans des bretelles de sortie, je le disais, qui vont intervenir pour protéger ces véhicules en difficulté. Tout d'abord sur l'autoroute A10, mais un petit peu plus au nord, à Niort, vous tentez de quitter l'autoroute direction Bordeaux par la sortie Limoges-Niort. Et c'est là qu'il faudra vous méfier, un poids lourd muni de sa remorque à l'arrêt, kilomètre 369. Légèrement plus à l'ouest, vous empruntez la 837, l'autoroute qui relie Saintes à Rochefort ou encore La Rochelle. Et en direction du littoral, dans la bretelle de sortie numéro 34, Tonnet, là aussi une voiture à l'arrêt, merci d'être vigilant. Enfin, le dépannage lui a débuté dans la bretelle de sortie Olivet de l'autoroute A71, une information qui vous concerne à Orléans, en direction de Bourges et de Clermont-Ferrand, une bretelle de sortie qui porte le numéro 2.
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1: Dans un instant, notre rendez-vous cinéma avec Thierry Chaise, rédacteur en chef de Première. Au programme, la palme d'or du dernier festival de Cannes et un chef-d'œuvre signé Jean-Jacques Hano mettant en scène un animal sauvage. Les détails juste après le titre What a Life.

0: La musique de Scarlett Pleasure. Vous restez vigilants sur l'autoroute A10 dans le sens Paris-Bordeaux. Après Sainte, le patrouilleur Laurent vient d'arriver sur place dans le secteur de Mirambeau. Toujours ces morceaux de pneus qui gênent votre circulation sur voie droite. Merci de serrer sur la gauche et de lever le pied vraiment pour votre sécurité comme celle du patrouilleur. C'est à voir, votre rendez-vous cinéma à présent. Yvan Mouton est avec Thierry Chaise, rédacteur en chef de Première. Voici tout de suite son coup de cœur de la semaine.
1: Et nous vous proposons tout simplement le film qui a remporté la Palme d'Or au Festival de Cannes. Il s'agit de Fjord, réalisé par Christian Mungiu, réalisateur roumain qui a déjà obtenu la Palme d'Or, Thierry.
2: Exactement, et c'est mérité qu'il en ait deux parce que ça fait partie de ces films formidables parce qu'ils vous poussent à penser contre vous-même tout au long du film. Ah. Parce qu'au départ, tout paraît assez simple. Hein. Une famille d'évangélistes roumains débarquent en Norvège et ils s'installent dans une société plutôt progressiste et tout se passe plutôt bien jusqu'au jour où on voit des traces de coups sur leurs deux enfants, leurs deux aînés, ah, et on les accuse de maltraitance. Et à partir de là, ils vont être ostracisés. Mais en même temps, ça n'est pas prouvé. On ne sait pas si c'est eux ou pas. Et au départ, on est plutôt du côté des progressistes contre cette famille d'évangélistes qui a l'air un peu bizarre. Mais le film, là où il est intéressant, c'est qu'il ne nous dit pas, lui, Mungiu, ce qu'il faut penser. Mmh. Il nous laisse nous-mêmes dans notre embarras, dans parfois notre malaise. C'est extrêmement passionnant parce que c'est rare qu'on nous dise pas voilà les bons et les méchants, et c'est une palme d'or méritée et totalement accessible. Parfois on se dit on a peur, la palme d'or c'est réservé à un public de cinéphiles. Pas du tout, là c'est très grand public parce que les questions que ce film pose sont des questions universelles.
1: Et maintenant, notre petite série de l'été, le chef-d'œuvre à voir ou à revoir en famille, un bijou sorti en 1988. Il s'agit de L'Ours de Jean-Jacques Hano, Thierry.
2: Quel réalisateur incroyable, oui, Jean-Jacques Hano.
1: Incroyable.
2: La guerre du feu, ouais, sur la préhistoire, Le nom de la rose, d'après Umberto Eco, a priori inadaptable. Et donc, cet ours, hein, l'histoire d'un ours orphelin qui va se trouver un père de substitution. Donc, on est vraiment avec les ours. Il y a aussi le regretté Checky Cario qui est là en chasseur. Mais sinon, voilà, c'est un film qui joue sur les paysages, sur la musique et sur la mise en scène de ces ours. C'est phénoménal d'avoir fait ça, encore plus je dirais à l'époque où il n'y avait pas les moyens d'aujourd'hui. Là on sait que ça a été fait sans IA, sans effets spéciaux, et voilà. Et c'est une année 88 qui était marrante parce que les héros c'était un dauphin avec le Grand Bleu, un lapin avec Roger Rabbit, et donc un ours avec Jean-Jacques Hano.
1: Quelle science ce Thierry. 2 Césars, 9 millions d'entrées à l'époque pour L'Ours sur toutes les bonnes plateformes actuellement. Et puis vous nous conseillez également Fjord en salle cette semaine, à retrouver également dans le magazine Première et sur première.fr.
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Tame Impala et Jenny, le titre Dracula, pour vous accompagner à 20h43 sur les ondes du 107.7. Globalement, tout se passe bien sur la route. On a simplement ces obstacles confirmés sur l'autoroute A10. Merci d'être vigilant une fois passé Sainte. Après la sortie 37 Mirambeau, vous serrez sur la gauche si vous roulez sur la 10 direction Bordeaux, puisqu'on a le patrouilleur Laurent qui est en intervention sur les chaussées pour ramasser cet obstacle. Merci, bien sûr, d'assurer sa sécurité. Robbie Williams et puis le trafic dans un instant.

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1: Et je vous demande toujours d'être vigilant, du côté d'Angers, avec une information que je vous donnais en sectorisation ces dernières minutes, un accident dans la bretelle de sortie Angers-Nord de l'autoroute A11 dans le sens Nantes-Paris. Si vous passez donc sur la rocade nord d'Angers, que vous souhaitez quitter l'autoroute par cette sortie numéro 16, attention, une moto impliquée dans cet accident, soyez extrêmement vigilant. On a le patrouilleur Anthony qui se rend sur les lieux. Un autre patrouilleur, Laurent, est lui toujours en intervention sur la 10, entre Sainte et Bordeaux. Pour vous qui roulez en Charente-Maritime, direction Bordeaux, votre repère c'est la sortie Mirambeau, juste après cet échangeur. Merci de serrer sur la gauche et ralentir. Ne pas oublier non plus le clignotant lorsque vous vous déportez, puisque le patrouilleur était en intervention sur voie droite pour ramasser des morceaux de pneus. Partout ailleurs, pas de difficulté. Je vous rappelle simplement ce dépannage en cours. Et bien on reste en Charente-Maritime justement sur l'autoroute A837. Vous avez quitté Sainte pour rouler en direction de Rochefort et de La Rochelle, tout près de Rochefort. Si vous quittez l'autoroute par la sortie 34 Tonnet, attention, c'est là qu'il faudra vous méfier de ce dépannage. Vous restez sur le 107.7, l'infotrafic revient dans une dizaine de minutes. Pour l'heure, on écoute le dernier titre d'Empokora, voici quand même.

The Brand New Heavies pour la musique. Le titre s'appelle Never Stop et l'actualité du trafic ne s'arrête pas non plus sur le 107.7. Elle ne s'arrête même jamais. Le prochain point, c'est juste après l'actualité et la météo à 21h. Je vous rappelle cet accident dans la bretelle de sortie Angers Nord de l'autoroute A11 dans le sens Nantes-Paris. Vous l'avez compris, si vous passez par Angers, que vous souhaitez quitter l'autoroute dans ce secteur, attention, une moto accidentée. Le patrouilleur est sur place. La musique de This Is et Théodora suivie tout de suite avant Shakira.

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1: Bonsoir à tous, c'est un nouveau séisme dans l'affaire Joël Le Squarnec. Le parquet de Lorient a ouvert ce soir une information judiciaire pour 10 viols et 40 agressions sexuelles sur mineurs contre l'ex-chirurgien de 75 ans. Les faits retenus s'étendent de 1987 à 2017. La justice l'avait condamné l'an dernier à la peine maximale de 20 ans de prison pour viol et agressions sexuelles sur près de 300 victimes. Sébastien Lecornu accélère dans la lutte contre les cyberattaques dans la foulée du vol de données massives du fisc. Le Premier ministre demande dans un courrier au secrétaire général de la Sécurité nationale la création d'une nouvelle unité cyber. Le chef du gouvernement estime que peu de ministères sont suffisamment protégés contre les piratages en ligne. Le bilan inquiétant dressé par Santé publique France, plus de 1040 décès en excès ont été recensés pendant la seconde canicule du 3 au 22 juillet, dont un nombre significatif de décès à domicile. Une hausse de la mortalité sur la période qui n'est pas uniquement due à la chaleur, mais concerne en particulier les plus de 45 ans. Des chiffres plus étayés seront communiqués après la fin de l'été. Sur le front des feux de forêt, un important incendie est en cours dans un massif de Lozère. 180 hectares sont déjà partis en fumée depuis le lieu-dit Le Thor. Dans les Landes, c'est la fin de plusieurs jours d'angoisse pour 350 évacués dans l'incendie de Luglon et autorisés ce soir à rentrer chez eux. À l'étranger, Donald Trump va rencontrer Kim Jong-un avant l'an prochain. C'est le président américain qui l'annonce lui-même, assurant qu'il s'entend très bien avec son homologue nord-coréen. Toujours selon le républicain, Pyongyang disposerait à l'heure actuelle de 57 têtes nucléaires. Enfin, qui d'autre que lui pour porter le brassard de l'équipe de France de basket? Victor Wembanyama a été nommé capitaine des Bleus pour la fenêtre internationale du mois d'août. 4 rencontres au programme, d'abord en amical contre la Serbie, demain et dimanche, avant 2 matchs qualificatifs pour la Coupe du Monde 2027 face à la Slovénie et la Suède. Il est 21h, passé de 2 minutes. Excellente soirée à l'écoute du 107.7. Vous restez branchés, l'infotrafic arrive dans un instant, juste après la météo. La météo du centre-ouest et à Strasbourg. Des averses au programme ce soir entre la Normandie et l'Île-de-France. Un temps nuageux mais calme au centre et en région Poitou-Charentes. Demain, le temps sera mitigé au cœur d'une alternance entre averses et éclaircies. On note des pluies matinales sur la pointe bretonne et à Strasbourg. Un ciel menaçant sur le littoral de l'Atlantique. Dans l'après-midi, les averses vont se décaler en direction des Pays de la Loire et de l'Île-de-France. Le temps restera nuageux mais calme dans l'ensemble sur les régions du centre et en Nouvelle-Aquitaine. Les maximales côté température comptaient jusqu'à 23 degrés à Alençon et Nantes, 24 du côté de Paris, de Nantes ou encore de Rennes, jusqu'à 25 à Strasbourg et Bordeaux.
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1: Vous vous demandez si vous avez fait le bon choix de prendre la route ce soir, vous qui vous êtes élancé sur la route des vacances, peut-être à 7h en espérant un gros trafic chargé comme habituellement en journée. Eh bien, vous avez eu raison. Ça se passe vraiment bien sur les axes du centre-ouest. Alors, on a tout de même quelques difficultés. On y revient dans un instant. Le temps pour moi de vous appeler à la vigilance. Ça, c'est gouttes de pluie, des averses qui vous touchent actuellement du côté de la région Île-de-France ou des Pays de la Loire. Le plus important, vous réduisez votre vitesse. Je vous le rappelle, c'est le code de la route qui vous l'impose. Alors, ces quelques difficultés sur la route à présent, elles concernent principalement cet accident du côté d'Angers, dans la bretelle de sortie Angers-Nord de l'autoroute A11 dans le sens Nantes-Paris. C'est une moto qui est accidentée sur le bas-côté. Le patrouilleur Anthony a sécurisé la zone. Je vous demande pour autant d'être vigilant. C'est dans la bretelle de sortie numéro 16. Les autres difficultés, eh bien, elles concernent là aussi des véhicules arrêtés dans des échangeurs. Dans la bretelle de sortie Poitiers-Sud de la 10 que vous remontez depuis Bordeaux en direction de Paris. Attention, dans la bretelle de sortie Poitiers-Sud, là aussi, il faut vous méfier d'une moto en difficulté. Toujours sur la 10, mais dans l'autre sens, non loin de Poitiers, je vous rejoins à Niort, kilomètre 369. Si vous roulez direction Bordeaux et que vous quittez l'autoroute dans ce secteur, méfiez-vous dans la bretelle de sortie Limoges-Niort, un poids lourd en cours de dépannage. Et puis on termine avec un événement, un autre véhicule arrêté dans le secteur de Benet sur l'autoroute A83 tout près de Niort de nouveau. Et là, c'est dans la bretelle de sortie Niort-Ouest de l'A83 direction Benet et Niort que cette voiture est arrêtée. Événement qui appartient désormais au passé puisque le patrouilleur m'informe à l'instant que ce dernier est désormais terminé.
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Sébastien Tellier et Juliette Armani dans l'autoradio à 21h11. Il est temps pour moi de vous donner rendez-vous pour le trafic dans un petit peu plus de 3 minutes à peine. Nous écoutons en attendant AA avec A Crying in the Rain. Et vous, j'espère que vous l'évitez, la pluie à 7h. Alors pour l'instant, on touche du bois. Hein. Il ne s'agit que d'averses actuellement localement du côté de Paris ou des Pays de la Loire. Bon, pour autant, même s'il ne pleut que très peu, si la chaussée est humide, je vous le rappelle, ça suffit pour réduire votre vitesse. Je compte sur vous.

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1: Les points trafic se suivent et se ressemblent. Si vous m'écoutez sur le tracé autoroutier à 7h, tout se passe toujours très bien dans l'ensemble. C'est surtout dans les bretelles de sortie, malheureusement, qu'il se passe des choses avec plusieurs dépannages dont il faudra vous méfier, ralentir naturellement à l'image de la bretelle de sortie Angers-Nord de l'autoroute A11. Vous l'avez compris, c'est si vous circulez à Angers qu'il faut être attentif. Vous roulez en direction du Mans et de Paris. Si vous quittez l'autoroute par l'échangeur Angers-Nord, attention puisqu'on a une moto qui est arrêtée, alors vraiment sur le bas-côté, hein, tout proche des glissières de sécurité. Donc il y a de la place pour circuler. Par contre, le dépanneur, lui, eh bien, il faut y être attentif le temps qu'il puisse dépanner cette moto. Donc merci de lever le pied dans cette bretelle de l'autoroute A11. Plus au sud, sur l'autoroute A10, toujours deux dépannages, là aussi dans des échangeurs du côté de Poitiers. Alors j'allais vous signifier un dépannage du côté de Poitiers, dépannage désormais terminé. En revanche, du côté de Niort, sur l'autoroute A10, vous circulez dans le secteur de Vouillé, d'Effre ou encore de Fressines. Et attention, puisque dans la bretelle de sortie Limoges-Niort, c'est là qu'il faut être attentif. Si vous passez Niort en direction de Bordeaux, merci de lever le pied pour la sécurité des intervenants. Bretelle de sortie qui porte le numéro 32. Et puis un dernier événement, là aussi, un dépannage d'un véhicule dans la bretelle de sortie Olivet. C'est à Orléans, cette fois-ci, que je vous rejoins. Vous empruntez la 71 en direction de Clermont-Ferrand. Attention dans cette bretelle de sortie qui porte le numéro 2. Partout ailleurs, en revanche, mis à part des gouttes de pluie qui peuvent perturber votre visibilité, je n'ai toujours rien à vous signaler. Le prochain point trafic dans une dizaine de minutes, ce sera juste avant votre chronique consacrée aux expressions de la route, l'un de vos nombreux rendez-vous de l'été sur le 107.7 que vous pouvez d'ailleurs retrouver en replay sur notre site internet. Je vous souhaite une belle route en compagnie de Louis Attac.

0: Vous comptez prendre la route ce week-end, probablement pour la route des vacances. Voici vos prévisions trafic.
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0: Et les vacances touchent bientôt à leur fin et vous serez nombreux à prendre la route du retour. Vendredi, par exemple, une journée que beaucoup choisissent pour éviter les bouchons du samedi. Il y aura du monde, en particulier sur la moitié sud, au départ de la Méditerranée et de la façade atlantique, avec des difficultés attendues principalement entre 14 et 18 heures. Vous l'avez compris, notre conseil, c'est de privilégier un retour en fin de matinée ou début de soirée. Journée classée rouge dans le sens des retours par bison futé samedi sur la moitié ouest du pays. Et orange partout ailleurs. C'est en fin de matinée entre l'Espagne et Paris, sur les autoroutes A63 et A10, que vous serez les plus nombreux. Trafic dense aussi en vallée du Rhône et près du pourtour méditerranéen. Prenez là aussi le volant le matin ou bien dans l'après-midi après 16h. Dimanche, peu de gêne à prévoir, même si en fin de journée, du monde est attendu sur l'A7 entre Orange et Lyon, ainsi que l'A10 entre Bordeaux et Paris. Vous évitez de prendre le volant entre 16h et 19h. Enfin, lundi prochain, le drapeau orange sera de sortie sur le quart sud-ouest avec des bouchons entre le Pays Basque et Paris sur les autoroutes A63 et A10. D'autres difficultés aussi sur le chemin du retour en vallée du Rhône entre Orange et Lyon. Vous privilégiez un départ sur l'autoroute avant 11h ou après 18h.
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0: Merci d'écouter le 107.7. L'infotrafic arrive dans un instant après Taylor Swift et Fate Evans.

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1: 21h30, l'heure de la pause dîner, peut-être pour beaucoup d'entre vous sur les aires d'autoroute. Vous avez bien raison dans tous les cas de marquer la pause, hein, que ce soit pour vous ravitailler, simplement vous hydrater ou vous dégourdir un petit peu les jambes. Tous les moyens sont bons vraiment pour vous détendre et repartir avec un petit peu plus de vigilance et d'assurance sur la route, même si la route, eh bien, ça se passe vraiment très bien. Hein. Pour le moment, sur les axes du centre-ouest, les difficultés sont toujours concentrées dans les bretelles de sortie, ça ne change pas. En fait, il n'y a qu'un seul secteur qui concentre les deux difficultés à cette heure, c'est celui de l'autoroute A10 entre Niort et Poitiers. Alors tout d'abord, si vous roulez sur cette A10 en direction de Bordeaux depuis Paris, vous arrivez à Poitiers, vous sortez par la bretelle Poitiers-Sud. Attention, une moto est en train d'être dépannée. Vous êtes bien vigilant, c'est au kilomètre 310. Légèrement plus au sud, dans le secteur de Niort, kilomètre 369. Un dépannage là aussi, mais un poids lourd cette fois dans la bretelle de sortie Limoges-Niort. Soyez vigilants.
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1: Roule ma poule, tomber en rade, péter une durite, vous les utilisez sans y penser, mais savez-vous vraiment d'où viennent ces expressions de la route? Nous vous emmenons au cœur de leur histoire tout au long de l'été et nous revenons sur l'une d'elles dans un instant, juste après la musique de Clan. Voici Café Conron.

priorité au trafic sur Radio Vinci Autoroute. Vous avez emprunté l'A19 en direction d'Orléans et de l'A10. Attention, kilomètre 88, un fourgon en cours de dépannage entre les échangeurs Beaune-La Rolande et Pithiviers. Vous levez le pied dans ce secteur.

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1: Mais la gomme
2: roule ma poule.
3: Pétez une durite.
4: Allez, en route, mauvaise coupe.
5: Sur la route des vacances, il y a les kilomètres et puis il y a toutes ces expressions qu'on utilise sans y penser. Péter une durite, par exemple. Loïc Alzac nous en parle.
6: Les enfants qui s'impatientent dans la voiture, une file au péage qui n'avance pas. Vous avez l'image? De quoi péter une durite, non? Cette expression bien connue trouve son origine dans la mécanique. Les durites, ce sont ces fameux tuyaux en caoutchouc qui acheminent l'eau ou l'huile dans le moteur. À l'origine de l'automobile, ils étaient plus fragiles qu'aujourd'hui, provoquant des pannes spectaculaires et souvent inattendues. Aujourd'hui, l'expression est entrée dans le langage courant pour illustrer une perte de sang-froid ou une façon excessive de réagir sous la pression.
7: On est plus près de Bacal ou tout bas?
8: Pareil.
7: Oh, fais chier!
9: N'énerve pas, le Turc, tu vas nous péter une durite, ce serait dommage.
7: Putain, tu crois pas si bien dire, Maltese. Je te donne rendez-vous demain. À tout bas, à midi.
6: Et au sens figuré comme au sens propre, péter une durite peut être souvent la conséquence d'être tombé en rade, mais ça, c'est une autre expression.
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5: Cette information pour vous qui m'écoutez ce soir en région Île-de-France. Attention, la Nationale 191, la route qui relie Ably à Allainville, est fermée dans les deux sens du lundi au vendredi durant tout le mois d'août. Et ce, en raison de travaux réalisés par la direction des routes d'Île-de-France. Une difficulté que vous contournez en circulant sur les autoroutes à 11 et à 10. Vous circulez partout ailleurs, bien globalement tout se passe vraiment bien. C'est une soirée calme que nous vivons ensemble. Attention tout de même, un poids lourd arrêté sur les voies de l'autoroute à 19 dans le Loiret. Si vous circulez direction Orléans, direction la 10, de puissance, kilomètre 88 après la sortie 10, Beaune-la-Rolande. Merci d'ouvrir l'œil, de ne pas céder à la curiosité. Mylène Farmer pour la musique, je vous retrouve pour le trafic à 21h45.

0: Everybody's Got to Learn Sometimes, le titre que vous venez d'écouter sur le 107.7. Excellente soirée à vous. Il est 21h43. Dans un instant, le retour de l'infotrafic.
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0: Toujours aussi peu de difficultés à vous relater sur les axes du centre-ouest. Vous avez pris la route en direction de Paris, par exemple, sur l'autoroute A10 ou bien à l'inverse de Bordeaux. Vous circulez le long du littoral atlantique du côté de Nantes, La Roche-sur-Yon, Niort ou encore Saintes, ou bien plus au centre, à Angers, Le Mans, Tours ou encore Vierzon. Tout se passe vraiment pour le mieux. Les deux seules difficultés nous emmènent tout d'abord sur l'autoroute A19. Vous traversez le Loiret depuis Sens ou encore Auxerre en direction d'Orléans et au kilomètre 88 après la sortie Beaune-la-Rolande, vous n'avez que la voie de gauche pour circuler. Conséquence d'un poids lourd, toujours immobilisé sur voie droite. Merci de lever le pied, de bien mettre votre clignotant au moment de vous déporter. Autre difficulté, plus au sud, sur l'autoroute A10, dans le sens Paris-Bordeaux. Vous souhaitez sortir de l'autoroute à Niort. Attention, par la bretelle de sortie Limoges-Niort numéro 32, puisqu'on a toujours un poids lourd, là aussi, en cours de dépannage. Au soleil, un titre prémonitoire, je l'espère, pour la journée qui vous attend, sans les températures caniculaires, bien sûr. Et c'est aussi le nom d'un titre de Jennifer qu'on écoute tout de suite sur le 107.7 avant d'écouter Madonna.

Danceteria, c'est un titre de Madonna sorti cette année. C'est une nouveauté sur le 107.7. Une autre nouveauté, celle de Vernis Rouge, un titre intitulé La Fille. C'est ce que l'on va écouter dans un instant, juste après Lenny Kravitz. Tout ça pour vous conduire jusqu'au point d'actualité générale de 22h, suivi de la météo et du retour au trafic. Alors ça se passe vraiment très bien. Depuis 20h que nous sommes ensemble, toujours très très peu de difficultés. Il y en a une tout de même dont il faut se méfier, c'est sur l'autoroute A19. Si vous avez quitté Sens, vous êtes sorti de l'autoroute A6 pour en

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1: Bonsoir à tous. Un an après sa condamnation à 20 ans de prison pour viol et agression sexuelle sur près de 300 victimes, Joël Le Skouarnec de nouveau dans le viseur de la justice. Une information judiciaire a été ouverte contre l'ex-chirurgien de 75 ans pour 10 viols et 40 agressions sexuelles sur mineurs. Les faits retenus concernent 48 victimes selon la procureure. Sébastien Lecornu riposte après le piratage massif de données du fisc. Le Premier ministre charge le secrétaire général de la Sécurité nationale de créer une nouvelle unité cyber chargée de protéger les systèmes d'information de l'État en cas d'attaque. Il estime que peu de ministères sont suffisamment protégés contre les piratages en ligne. En Lozère, un incendie parti hier de la commune de Prévenchères pour une raison inconnue a parcouru 180 hectares. L'un des 130 sapeurs-pompiers engagés a été légèrement blessé. Une vingtaine de maisons ont été évacuées par précaution. Elles, en revanche, vont pouvoir regagner leur domicile. Les 350 dernières personnes évacuées à cause de l'incendie de Luglon dans les Landes ont reçu le feu vert pour rentrer chez elles. Au Moyen-Orient, 9 personnes ont été tuées dans une frappe israélienne sur un commissariat à Gaza. Tzahal dit avoir visé un commandant du Hamas. Le groupe palestinien dénonce, lui, une escalade dangereuse et demande au Conseil de paix de contraindre Israël à respecter les accords conclus. Benjamin Netanyahou refuse toujours de retirer ses troupes postées à Gaza avant le désarmement total du Hamas. Et puis toujours à l'étranger, 5 ressortissants américains sont morts dans un crash d'hélicoptère transportant des touristes au Kenya. L'appareil s'est écrasé près du mont Ololokwe, au nord de la capitale Nairobi, dans des circonstances encore inconnues. En tennis, fin de parcours pour la numéro 1 française Diane Paris au Masters 1000 de Cincinnati. La française s'est inclinée dans l'Ohio en 8e de finale contre la polonaise Iga Świątek 6-3-6-3. Dernier représentant tricolore dans le tableau masculin, Arthur Fils affronte dans la soirée le 8e joueur mondial Alex de Minaur pour une place en quart de finale. Il est 22h. Vous êtes bien sur le 107.7. L'actualité du trafic, elle, revient dans un instant, juste après votre météo. Une soirée et une nuit qui s'annoncent globalement calmes sur le centre-ouest du pays, à l'exception de quelques averses localement qui vont toucher la Normandie et l'Île-de-France. Des averses que l'on retrouvera demain matin sur une partie de la Bretagne et qui se décaleront dans l'après-midi des côtés des Pays de la Loire et de l'Île-de-France de nouveau. Des pluies également attendues dans le Grand Est à Strasbourg. Partout ailleurs, dès la matinée, un beau soleil malgré un ciel chargé, particulièrement sur les littoraux. Des nuages qui vont également se décaler vers le centre dans l'après-midi. Les températures, elles, sont très agréable. 20 degrés maximum du côté de Cherbourg et de Brest, jusqu'à 25 au cœur des terres du côté de Tours, Bourges, Limoges, Strasbourg et Bordeaux.
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1: Les points trafic défilent et les bonnes nouvelles s'enchaînent. Plus qu'une seule difficulté à vous relater sur les axes du centre-ouest. Et je vous rejoins toujours sur les voies de l'autoroute A19. Autoroute qui traverse le Loiret entre l'A6 et Orléans. Et ça s'adresse, cette information s'adresse à vous, justement, qui circulez direction Orléans, direction l'autoroute A10, dans le secteur de Beaune-la-Rolande. Une fois passé la sortie du même nom, vous devez toujours serrer sur la gauche. Conséquence d'une intervention des équipes de Vinci Autoroute sur voie droite. Un poids lourd en cours de dépannage, dépanneur qui est actuellement sur place. Une difficulté qui devrait bientôt être relevée. En attendant, je vous le rappelle, vous n'avez qu'une voie, celle de gauche, pour circuler. Merci donc d'être extrêmement attentif. Partout ailleurs, vous l'avez compris, ça se passe bien. Alors on se méfie tout de même de ces quelques gouttes de pluie qui peuvent vous toucher localement. Gouttes de pluie concentrées principalement sur la région parisienne actuellement, et puis très légèrement en descendant vers sur la 10 du côté d'Orléans, de Tours ou encore de Blois. Autant de secteurs où vous réduisez votre vitesse.
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La voix de Sienna Spiro à vos côtés à 22h10. Tout se passe bien sur la route pour vous, en tout cas, je l'espère. Niveau trafic, sachez que là, pour le coup, les nouvelles sont vraiment très bonnes, à l'exception de ce poids lourd toujours en train d'être pris en charge sur l'autoroute A19 en direction d'Orléans. Il n'y a plus de difficultés partout ailleurs. Si l'on accepte toujours ces gouttes de pluie, on refait un tour complet de vos conditions de circulation dans un instant après Jamie Rocouaille.

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1: Retour à vos conditions de circulation, 22h15. Si vous n'êtes pas adepte du 107.7, sachez que c'est tous les quarts d'heure votre rendez-vous sur cette antenne consacrée à l'état du trafic. Et vous m'écoutez ce soir et cette nuit sur le centre-ouest, donc entre Paris et Bordeaux, entre Nantes et Orléans, en passant par Le Mans, Tours, Angers, Blois ou encore Saintes. Et dans l'ensemble, tout se passe vraiment pour le mieux. Il n'y a qu'une seule difficulté à vous rappeler. Elle nous emmène toujours sur l'autoroute A19 dans le Loiret. Pour vous qui circulez en direction d'Orléans et de l'autoroute A10 dans l'optique de rejoindre Orléans ou Paris, kilomètre 88 de l'autoroute A19, on a toujours ces opérations de dépannage qui se poursuivent, un poids lourd toujours à l'arrêt sur voie droite. Vous comprenez que c'est un petit peu long à prendre en charge, mais en tout cas il y a beaucoup de personnes sur place, c'est pour ça qu'il faut être vraiment vigilant. Votre point de repère, c'est la sortie 6 Beaune-la-Rolande, puisqu'à compter de cet échangeur, eh bien c'est là que dans les tout prochains kilomètres vous allez devoir serrer sur la gauche et ralentir vraiment pour éviter cette difficulté. Partout ailleurs, eh bien, pas de difficulté due à l'état aussi calme du trafic. Hein, je l'aperçois sur les caméras. Hein, un petit peu de monde tout de même du côté de Saint-Arnoult sur l'autoroute A10 en région parisienne, mais pas de quoi bien sûr créer de ralentissement. Je le disais, la difficulté. L'autre difficulté, ça reste ces gouttes de pluie et cette chaussée humide. Bah, à l'exemple de Saint-Arnoult justement. En tout cas, quel que soit le secteur que vous traversez, si la chaussée est mouillée, vous n'hésitez pas, vous réduisez votre vitesse comme vous l'impose, je vous le rappelle, le code de la route, 110 km/h au lieu de 130 maximum. Dans un instant, tous au parc, l'un de vos rendez-vous de l'été sur le 107.7 nous emmène à la Cité de l'Espace à Toulouse où Lune Explorer vous invite à embarquer pour une aventure immersive à découvrir juste après Carlos Santana.

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1: Nouvelle étape de notre série Tous au parc. Aujourd'hui, Hélène Daly nous emmène à la Cité de l'Espace à Toulouse. Avec Lune Explorer, les visiteurs se glissent dans la peau d'astronautes le temps d'une mission lunaire plus vraie que nature.
2: C'est une expérience immersive unique en Europe que vous fait vivre la Cité de l'Espace, centre de culture scientifique à Toulouse. À bord d'une capsule ultra réaliste, les visiteurs embarquent pour une mission lunaire avec des effets de propulsion allant jusqu'à 2G, soit deux fois le poids de son corps. Comment se déroule cette expérience ? La réponse avec Benjamin Peter, responsable de l'actualité spatiale à la Cité de l'Espace.
3: On est dans une capsule, il y a 4 places, on peut faire ça à 4 places par capsule, mais 40 personnes peuvent le faire en même temps. Et donc, on sent monter la pression un petit peu, parce que c'est le moment où le voyage se rapproche vraiment. Et puis on a devant nous des données de vol, notre altitude, notre vitesse qui vont s'afficher sur les écrans devant nous. Et puis ce hublot qui s'ouvre et qui nous donne l'extérieur, on va voir le décollage, la courbure de la Terre, petit à petit, voilà. Du coup, on fait vivre à nos visiteurs un décollage, les accélérations d'un décollage, avec ce sentiment d'écrasement qui va jusqu'à 2G, et puis l'alunissage au niveau du pôle sud de la Lune.
4: On tournait, j'ai senti le double de moi sur moi.
5: Et effectivement, on est scotché à son siège, on a vraiment des sensations fortes. On monte jusqu'à 2G, et d'ailleurs, il y a un test, hein, pendant cette période-là, on nous demande de toucher un bouton. Normalement, il suffit de tendre le bras à l'horizontale, mais on n'y arrive même pas parce qu'on est scotché au fond de notre siège.
6: Effectivement, oui, on nous demande de valider à un moment donné, mais je n'ai pas réussi.
2: Et petite confidence, moi non plus, je n'ai pas réussi à atteindre les commandes. La force est telle que les bras sont alourdis, les mouvements deviennent très difficiles, mais pas d'inquiétude, ça fait partie de l'expérience. Une fois la mission accomplie, c'est le retour sur Terre, tout en douceur. La Cité de l'Espace, c'est aussi un véritable terrain de jeu scientifique où l'on apprend tout en s'amusant, comme en témoignent les visiteurs.
4: On y apprend énormément de choses sur l'espace, sur tout ce qui se passe autour, sur les explorations spatiales et lunaires, donc c'est super intéressant. Après, il y a toujours de super bonnes animations, et la fameuse Ariane 5, bien sûr, qui est là au milieu, donc forcément, et puis toutes les maquettes dans les jardins qui représentent les satellites.
5: Moi, je trouve ça assez réussi. Ouais.
2: Et pour vous rendre à la Cité de l'Espace, empruntez la sortie numéro 17 du périphérique à Toulouse.
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1: Belle route à l'écoute du 177. Bon repos également si vous êtes encore à l'heure de la pause dîner sur une aire d'autoroute. Sachez que tout va toujours très bien sur la route. Et pour preuve, le seul accident qui nous occupait ces dernières minutes, ce poids lourd sur la 19, est désormais terminé. Circulation fluide sur cet axe entre la 6 et Orléans, comme partout ailleurs sur le centre-ouest. Le prochain point trafic, c'est à 22h32 après Christophe Maé de Stranglers.

0: titre, pardon.
1: Golden Brown à 22h31. Soyez les bienvenus à l'écoute du 107.7. Vous restez avec nous. Le trafic, c'est dans 30 secondes.
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1: Quelques pluies éparses traversant les régions d'Orléans, de Tours ou encore de Poitiers signalées ces dernières minutes. Et c'est à peu près tout ce que je peux vous signaler en termes de difficultés. Vous l'avez compris, le trafic est excellent sur les axes du centre-ouest du pays, de Paris à Bordeaux en passant par Niort, Nantes, Angers, Le Mans ou encore Orléans. D'ailleurs, si vous avez pris la route des vacances en direction du sud-ouest, sachez que même au sud de Bordeaux, que vous rouliez sur la 62 direction Toulouse ou la 63 vers Bayonne et l'Espagne, là aussi le trafic s'écoule vraiment très bien. Pas de difficulté donc sur la route, vous l'avez compris.
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Une excellente soirée à l'écoute du 107.7. Merci de faire la route en notre compagnie, en compagnie de Sigrid pour la musique. Et avant d'écouter Vanessa Paradis ou encore Tina Turner, avant le point trafic de 22h45, une nouvelle occasion de jouer. 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Vanessa Paradis donc, et je vous retrouve pour le trafic dans quelques minutes.

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1: Les points trafic se suivent et se ressemblent vraiment. 22h46, vous m'écoutez du côté de Paris, d'Orléans, de Nantes, de Bourges, Tours, Saintes, Rochefort ou encore Bordeaux. Et tout se passe vraiment pour le mieux. Je peux tout de même vous signifier que vous allez être très légèrement ralenti à l'extrémité de l'autoroute A10, une fois passé Saint-Arnoult direction Paris, en raison d'une zone de chantier à hauteur du kilomètre 5. Vous ne passez plus que sur 3 voies au lieu de 2. Il y a un petit peu de monde pour rentrer sur Paris à 7h. C'est pour ça que vous êtes très légèrement ralenti jusqu'à l'extrémité de l'autoroute A10 dans le secteur des Ulysses. Mais un ralentissement vraiment, on parle là de quelques minutes tout au plus, sur 3 kilomètres. Partout ailleurs, en revanche, pas de ralentissement ou encore d'accident à l'horizon. Cet été, votre rendez-vous Play Replay vous emmène à la découverte des destinations qui se cachent derrière nos séries préférées. Et dans un instant, direction l'Angleterre, entre demeures majestueuses, campagnes verdoyantes et traditions so British, à la découverte de l'univers de Downton Abbey, à suivre après Gérald de Palmas.

0: Votre rendez-vous Play Replay nous emmène aujourd'hui en Angleterre à la découverte des grandes demeures et des paysages verdoyants qui servent de décor à Downton Abbey. Mathilde Ferrière.
1: Des collines verdoyantes, de majestueuses demeures de campagne et des villages au charme typiquement britannique. Direction le nord de l'Angleterre à la découverte de l'univers de Downton Abbey.
2: Resterez-vous pour le dîner, maman? C'est un buffet.
3: Mais je ne me suis pas changée.
4: Il suffira d'ôter votre chapeau.
3: À t'entendre, on pourrait croire que c'est facile.
1: Véritable phénomène international, la série nous transporte au début du XXe siècle et suit le destin de la famille Crowley et de leurs domestiques. Entre tradition, bouleversement historique et histoire de famille, Downton Abbey offre une plongée fascinante dans la société anglaise d'autrefois.
5: Je veux que vous astiquiez chaque coin de cette maison et qu'ils étincellent de tout leur feu.
2: Seigneur, de quoi s'agit-il? Le roi et la reine vont séjourner ici.
5: Pardon? Nous y voilà.
1: Tournée en grande partie dans le spectaculaire château de Highclere, la série met en lumière une Angleterre élégante et authentique. De vastes domaines du Yorkshire au décor raffiné des grandes maisons de campagne, chaque épisode est une invitation au voyage.
6: C'était maman. Elle est à Londres. Elle reste avec Rosaline.
2: C'est impossible. Elle a déjeuné ici. Elle ne nous a rien dit.
6: Elle est partie cet après-midi. Elle reviendra demain. Je lui ai dit de venir prendre le thé. Vous devez la convaincre de laisser Maud Bagshaw tranquille.
1: Bien loin des quartiers animés de Londres, Downton Abbey révèle une autre facette du Royaume-Uni. Une immersion pleine de charme à retrouver en replay, entre autres sur Disney+.
0: Et des précisions, retour au trafic sur le 107.7, précision concernant l'autoroute A10, je vous parlais de quelques minutes de ralentissement à l'extrémité de l'A10, une fois passé Saint-Arnoult en direction de la capitale. Et bien des précisions, en fait vous allez devoir quitter l'autoroute obligatoirement quasiment à l'extrémité de l'A10, hein, rassurez-vous. En fait vous allez être dévié obligatoirement par la Nationale 104, obligatoirement puisque des cônes de chantier ont été installés. Conséquence, deux travaux à réaliser cette nuit jusqu'à 6h30 demain. Bon, c'est pour ça que vous allez être ralenti, puisque vous n'allez circuler que sur une seule voie l'espace de quelques minutes, le temps de retrouver la Nationale 104. Et pas de panique, hein. Ensuite vous n'êtes vraiment pas loin de Paris, donc vous pouvez facilement reprendre votre route vers la capitale. Et nous reprenons notre route vers l'infotrafic sur l'ensemble du centre-ouest dans les prochaines minutes après Lady Gaga et Angèle. Belle route à l'écoute du 107.7.

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1: Bonsoir à tous. L'ombre de Joël Le Scouarnec plane de nouveau sur la justice française. Une information judiciaire contre l'ex-chirurgien de 75 ans a été ouverte pour 10 viols et 40 agressions sexuelles sur mineurs pour des faits s'étalant sur 30 ans. Il avait été condamné l'an dernier à 20 ans de prison pour les mêmes actes.

0: commis sur 300 victimes, pour la plupart des patients mineurs. Jean-Noël Barrot l'assure, la France discute avec les autorités togolaises pour obtenir la libération de deux réalisateurs français. Ces derniers, partis tourner une série documentaire pour France 5, ont été emprisonnés il y a deux jours au Togo pour de supposées fausses déclarations liées à leur visa. Leurs familles ont été reçues aujourd'hui au ministère des Affaires étrangères. Toujours en France, cinq hommes originaires de Lyon ont été placés en détention provisoire ce lundi pour des cambriolages commis en Suisse. La justice enquête également sur leur implication dans le vol du musée Jacques Chirac en Corrèze au début du mois. Parmi les objets de collection conservés par l'ancien président, un maillot porté par Zinedine Zidane lors de la Coupe du Monde 98 aurait notamment été dérobé selon France Info. Au Moyen-Orient, le bilan des dernières frappes israéliennes à Gaza s'alourdit. 10 personnes sont mortes dans ces tirs qui visaient ce mercredi un commandant du Hamas. Un responsable de l'organisation islamiste accuse le Conseil de paix de Donald Trump d'être incapable de contraindre Israël à respecter le plan de paix américain. Cette feuille de route prévoit qu'Israël est tenu de retirer ses troupes postées à Gaza après le désarmement du Hamas. Et puis le Paris Saint-Germain débutera sa saison de Ligue 1 à Rennes et non au Parc des Princes comme prévu initialement. En cause, l'état de la pelouse parisienne dégradée par les vagues de chaleur qui ne permet plus d'assurer la sécurité des joueurs selon la Ligue de football professionnel. Le calendrier ayant été inversé, les Parisiens se déplaceront donc chez les Bretons ce dimanche soir avant de recevoir ces derniers en mars prochain. Il est 23h, passé de 2 minutes. Merci d'écouter le 107.7. L'infotrafic dans les prochaines minutes, juste après la météo. Allez, si quelques gouttes averses locales touchent encore les régions normandes et de l'Île-de-France, cela devrait se calmer cette nuit sous un ciel malgré tout chargé. Demain, des nuages sont à prévoir sur l'ensemble du centre-ouest du pays, en particulier sur le littoral atlantique, accompagné de pluie sur la pointe bretonne et dans le Grand Est à Strasbourg. Des éclaircies au cœur des terres malgré un ciel chargé. Dans l'après-midi, les nuages vont se décaler progressivement vers l'est, mais les éclaircies vont tout de même persister. Des averses, là aussi, sont à prévoir en région Pays de la Loire et Île-de-France. Et les températures seront comprises entre 23 et 25 degrés au cœur des terres, 20 degrés du côté de Cherbourg et de Brest.
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0: 23h02, merci d'avoir choisi le 107.7. Vos conditions de circulation en détail, c'est tout de suite. Et du détail, il n'y en a que très peu depuis plusieurs points trafic. En cause, l'excellent état de vos conditions de circulation, marqué par un trafic alors déjà moins dense qu'en journée naturellement, par une météo qui s'est un petit peu calmée aussi ces dernières heures. On avait des averses hein, quand même qui ont touché pas mal l'Île-de-France et la Normandie ce soir. Averses qui ne sont désormais que très peu d'actualité, même si la chaussée reste humide par endroits. Des endroits où il faut donc réduire votre vitesse. En tout cas, ça circule très bien. La seule difficulté nous emmène en région Île-de-France sur l'autoroute A10. Alors pour vous qui m'écoutez depuis Bordeaux, Poitiers ou encore Orléans, vous passez Saint-Arnoult et une fois passé Saint-Arnoult, à l'approche du secteur des Ulysses, eh bien vous allez devoir sortir obligatoirement de l'autoroute à hauteur du kilomètre 2, donc vraiment à l'extrémité de l'A10. La raison, ce sont des travaux que les équipes de Vinci Autoroute vont réaliser cette nuit et c'est pourquoi vous serez dévié via la Nationale 104. Conséquence, sur quelques centaines de mètres, vous ne passez que sur une seule voie, le temps de quitter l'autoroute. Et donc, cela crée un bouchon, puisque eh bien, vous êtes quand même assez nombreux dans ce secteur à vouloir rejoindre Paris. C'est pourquoi, alors, un bouchon, on parle là de quelques minutes de ralentissement tout au plus. Pour autant, il faudra être vigilant à compter du kilomètre 6, commencer à mettre le pied sur le frein progressivement et vous décaler sur la droite afin de pouvoir quitter la 10 en direction de Paris.
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0: La musique de Joe Cocker. 23h15, vous restez sur le 107.7. Dans un instant, nous retrouverons le groupe Chic en concert au Japon en 1996. La toute dernière fois que les deux membres fondateurs, Neil Rogers et Bernard Edwards, étaient réunis. Absolument live dans un instant.
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0: L'infotrafic détaillé comme tous les quarts d'heure sur le 107.7 est toujours aussi calme. Alors, pas comme tous les quarts d'heure tout au long de la journée, bien évidemment, mais depuis plusieurs points trafic maintenant, ça c'est clair. Un trafic justement calme et fluide sur les axes du centre-ouest, en particulier sur le littoral atlantique, tant du côté de Nantes que de La Roche-sur-Yon, Niort, La Rochelle ou encore Bordeaux, tout se passe bien. La seule difficulté, c'est toujours à l'extrémité de l'autoroute A10 direction Paris. Pour vous qui arrivez d'Orléans, de Chartres ou encore de Nantes, vous ne serez pas surpris à hauteur du kilomètre 6 de l'A10 à l'approche du secteur des Ulysses. Eh bien, vous allez être contraint de ralentir et surtout de vous décaler sur la voie de droite, puisque 3 km plus loin, des travaux ont commencé cette nuit, des éléments de sécurité de l'autoroute qui sont à réparer et conséquence, vous allez être dévié obligatoirement vers la Nationale 104 au kilomètre 2, donc vraiment à l'extrémité de la 10. Et c'est pour ça encore une fois, vous allez devoir anticiper, mettre vos feux de croisement pour les feux de stationnement, pardon, pour les personnes qui vous précèdent. Kilomètre 6, vous allez progressivement devoir vous décaler sur la seule voie de droite pour quitter l'autoroute A10 par la Nationale 104 avant de poursuivre votre trajet vers la région parisienne. Et comme promis, tout de suite, votre rendez-vous absolument live.
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0: Le public nippon s'impatiente pour applaudir le groupe Chic en concert. Un public qui ne sait pas encore que c'est un adieu qui se prépare. Votre rendez-vous, tout de suite absolument live, revient sur ce concert emblématique avec Gilles Ravarino.
2: En 1996, le groupe Chic se produit au Japon, au stade Budokan. Et ce concert est devenu mythique pour plusieurs raisons. Mais la plus importante est que c'est la dernière fois que le duo Neil Rogers et Bernard Edwards s'est réuni sur scène. En effet, ce dernier sera retrouvé mort quelques heures plus tard dans sa chambre d'hôtel.
3: Oui. Came here tonight to dance and party and have a good time.
2: Le groupe Chic s'apprête le 17 avril 1996 à donner un concert retraçant durant plus d'une heure la carrière du groupe à travers les nombreux tubes disco qui ont fait les grandes heures de la fin des années 70. Marquer l'événement, de nombreux invités vont se succéder aux côtés de Neil Rogers et Bernard Edwards. À commencer par les Sister Sledge, pour lesquels ils ont composé de nombreux standards comme We Are Family, qui se transforme en une immense jam session.

plus qu'un simple groupe disco. On note parmi les invités Steve Winwood, ex-Spencer Davis Group, et même Slash, le guitariste de Guns N' Roses. Ce concert est sorti en CD il y a quelques années, mais il faut le dire, côté son, il n'est pas de la qualité à laquelle le groupe nous a habitués. Mais Nile Rodgers l'a expliqué. Il aurait pu le nettoyer en studio, mais il a préféré laisser l'enregistrement dans son état naturel, en hommage à son défunt ami et partenaire musical. Cette prestation reste donc une célébration de l'héritage chic. Outre l'énergie et la joie que diffuse le groupe sur scène, le concert au Budokan de Tokyo est la dernière représentation du bassiste Bernard Edwards, membre de Chic, disparu le lendemain, et c'est ce qui en fait un moment absolument live. 1, 2, 3.

Et il donne envie de chanter, de danser ce titre chic dans Absolument Live. Pour revivre d'autres concerts emblématiques, rendez-vous sur les plateformes de podcast. Il est 23h24, je vous souhaite une excellente nuit à l'écoute du 107.7. Excellent, c'est aussi un adjectif qui pourrait bien qualifier l'état du trafic sur les axes du centre-ouest, entre Paris et Bordeaux, entre Nantes et Bourges. Je vous retrouve dans les prochaines minutes pour un nouveau point détaillé, après Alex Warren et Jack Savoretti.

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1: 23h30, retour de l'infotrafic sur le 107.7. Toujours aussi peu de nouvelles à vous délivrer sur les axes du centre-ouest. Et c'est toujours aussi positif. Conséquence d'un trafic dénué d'accidents, d'animaux près des voies de circulation ou encore d'obstacles. Alors, il peut toujours y avoir des difficultés tout de même. Ces fameux animaux, par exemple, bien sûr, ils peuvent toujours s'approcher un petit peu trop du tracé autoroutier. Donc, soyez quand même bien vigilants. N'oubliez pas non plus de faire des pauses régulièrement. Vous le savez, de journée, on conseille ces pauses toutes les 2 heures maximum. Et bien, de nuit, ces pauses doivent intervenir dans des délais encore plus courts, dus à la fatigue naturellement. Donc n'hésitez pas, même s'il ne vous reste que quelques minutes de trajet, une heure tout au plus, vous n'hésitez pas, vous marquez la pause si cela fait un bon moment déjà que vous avez pris la route pour pouvoir terminer votre trajet plus sereinement. La seule zone de difficulté nous emmène toujours en région Île-de-France, à l'extrémité de l'autoroute A10 direction Paris. Je vous rappelle qu'à compter du kilomètre 5, donc vraiment à l'extrémité, vous l'avez compris, de l'A10, vous allez être ralenti, puis progressivement limité à la seule voie de droite, conséquence d'une zone de travaux 3 km plus loin qui va vous contraindre à quitter l'autoroute puisque vous allez être dévié par la Nationale 104. Comme je le disais, vous ne pourrez pas franchir cette zone de travaux mise en place cette nuit par les équipes de Vinci Autoroute. Des travaux qui devraient se prolonger jusqu'à demain 6h30.
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Un air de vacances avec ce titre de Louisa, Jetlag. Et tiens, si vous m'écoutez sur la route des vacances actuellement, c'est le moment de refaire un petit peu de prévention liée au risque de feux de forêt, puisque même si la situation des incendies s'améliore désormais en France, il y a toujours plusieurs départements placés en vigilance orange, donc qui présentent un risque de feux de forêt élevé. Et c'est le cas par exemple de quelques départements du sud pour cette journée de jeudi. Si vous partez en vacances du côté de Montpellier, Carcassonne ou encore Perpignan, vous vous dirigez du côté de l'Hérault, de l'Aude ou encore des Pyrénées-Orientales, attention vraiment à ne surtout pas jeter votre mégot de cigarette au sol. Un geste passible de 135 € d'amende, je vous le rappelle. Je compte sur vous, hein, vraiment sur votre vigilance pour cela. Et puis vous ne faites pas non plus de barbecue en forêt, bien sûr. Des conseils qui s'appliquent d'ailleurs à n'importe quel département, hein, que vous alliez en vacances, tant du côté du sud que de la région parisienne. Par exemple, Will Smith et Naika, c'est le programme musical jusqu'à 23h46. Avant un retour au trafic, toujours aussi calme sur le Grand Ouest.

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1: Un trafic toujours aussi calme à 23h46. En témoigne cette seule information trafic à vous communiquer. Elle nous emmène sur l'autoroute A10 entre Saintes et Bordeaux. Si vous traversez la Charente-Maritime en provenance de Nantes, de Poitiers ou encore de Niort, vous passez Saintes direction Bordeaux et le sud-ouest. Attention, kilomètre 475. Vos deux voies de circulation seraient impactées par des morceaux de pneus présents sur la chaussée. On ne se rend pas forcément compte, mais des morceaux de pneus, des bandes de roulement autrement appelées, c'est quand même un obstacle assez volumineux. Donc attention, hein, quelle que soit votre chaussée, j'ai l'air que vous roulez sur la droite ou la gauche. Naturellement, vous roulez principalement sur la droite, mais vous êtes vraiment méfiant si vous effectuez un dépassement. Le kilomètre 475, c'est entre les sorties 36 Pont et 37 Mirambeau. Un patrouilleur va intervenir dans ce secteur dans les prochaine minute. Partout ailleurs, nul autre besoin d'intervention pour l'heure puisque tout se passe pour le mieux, si l'on accepte ces gouttes de pluie qui tombent du côté de Tours ou encore de Poitiers, je le vois sur certaines caméras en studio. Merci de bien redoubler de vigilance dans ces conditions. N'hésitez pas à rallonger vos distances de sécurité. Dans un instant, sur le 107.7, l'un de vos rendez-vous de l'été, les voitures mythiques, des modèles cultes qui ont marqué le petit comme le grand écran. Aujourd'hui, nous vous emmenons au cinéma avec une petite voiture au caractère bien trempé, la Coccinelle de Disney, racontée par Gilles Ravarino. C'est juste après Joseph Chédid.

Radio Vinci Autoroute, attention à ce véhicule qui circule à faible vitesse sur l'autoroute A10. Vous passez tout juste Orléans, direction Paris. Le kilomètre 85, c'est après la sortie 13.1 Sarranguidi. Attention donc, un poids lourd qui roule à faible allure dans ce secteur. Le patrouilleur Jean-François va intervenir.

0: plus de difficultés sur l'autoroute A10 entre Saintes et Bordeaux. Je vous parlais de morceaux de pneus présents au kilomètre 475. Difficulté désormais levée grâce à l'intervention du patrouilleur. Un autre en manche jaune, Jean-François, circule lui du côté d'Orléans en direction de Paris, toujours sur l'A10. Conséquence d'un poids lourd qui roule à faible allure quelques kilomètres plus loin, non loin de la jonction avec l'autoroute A19. Vous êtes bien vigilant au moment d'aborder son dépassement. Au moment d'anticiper son dépassement. Au fil de l'histoire du cinéma, certaines voitures sont devenues de véritables stars associées à des scènes cultes et des personnages inoubliables. Gilles Ravarino, c'est le cas d'une petite Allemande qui a conquis le public à la fin des années 60.
1: Un amour de coccinelle.
2: La coccinelle de Walt Disney, reconnaissable avec son numéro 53 sur le capot et les portières, débute ses aventures sur grand écran en 1968 avec Un amour de coccinelle. L'histoire, elle est toute simple. Un ex-pilote de course en galère voit sa carrière relancée par l'arrivée dans sa vie d'une coccinelle Volkswagen douée de raison et d'un tempérament coquin. Il y a aussi un méchant qui veut récupérer la voiture.
3: Virez-moi ça.
4: Oui, monsieur.
3: Ah, vous ne pouvez pas laisser cette petite voiture tranquille? Maintenant que vous m'avez fait bénéficier de votre point de vue, m'autorisez-vous à mettre un terme à cet entretien?
2: Notez que le scénario d'origine prévoyait une coccinelle rouge. Mais pour la rendre moins agressive, on a préféré le blanc crème pour Choupette. Oui, Choupette, c'est le surnom donné en France à cette coccinelle du 7e art. Plus chaleureux et sentimental que Herbie aux États-Unis. Et des Choupettes, au final, il en aura fallu 8 pour réaliser le film. Film qui devient le plus important du box-office américain de 1969 et qui a permis d'augmenter sensiblement le nombre de ventes de coccinelles aux États-Unis. Enfin, sachez que les grandes aventures mécano-sentimentales de cette coccinelle auront droit à 6 films, mais le premier volet sort vraiment du lot de par son originalité et ses trucages improbables.
0: Et au volant de votre voiture, à vous, vous roulez sereinement et vous roulez prudemment. Surtout, je compte sur vous. 130 km/h grand maximum, comme vous le savez. 110 même dans certains secteurs touchés par les pluies. On refera un point complet dans les toutes prochaines minutes. Vous restez sur le 107.7. L'actualité arrive, suivie de la météo et du retour au trafic. Voici Rihanna pour terminer l'heure en musique.

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1: Bonsoir à tous, c'est une sombre affaire qui secoue de nouveau la justice française. Un an après sa condamnation à 20 ans de réclusion pour des viols et agressions sexuelles sur près de 300 victimes, Joël Lescouarnec fait l'objet d'une nouvelle information judiciaire pour 10 viols et 40 agressions sexuelles. La justice enquête sur des faits non prescrits s'étalant sur 30 ans, après que de nouvelles plaintes aient été déposées contre l'ex-chirurgien de 75 ans. Santé publique France déplore une surmortalité pour le mois de juillet en France, plus de 1200 décès en excès recensés pendant la seconde canicule sur une période de 20 jours. Les personnes de plus de 45 ans ont été particulièrement touchées, selon le ministère de la Santé. Des chiffres étayés après la fin de l'été permettront d'estimer précisément le nombre de ces décès imputables à la chaleur. Toujours au volet santé, une vingtaine de cas autochtones de chikungunya ont été identifiés mi-août en France métropolitaine. Cette maladie présente depuis longtemps à La Réunion et transmise par le moustique tigre a récemment été recensée majoritairement en Gironde, ainsi que dans le Tarn ou encore l'Hérault. Sébastien Lecornu monte au créneau après le pire

0: Piratage massif qui a visé la plateforme des impôts. Le Premier ministre exige la création d'une nouvelle unité cyber pour protéger les systèmes d'information de l'État en cas d'attaque en ligne. Peu de ministères sont au niveau de protection requis, déplore le locataire de Matignon. Toujours en France, la pression s'accentue encore autour de Patrick Bruel. Le chanteur déjà mis en examen dans 4 autres dossiers de violences sexuelles est visé par une nouvelle plainte pour tentative de viol. La victime était tout juste majeure au moment des faits, précise son avocate. Enfin, il est le nouveau leader assumé de l'équipe de France de basket, Victor Wembanyama, hérite du brassard de capitaine pour les matchs à venir. La star des San Antonio Spurs devra guider son équipe lors de 2 rencontres amicales contre la Serbie, puis 2 matchs qualificatifs pour la Coupe du Monde 2027 face à la Slovénie et la Suède. Il est minuit, passé de 2 minutes. Excellente nuit à l'écoute du 107.7. L'infotrafic dans un instant, juste après la météo. La météo de votre jeudi sur le centre-ouest et à Strasbourg, marquée par une alternance d'éclaircies et de nuages. Alors dans l'ensemble, le temps sera plutôt calme, bien que largement chargé ce matin du côté de la Normandie et de la Nouvelle-Aquitaine. On attend même quelques pluies sur la pointe bretonne, ainsi que dans le Grand Est à Strasbourg. Dans l'après-midi, les éclaircies vont perdurer, mais les nuages également. Et ces averses de la matinée vont se décaler progressivement vers l'est pour toucher les Pays de la Loire, l'Île-de-France, ainsi qu'une pointe de la Normandie. Partout ailleurs, un ciel lumineux mais encore couvert et des températures, elles, qui sont agréables, jusqu'à 25 degrés maximum au cœur des terres, à Strasbourg, Bordeaux ou encore Limoges, 24 du côté de Tours et Rennes, 23 à Alençon, Nantes et Paris.
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0: Minuit 3, tout va pour le mieux ou presque sur les axes du centre-ouest. Alors je dis presque puisqu'il y a quand même une difficulté à noter ainsi qu'une zone de travaux à vous communiquer. Et cette difficulté nous emmène tout d'abord sur les voies de l'A87 que vous traversez entre La Roche-sur-Yon et Angers. Vous circulez non loin de Cholet. Attention dans les deux sens de circulation face à ce sanglier repéré un petit peu trop près des voies. Votre repère c'est le kilomètre 64 ou bien la sortie numéro 28, La Verrie, puisque non loin de cette sortie, c'est là qu'il faudra se méfier. Le patrouilleur Alexandre va se rendre sur les lieux. Et puis cette zone de travaux, elle nous emmène sur l'A10. Pour vous qui quittez Orléans ou encore Chartres depuis la 11 d'ailleurs, dans tous les cas, vous passez le péage de Saint-Arnoult et une vingtaine de kilomètres plus loin, vous allez être ralenti, quelques minutes de ralentissement tout au plus, le temps de quitter l'autoroute A10 au niveau du kilomètre 2. Une zone de travaux est mise en place cette nuit par les équipes de Vinci Autoroute jusqu'à 6h environ ce matin, puisque nous sommes minuit. Et donc, conséquence, eh bien, vous serez dévié par la Nationale 104 obligatoirement, c'est-à-dire que des cônes ont été placés pour vous aiguiller. En tout cas, si vous arrivez à hauteur du kilomètre 5 ou 4, vous commencez à bien vous décaler sur la droite. Si de toute façon, vous êtes obligé de rouler sur la voie la plus à droite, c'est la loi. En tout cas, vous décalez bien sur la droite et vous ralentissez progressivement jusqu'à sortir obligatoirement de l'autoroute à hauteur de ce kilomètre numéro 2. Partout ailleurs, en revanche, eh bien, il n'y a toujours aucune difficulté à noter si je n'ai pas cité votre secteur. Je ne vous oublie pas, rassurez-vous, c'est tout simplement que le trafic s'y coule très bien.
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Madane, c'était Trinic sur le 107.7. Merci d'être aussi nombreux à notre écoute. Je vous retrouve dans les prochaines minutes pour un prochain point trafic détaillé. Le temps pour moi de vous rappeler cette information. Si vous m'écoutez ce soir en Ile-de-France, sachez que la Nationale 191 qui relie Ablis à Allainville est fermée tout le long du mois d'août dans les deux sens de circulation du lundi au vendredi. La raison, ce sont des travaux réalisés par la direction des routes d'Ile-de-France le temps de l'été et il faut donc emprunter les autoroutes à 10 et à 11 pour contourner cette difficulté. Le titre Down Under et je vous retrouve pour le trafic.

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1: Merci à vous d'écouter le 107.7, il est minuit 14 et tout va toujours très bien sur les axes du centre-ouest. Vous m'écoutez actuellement sur la route ou bien sur une aire d'autoroute, l'occasion de vous rappeler de faire des pauses régulièrement, vous n'hésitez pas, hein, surtout la nuit, d'autant plus s'il pleut dans votre secteur, comme je vois que c'est le cas par exemple du côté de Poitiers actuellement sur l'autoroute A10, quelques gouttes également, alors on parle là que d'averse, hein, ça reste assez léger, mais tout de même du côté de Tours également en Indre-et-Loire, attention également à Orléans, bref, attention à tous ces secteurs touchés par les pluies. Et puis s'il pleut un petit peu trop, et bien là aussi, vous n'hésitez pas à vous arrêter. Toujours un sanglier signalé sur les voies de la 87. Je m'adresse à vous qui circulez du côté de Cholet en direction de la Vendée ou du Maine-et-Loire et Angers. Attention dans les deux sens, kilomètre 64 de l'autoroute, la présence d'animaux entre les sorties La Vérie et Cholet-Sud qui pourraient vous surprendre. Dans les deux sens, vous allez apercevoir l'homme en jaune Alexandre en intervention. Tout au long de l'été sur le 107.7, nous vous proposons un voyage à travers les lieux mythiques où les Français ont dansé. Et dans un instant, un nouvel épisode de notre saga Ce soir on danse, direction Rennes et Toulouse, où deux immenses discothèques ont marqué les années 2000, le Platinium et l'Aposia. Rendez-vous après une qui a marqué les années 2010 et même 2020. C'était leur Swift, voici Shake It Off.

0: Taylor Swift pour la musique. Merci d'écouter le 117 minuit 19. Toujours pas de difficultés à l'horizon sur les axes du centre-ouest. Je vous rappelle simplement la présence de ceux ou de ces sangliers d'ailleurs, non loin des routes de la 87 entre La Roche-sur-Yon et Angers. Vous êtes vigilants dans les deux sens, non loin de Cholet. Vos repères, ce sont les sorties La Verrie et Cholet-Sud. Entre ces échangeurs, c'est là qu'il faut lever le pied et être vigilant pour la sécurité du patrouilleur Alexandre.
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0: Cet été, le 107.7 vous raconte l'histoire des lieux mythiques où les Français ont dansé. Tout de suite, un nouvel épisode de Ce soir, on danse avec vous, Francine Thomas. Retour dans les années 2000 à la découverte de deux immenses discothèques qui ont marqué toute une génération. Écoutez plutôt.
2: Quand on est patron de discothèque dans les années 2000, il faut voir grand. Beaucoup d'établissements migrent donc à cette époque des centres-villes vers les banlieues et c'est un concours de gigantisme qui s'installe. Exemple, en 2003, DJ Bobo chante Chihuahua.
3: Chihuahua !
2: Et près de Rennes, c'est le Platinium qui ouvre ses portes en se revendiquant plus grande discothèque de l'Ouest. Une capacité de 2500 personnes, 4 salles pour 4 ambiances, dont celle de la house techno très spectaculaire avec pour décor une porte d'usine gigantesque et une turbine de TGV, Magic System, Soprano ou Diams y viennent en concert.
4: Je présente le DJ derrière les platines. Je suis pas une bombe latine, ni une bombe platine, DJ.
2: Symbole des années 2000 et des préoccupations liées à la sécurité routière, l'établissement est également un des pionniers en matière de capitaine de soirée.
5: Celui qui conduit, c'est celui qui ne boit pas.
2: Un service de bus est également mis en place pour relier le centre.

0: à l'autre bout de la France, à Toulouse, dans les années 2000 également. C'est la plus grande boîte d'Europe, carrément, qui fait le plein. L'Aposia est installée dans la zone industrielle de Montaudran, au sud-est de la ville rose. Et là, ce sont 5000 mètres carrés et 7 salles qui sont proposées aux fêtards, avec des ambiances techno, 70s, oriental, slow, encore métal. 6000 personnes s'y prestent en général les samedis soirs. Certains événements auraient même attiré plus de 20 000 personnes, ce qui a entraîné des soucis de circulation. Des bretelles du périphérique se seraient retrouvées paralysées en pleine nuit. C'est un incendie survenu la nuit du 4 août 2008 qui est venu à bout finalement de l'Aposia et d'une certaine folie des grandeurs.
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Et c'était Lynn avec un titre intitulé « Dans ton téléphone ». Le téléphone que vous n'utilisez bien sûr que si vous êtes à l'arrêt ou bien si vous m'écoutez sur le siège passager. Peut-être les copilotes qui peuvent très bien m'écrire un message d'ailleurs que j'aurai plaisir à relayer en studio pour me conter les péripéties de votre trajet sur les axes du centre-ouest cette nuit où, il faut bien dire, tout est vraiment calme. On refait un point complet quand même de vos conditions de circulation. C'est dans 4 minutes tout pile juste après Mick Jagger.

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1: Minuit, passé de 29 minutes, nouveau point détaillé sur vos conditions de circulation. Et bien les points s'enchaînent et les superlatifs aussi pour qualifier le trafic. À 7 heures, vraiment excellent, quel que soit l'axe que vous empruntiez. Si vous roulez par exemple du côté de la région Centre-Val-de-Loire, plus à l'ouest dans les Pays de la Loire ou du côté de la Nouvelle-Aquitaine, tout va vraiment pour le mieux. On a simplement cette alerte au sanglier toujours active sur l'A87. Attention dans les deux sens entre La Roche-sur-Yon et Angers. À hauteur du kilomètre 64, le patrouilleur Alexandre est en train d'intervenir pour apercevoir ou non ces animaux. Partout ailleurs, je vous le disais, pas de difficultés.
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et la voix magnifique de Christina Aguilera pour vous guider sur les axes du centre-ouest. Minuit 36, vous êtes bien sur le 107.7, vous restez avec nous. L'actualité du trafic, c'est tous les quarts d'heure consacré à vos conditions de circulation. Le prochain point, c'est dans 7 minutes tout au plus, après Lencio et l'inoubliable Michael Jackson. À tout de suite.

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1: Toujours aucune difficulté à vous relater à minuit 45. C'est vraiment une soirée paisible que nous vivons ensemble sur les axes du centre-ouest. Si vous avez fait le choix de prendre la route à 7h en direction des vacances ou bien du travail, bien sûr, donc contraint dans ces cas-là. En tout cas, vous avez fait le bon choix. Toujours très très peu d'entraves à votre trajet, pour ne pas dire aucune. Allez, il y a quand même une petite mesure, une zone de travaux mise en place du côté de l'A10, je vous explique tout ça. C'est pour vous qui avez quitté Bordeaux sur l'autoroute A10, Tours ou encore Orléans, ou bien sur la 11, Nantes, Le Mans ou Angers. Dans tous les cas, vous avez un point commun si vous passez par le péage de Saint-Arnoult. Une fois cette barrière de péage franchie sur l'A10 direction Paris, eh bien vraiment à l'extrémité de cette A10, dans les tout derniers kilomètres, vous devrez sortir obligatoirement en direction de la Nationale 104. Une mesure mise en place par les équipes de Vinci Autoroute, des cônes ont été placés pour vous contraindre à compter du kilomètre 3 à ne serrer que sur la seule voie de droite et à ralentir un petit peu le temps de quitter l'autoroute, tout simplement puisque des travaux sont réalisés en amont de cette sortie obligatoire et qu'il vous est donc impossible d'achever votre trajet sur l'autoroute A10. Encore une fois, vous êtes dévié par la Nationale 104, donc à compter du kilomètre 5, vous allez connaître vos premiers coups de frein, puis progressivement vous décaler sur la voie la plus à droite. Rassurez-vous, il n'y a que très peu de monde dans ce secteur à 7h, ce qui fait que même si vous êtes ralenti, vous ne prendrez que très peu de temps pour quitter la 10 et traverser cette difficulté. Pendant les vacances, sur le 107.7, les desserts de l'été réveillent vos papilles et dans un instant, direction Lyon pour déguster l'une de ses plus célèbres gourmandises, la tarte à la praline, une douceur emblématique à retrouver juste après Big Flo et Oli.
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1: Une pâte dorée, des pralines roses fondantes et un parfum de caramel. Direction Champagne au Mont d'Or, près de Lyon, pour notre dessert de l'été. Mathilde Ferrière nous emmène à la découverte de la célèbre tarte à la praline de la Maison Sève.
2: Impossible de la manquer avec sa couleur rose éclatante. J'ai rejoint Arthur Sève dans les backstage de la pâtisserie chocolaterie Sève à Champagne au Mont d'Or près de Lyon. Devant nous, l'un des desserts les plus emblématiques de la région, la tarte à la praline.
3: Donc là, vous êtes dans ce qu'on appelle le laboratoire. Julien est en train de faire la pâte sur fine pour les tartes à la praline. Alexis, là, il prépare son appareil à tarte à la praline. Donc, il a concassé les pralines avec la broyeuse. À la base, la praline, c'est un amandon d'abricot enrobé d'un sucre vanillé. Donc, j'ai remplacé l'amandon d'abricot, c'est-à-dire le noyau, l'amande qui se trouve dans le noyau d'abricot, je l'ai remplacé par une amande d'amandier.
2: Le secret se joue notamment dans l'équilibre. Entre le croquant de la pâte et le fondant de la praline, chaque cuisson est surveillée de près. D'ailleurs, il est temps pour nous d'aller quelques mètres plus loin dans la boutique pour admirer toutes ces tartes.
3: La véritable tarte à la praline est née ici, à Champagne au Mont d'Or. À l'époque, sur la Nationale 6, se trouvaient des paysans qui produisaient des plants de rosier. Donc, le pâtissier de l'époque, dans les années 1900, eh bien, il s'est dit, je vais faire un gâteau qui rappelle la rose. Et comme dans la région, il y avait déjà en spécialité les pralines rouges, mais il s'est dit, je vais faire un gâteau à la praline. Donc là, maintenant, il faut goûter.
2: Eh ben, quand même.
3: Donc, c'est un gâteau qui est très fondant en bouche, qui voyage à température ambiante et qui peut se garder plusieurs jours, voire plusieurs semaines.
2: Parmi les clients, certains découvrent la spécialité pour la première fois. D'autres reviennent régulièrement. Pour beaucoup, impossible de venir dans la région lyonnaise sans goûter cette fameuse tarte à la praline.
4: Ça fond dans la bouche, c'est pas trop sucré. On sent les pralines, on sent la pâte sablée. C'est vraiment incroyable.
5: Alors, j'aime pas les pralines.
2: Bon, attention, suspense.
5: J'ai pas goûté la bonne praline. C'est fondant, la pâte sablée, elle est juste exceptionnelle.
6: Alors j'aime beaucoup la pâte sablée, le goût de l'amande grillée, torréfiée, qui est fabuleuse et pas trop sucrée.
2: La tarte à la praline continue de séduire les gourmands, une spécialité lyonnaise fabriquée ici, à Champagne au Mont d'Or, qui reste pour beaucoup un incontournable de l'été. Vous pouvez rejoindre la boutique via le tunnel sous Fourvière et la M6.
1: Et de quoi peut-être vous mettre en appétit, même à 7h, si vous avez marqué la pause sur une heure d'autoroute, vous avez fait le bon choix. À 00h53, il va être temps pour moi de vous laisser. Ce sera juste après l'actualité à 1h. Vous retrouverez Théophile Blondet pour vous accompagner sur les axes du centre-ouest, même du grand ouest du pays, jusqu'à 6h. Je vous rappelle cette seule information sur le quart nord-ouest, cet accident sur les voies de la 81 dans le sens Rennes vers Le Mans, kilomètre 256, c'est à l'arrivée sur Laval. Vous êtes vigilant après le péage de la Gravelle. Shakira et Burna Boy.

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1: Bonsoir à tous. Le parquet de Lorient a ouvert hier soir une information judiciaire visant Joël Lescouarnec, actuellement derrière les barreaux depuis sa condamnation l'an passé à 20 ans de prison pour viol et agression sexuelle sur près de 300 victimes. L'ex-chirurgien est de nouveau dans le viseur de la justice pour 10 viols et 40 agressions sexuelles commis entre 1987 et 2017. Sébastien Lecornu en première ligne après la cyberattaque d'ampleur qui a visé la plateforme des impôts. Le Premier ministre exige la création d'une nouvelle unité cyber pour lutter contre les tentative de piratage des systèmes d'information de l'État. La France est l'un des pays en Europe les plus exposés aux cyberattaques selon l'Agence de l'Union européenne pour la cybersécurité. Il était l'un des plus infatigables artisans de la République pour Emmanuel Macron. Le président du groupe macroniste au Sénat, François Patriat, s'est éteint à 83 ans après avoir été hospitalisé des suites d'un grave accident de vélo. Sénateur de Côte d'Or, il fut l'un des premiers soutiens d'Emmanuel Macron en marge de la présidentielle 2017. Le corps calciné retrouvé il y a une semaine dans le Gard est bien celui de l'influenceuse Sonia Bellina, annonce le parquet de Nîmes. Deux hommes ont été placés en garde à vue pour assassinat après la découverte du corps de la jeune femme la semaine dernière dans une exploitation de vignes à Saint-Gilles. À l'étranger, Donald Trump affirme qu'il va rencontrer Kim Jong-un d'ici la fin de l'année. Le président américain réitère qu'il s'entend très bien avec son homologue nord-coréen qui disposerait selon lui de 57 têtes nucléaires à l'heure actuelle. Donald Trump avait récemment critiqué les exercices militaires conjoints entre Washington et Séoul, exercices menés pour préparer une future attaque de la Corée du Nord. En tennis, le gros coup d'Arthur Fils, qualifié cette nuit pour les quarts de finale du Masters 1000 de Cincinnati aux États-Unis. Le numéro 1 tricolore a disposé du 8e joueur mondial Alex de Minaur 6-3, 6-4. C'est terminé en revanche pour Diane Paris dans le tableau féminin. La Française a chuté.

0: remportée en huitième de finale contre la polonaise Iga Swiatek 6-3-6-3. Une heure passée de 2 minutes, merci d'écouter le 107.7. L'actualité vous sera présentée dans une heure par Théophile Blondet. Pour l'heure, le retour au trafic, c'est dans un instant, à suivre juste après votre météo.
1: Merci beaucoup à Marielle dans le sud-ouest et Julien sur les autoroutes du centre et de l'ouest du pays pour cette soirée d'infotrafic. Je reprends effectivement le relais pour passer la nuit avec vous jusqu'à 6 heures pour vous accompagner sur la route et vous tenir au courant de vos informations trafic. Juste avant justement ce point trafic de 1 heure, la météo de ce jeudi 20 août. Écoutez, elle s'annonce plutôt pluvieuse, une fois n'est pas coutume, après les récentes semaine de forte chaleur. La pluie devrait arriver dès le matin, donc dans les prochaines heures, notamment sur le sud du pays, à Toulouse et Biarritz notamment. Quelques gouttes de pluie pourront aussi tomber entre Rennes et Rouen. Cela sera moins intense, mais les choses sérieuses commenceront dès l'après-midi avec des orages en Occitanie, à Toulouse, Tarbes, mais aussi dans le Bas-Rhin, à Strasbourg. Le ciel sera voilé globalement sur le reste du territoire. Au niveau des températures, comptez au maximum 24 degrés à Paris, La Rochelle, 26 à Rennes, Bourges, Bordeaux, mais aussi 27 à Strasbourg.
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1: On a plusieurs informations à vous transmettre à une heure passée de 3 minutes pour ce premier point trafic que l'on fait ensemble. La principale information, c'est donc cet accident qui impacte la voie de gauche de l'autoroute A64. On est là dans le sens Pau en direction de Tarbes et puis Toulouse, quelques kilomètres après la sortie 11 sous Moulou. Conséquence de cet accident, quelques petits ralentissements sont apparus. Juste avant cette difficulté, rien d'important, hein, voilà. Mais ne vous laissez pas surprendre par les quelques petits coups de frein. On est là, kilomètre 119 de l'autoroute A64, je vous le disais. D'autres ralentissements également sont à prévoir sur l'autoroute A10 en région parisienne. Vous êtes après le péage de Saint-Arnoult, on est là, kilomètre 2. Des ralentissements en raison d'une sortie obligatoire pour rejoindre le réseau secondaire, et notamment la N104. Pas d'inquiétude, vous pourrez reprendre l'autoroute A10 quelques kilomètres plus loin. On est là hors réseau. Et une autre information également sur l'A63. On est là donc dans le sud-ouest du pays, dans le sens Bordeaux, en direction du sud de Bayonne et de la frontière espagnole un petit peu plus loin. On me signale un poids lourd et on me confirme même la présence d'un poids lourd arrêté sur les bandes d'arrêt d'urgence, sur la bande d'arrêt d'urgence, kilomètre 75. Le patrouilleur et le dépanneur ont été appelés et ne devraient pas tarder à arriver. D'autres informations également sur l'autoroute A81. Vous avez quitté Rennes et la Bretagne. Vous êtes en direction du Mans, juste avant d'arriver sur Laval, et kilomètre 256. On me signale un accident dans le secteur. On est là, juste après le péage de la Gravelle. Donc faites attention dans le secteur, ne vous laissez pas surprendre. Dernière information, c'est encore et toujours sur la 89, ce chevreuil errant qui nous a été signalé. Et non, évidemment, on vient de me transmettre qu'il n'avait pas été retrouvé. Mais voilà, il y avait un chevreuil errant dans le secteur de l'autoroute A89, kilomètre 302 dans les deux sens de circulation. Vos points de repère, c'était les sorties 24 Ussel et 25 et Saint-Julien-Sancy.
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la musique pour vous accompagner sur les autoroutes du sud-ouest, du centre et de l'ouest du pays. On refait un nouveau point trafic sur le 177 dans quelques minutes à peine à 1h15. On reviendra notamment sur cette sortie obligatoire qui vous impacte, vous qui êtes sur l'autoroute A10 en remontant sur la région parisienne.

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1: Le point sur vos conditions de circulation sur le 107.7 à une heure passée de 16 minutes. Écoutez, la principale information, ça reste cet accident qui impacte notamment la voie de gauche qui est neutralisée pour le moment sur la 64. On est là entre Bordeaux en direction de Toulouse, plus exactement sur la portion qui relie Pau à Tarbes et puis Toulouse ensuite, quelques kilomètres après la sortie 11 sous Mouloux. Eh bien, c'est la conséquence de cet accident. Des ralentissements sont apparus. Alors, rien d'important, je vous rassure, mais voilà, ne vous laissez pas surprendre par ces ralentissements. On est là, kilomètre 119. D'autres ralentissements à prévoir, je vous en parlais sur l'autoroute A10 en direction de la région parisienne. Juste après le péage de Saint-Arnoult, kilomètre 2, des ralentissements en raison d'une sortie obligatoire pour rejoindre le réseau secondaire. Et la N104, des travaux sont réalisés dans ce secteur, donc c'est pour ça qu'il y a une sortie obligatoire. Vous pourrez reprendre l'autoroute A10 quelques kilomètres plus loin. Et puis, avant-dernière info, sur la 63, on passe là à l'extrême sud-ouest du pays, dans le sens Bordeaux en direction du sud de Bayonne et puis de l'Espagne. Il y a toujours ce poids lourd arrêté sur la bande d'arrêt d'urgence, kilomètre 75. Le patrouilleur et le dépanneur sont en train de se rendre sur place. N'oubliez pas qu'il faut garder des distances de sécurité, donc vous décalez sur la gauche. Dernière information, on va ici dans un peu plus au nord forcément. Vous avez quitté Rennes et la Bretagne, vous êtes en direction de Laval et du Mans, et il y a toujours cet accident qui nous a été signalé, kilomètre 256, on est là quelques kilomètres avant la sortie numéro 4, Fougères, Laval-Ouest. À suivre votre rendez-vous sur la route avec, en compagnie d'Emmanuel Moire, le chanteur est notre invité cette semaine à l'occasion du retour de la comédie musicale Le Roi Soleil. Alors pour ses 20 ans, le spectacle repart en tournée dans une toute nouvelle version. Rencontre juste après David Guetta et Sia.

0: C'était David Guetta et Sia et leur titre Flames. Juste avant d'écouter notre chronique sur la route avec Emmanuel Moir, je vous fais un tout petit point info trafic. Écoutez, ça circule très bien sur l'ensemble des routes du sud-ouest, des autoroutes plutôt, du sud-ouest, du centre et de l'ouest du pays. Je vous signale simplement que l'accident qui est dans le secteur de Laval sur l'A81 m'a été confirmé il y a quelques instants. On est là, kilomètre 256. Vous avez quitté Rennes et la Bretagne. Vous arrivez sur Laval, kilomètre 256. Il y a donc ce poids lourd sur le bas-côté, dans la fosse sur le bas-côté. Faites attention dans le secteur. On est là juste avant la sortie numéro 4, Fougères-Laval. Je vous le disais, c'est l'heure de Sur la route avec, cette semaine, Virginie Decorte reçoit Emmanuel Moir. Le chanteur est actuellement en tournée avec la comédie musicale du Roi Soleil.
1: Bonjour Emmanuel Moir.
2: Bonjour.
1: Vous êtes sur notre siège passager et invité à l'occasion du retour du Roi Soleil, 20 ans après. Alors on retrouve le même ADN, mais avec des améliorations techniques, scéniques et même dramaturgiques, j'ai envie de dire.
2: Tout à fait, c'est vrai que c'est toujours particulier de reprendre un spectacle qui a fonctionné, surtout 20 ans après. 20 ans, c'est loin.
1: C'est pas rien.
2: Et c'est vrai qu'on n'avait pas d'écran, par exemple, à l'époque, mais c'était la volonté de la production de garder l'ADN qui a fait le spectacle. C'est-à-dire qu'on a quand même, comme à l'époque, du bois, de la boiserie, du parquet. On avait des tours à l'époque, des grandes tours en bois, et là en fait c'est des grandes tours qui sont motorisées, qui sont autonomes, du coup ça contribue à la magie un peu du spectacle, et c'est des écrans, donc ça nous permet aussi de passer d'un décor à un autre beaucoup plus rapidement qu'à l'époque. Au niveau de la dramaturgie, voilà, ça va être plus simple pour moi. C'est vrai que là, c'était une de mes volontés, c'est qu'on raconte un peu mieux l'histoire. Parce qu'à l'époque, je sais pas pourquoi, mais ils avaient peur des scènes de comédie. Et j'avoue, moi, en tant qu'aussi que comédien, je me dis, mais je pense qu'on peut étoffer pas mal de choses. Et c'est chouette parce qu'ils ont réussi, tout en conservant la magie du spectacle, bah, j'ai l'impression qu'on a un fil conducteur au niveau de la narration qui est plus dense. Perso, moi, pour mon rôle, je le sens parce que du coup, ça m'aide à raconter cette histoire du début jusqu'à la fin, parce qu'à partir du moment où je mets le pied sur scène, moi, je ne sors plus.
1: Et ouais. Alors pour être honnête avec vous, il y a 20 ans, j'avais déjà été complètement bluffée et j'ai assisté donc à la nouvelle version à Nice hier soir. Ce qui n'a pas changé, Emmanuel, c'est la ferveur du public.
2: Ouais, c'est assez incroyable d'avoir cet engouement, même plus, parce que en fait, personnellement, on a vécu une tournée incroyable, qui était blindée, alors qu'on n'a pas fait grand chose en promo et tout ça, alors qu'à l'époque, je me souviens, on avait charbonné, quoi. Là, en fait, avec peu de choses, les gens se sont rués dans les salles, dans les Zéniths de France pour venir voir le spectacle, et ça c'est assez chouette, quoi. J'ai bien conscience de cet engouement et de cet amour du public, quoi.
1: Alors vous dites que vous ne jouez pas un roi, que c'est plus le parcours initiatique qui vous intéresse dans ce personnage.
2: J'aime bien cette phrase, parcours initiatique, parce que c'est vrai que je pense que c'est en fait le lot de nos vies à nous, c'est-à-dire on est tous un peu en quête de sens et d'essayer de trouver sa place. C'est vrai que ce qui m'intéressait dans cette version, c'était pas de jouer ou de surjouer quelque chose de façade et de jouer un rôle où en fait personne sait ce que c'est un roi. Avant tout, c'est un homme qui est confronté du coup à son statut de roi. Et parfois, on voit aussi beaucoup plus, je pense, d'émotion chez ce personnage qu'à l'époque. Bah, déjà parce que j'étais plus petit, que j'avais pas conscience du travail, de tout ça.
1: Vous avez la boîte à outils du comédien aujourd'hui.
2: Complètement de fou, donc je
1: vous éclatez.
2: Ouais.
1: Emmanuel Moir, on marque une petite pause trafic et musique, évidemment avec l'un des titres phares du Roi Soleil. Je vous laisse l'annoncer.
2: Être à la hauteur.
1: Allez, c'est parti.

0: Être à la hauteur d'Emmanuel Moire, nous retrouvons le chanteur Emmanuel Moire dans la deuxième partie de cette interview, juste après le point trafic de 1h30 qui arrive dans 30 secondes. Restez à l'écoute sur le 107.7.
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1: L'infotrafic à 1h30. Eh bien écoutez, plusieurs informations à vous transmettre. On commence tout d'abord par l'extrême sud-ouest du pays. Et il y a toujours cet accident sur l'autoroute A63 dans le sens Bordeaux en direction du sud, donc de Bayonne et d'Espagne. Et toujours ce poids lourd qui est arrêté sur la bande d'arrêt d'urgence. On est là. Et kilomètre 75, le patrouilleur et le dépanneur ont été appelés il y a quelques minutes. Ils ne devraient pas tarder à se rendre sur place. Donc on garde un corridor de sécurité, c'est-à-dire qu'il faut vous décaler sur les voies de gauche pour laisser une voie pour la sécurité de tous. L'autre information, c'est également cet accident qui impacte la voie de gauche. On est là sur l'autoroute A64 dans le sens de Pau en direction de Tarbes, quelques kilomètres après la sortie numéro 11 sous Moulou. On est à kilomètre 119, il y a quelques ralentissements, rien de bien méchant, je vous le rassure. Mais voilà, ne soyez pas surpris s'il y a quelques coups de frein dans ce secteur. Également, un autre accident, on passe là au nord du pays, nord-ouest du pays, où vous avez quitté Rennes et la région de la Bretagne. Vous arrivez sur Laval, et bien écoutez, il y a cet accident qui implique un poids lourd, kilomètre 256, et là, juste avant la sortie numéro 4, Fougère, Laval-Ouest, faites attention dans le secteur. Ne vous laissez pas surprendre par notamment la présence des forces de l'ordre et des secours. On refait un point dans une quinzaine de minutes sur le 107.7, juste avant. Une information qui vient de me parvenir, on me signale un piéton sur la chaussée sur l'autoroute A11. On est là aux alentours du kilomètre 310, juste après, entre plutôt le péage de Ancenis et la sortie numéro 19, Beaupréau-Saint-Germain. Faites attention dans les deux sens de circulation puisque le piéton pourrait traverser la chaussée. On est là entre Angers et Nantes.
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1: Nous retrouvons Emmanuel Moire au micro de vous, Virginie Decorte. 20 ans après avoir été révélé au grand public dans Le Roi Soleil, le chanteur est de retour sur scène dans le rôle de Louis XIV.
2: Emmanuel Moire, on va s'intéresser à l'envers du décor avec cette tournée d'envergure. Dans les coulisses, il y a toute une mécanique impressionnante. Et notamment pour se déplacer, on parle de combien de semi-remorques pour transporter les décors, les costumes, la technique.
3: Ouais, c'est assez intense, c'est vrai qu'on se rend peut-être pas forcément compte, mais je crois qu'il y en a 14, 15. Semi-remorques rouges, là, qu'on voit dans,
2: je l'ai vu
3: en arrivant. Ouais, c'est beaucoup. Bah, en même temps, en fait, il y a des décors quand même assez volumineux, les tours dont je parlais tout à l'heure, les costumes. Puisqu'on est une quarantaine sur scène, ça veut dire qu'il faut habiller tous ces gens, en sachant qu'ils n'ont pas qu'une tenue. Perso, j'en ai 7. Les danseurs en ont aussi beaucoup, parce qu'ils font quand même beaucoup de tableaux différents, où ils jouent parfois quelqu'un du peuple, parfois quelqu'un de la cour. Les perruques, en fait, ou l'aspect de la coiffure, c'est pareil, c'est un boulot monstrueux. Le maquillage, pareil. C'est, bah oui, 14, 15 semi-remorques qui trimballent tout ce matériel et tout ce décor pour qu'on puisse jouer ce spectacle.
2: Emmanuel Moire, sujet qui vous et nous tient à cœur, c'est la vigilance au volant. Vous avez été touché par un drame familial en 2009 avec la disparition de votre frère jumeau dans un accident de la route. Est-ce que ce drame, il vous a rendu moins tolérant à certains comportements de conducteur ?
3: Moi, je peux pas dire que ça m'a rendu moins tolérant, mais je suis quelqu'un de tolérant. Donc ouais. En fait, je fais preuve de souplesse là-dessus. Après, c'est vrai que bon, j'adore conduire déjà.
2: Ah ouais.
3: Ouais, vraiment. J'adore conduire de nuit. Ouais. Voilà, autre petite passion.
2: C'est enfin, une ambiance particulière la nuit.
3: Par exemple, il y a certaines villes où parfois, pour aller jouer, au lieu de prendre les transports et le train, en fait, moi, je préférais être autonome parce que j'aime bien parfois de temps en temps avoir ma liberté. Et c'est vrai que moi, conduire, ça me dérange pas du tout. Au contraire, ça m'apaise. J'adore être dans cette espèce de boîte qui t'amène d'un endroit à un autre et t'es tout seul. Il y a quelque chose de très méditatif dans la conduite. Et je suis très vigilant. Je fais pas n'importe quoi. J'adore conduire. conduire, mais je suis plutôt un. Mais d'ailleurs, tous mes amis, ma famille me le disent, je suis plutôt un. Ils se sentent plutôt en sécurité quand c'est moi qui conduis. Mais ouais, il y a quelque chose, je sais pas, d'introspectif, je trouve, dans la conduite.
2: Alors, certains de nos auditeurs nous écoutent en ce moment sur la route des vacances. Est-ce que ça évoque chez vous un souvenir particulier, par exemple, enfant, une destination, une route ?
3: J'ai pas de destination ou de route particulière, mais je sais pas, il y a quelque chose, je trouve, dans le fait de prendre la route, prendre sa voiture pour aller sur un lieu qui n'est pas le tien, je sais pas, c'est assez plaisant. Il y a un truc de lâcher prise, je trouve, c'est comme si c'était la route dans la voiture, c'est la transition entre ton lieu de vie et puis un autre lieu où tu vas vivre d'autres choses qui vont te faire du bien. Donc il y a une, ouais, c'est une transition qui est assez agréable à vivre. Moi j'adore la vivre, j'adore ça.
2: Emmanuel Moire, le roi soleil, sera au Dôme de Paris à partir du 12 septembre, puis en tournée jusqu'en 2027. On vous souhaite une belle et longue route. Merci beaucoup d'avoir été à nos côtés sur le 107.7.
3: Avec

Parcells pour vous accompagner à 1h42 sur la route, sur le 107.7. Le nouveau point trafic arrive à 1h45. Juste avant, je tenais à vous rappeler toujours cet accident sur l'autoroute A81. Vous avez quitté Rennes et vous arrivez sur Laval. Et il y a toujours kilomètre 256. La voie de droite qui est impactée par un accident impliquant un poids lourd. Les forces de l'ordre et les secours sont sur place. On est juste avant la sortie 4 Fougères, la voie ouest. On refait le point de toute manière, un point global sur les différents événements des autoroutes, juste après Avril Delmar.

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1: La principale information à vous donner, elle vous concerne si vous circulez depuis Rennes. Vous avez quitté la région rennaise et la Bretagne et vous arrivez à Laval, dans son secteur en tout cas de Laval. Sachez qu'il y a toujours cet accident impliquant un poids lourd qui s'est retrouvé dans le fossé sur le bas-côté. Kilomètre 256, juste avant la sortie numéro 4, Fougères-Laval-Ouest. Les gendarmes et les secours sont sur place. La bande d'arrêt d'urgence est neutralisée par le patrouilleur afin d'y effectuer quelques travaux. On me signale donc voilà quelques ralentissements potentiels dans ce secteur. Autre accident, on passe là sur l'autoroute A64 dans le sud du pays. L'autoroute qui relie Bayonne à Toulouse. Plus exactement, on est dans le secteur qui relie Pau. Vous avez passé Pau, vous arrivez sur Tarbes, et il y a toujours donc cet accident qui neutralise la voie de gauche, kilomètre 119. C'est un accident donc qui a eu lieu dans la soirée. On est là quelques kilomètres à peine après la sortie 11 sous Moulou. Le dépanneur est sur place. Deux autres informations à vous signaler. Il y a ce véhicule arrêté. On est là sur l'autoroute A11. On passe un peu plus au nord du pays. Vous avez passé Le Mans en direction d'Angers. On me signale toujours kilomètre 190 ce véhicule arrêté sur la voie, sur la bande d'arrêt d'urgence et qui impacterait la voie de droite. On est entre la sortie 9 Le Mans Sud et la sortie 10 Sablé-la-Flèche. Donc faites attention, ne vous faites pas surprendre par ce véhicule arrêté. Décalez-vous sur la gauche et levez le pied. D'autres informations à venir à 2h. On refait le point dans une dizaine de minutes sur le 107.7 sur vos conditions de circulation. Pour vous accompagner sur la route jusqu'à 2h, Benabar notamment, mais juste avant, Casey and the Sunshine Band.

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Benabar, l'auteur, compositeur et interprète originaire du Val-de-Marne, est âgé de 56 ans. Il a fait son retour en janvier dernier après 5 ans d'absence avec son nouvel album Le Soleil des Absents, sorti exactement le 30 janvier. Et dernier, l'infotrafic revient sur le 107.7. J'aurai plusieurs informations à vous signaler. On refait le point à 2h et quelques minutes, puisque avant, il y aura l'information générale et la météo.

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1: Bonjour à tous. Donald Trump a menacé de terribles mesures économiques tout pays qui aiderait l'Iran dans son effort de guerre. Le président américain tente d'intensifier la pression économique sur Téhéran après plusieurs mois de conflit. Les familles des deux réalisateurs français arrêtés le 27 juillet dernier au Togo et détenus sur place ont fait part hier de leur immense inquiétude pour leur état de santé. Reporters sans frontières dénonce une procédure aussi injustifiée que disproportionnée et appelle à leur libération immédiate. Sébastien Lecornu a demandé au service de l'État la création d'une nouvelle unité cyber. L'objectif est de faire face à la multiplication des attaques informatiques qui ont touché notamment le fisc ces dernières semaines. Le Premier ministre reconnaît que peu de ministères sont au niveau requis en termes de cybersécurité en France. Le corps calciné retrouvé il y a une semaine dans le Gard est bel et bien celui de l'influenceuse Sonia Bellina, annonce le parquet de Nîmes. Deux hommes ont été placés en garde à vue pour assassinat après la découverte du corps de la jeune femme dans une exploitation de vigne à Saint-Gilles. Changement de dernière minute en Ligue 1. Le premier match de la saison du PSG qui devait avoir lieu au Parc des Princes dimanche contre Rennes aura finalement lieu au Roazhon Park à Rennes justement. La pelouse du stade parisien n'est pas prête pour accueillir un match de football professionnel. Et puis enfin en tennis, gros coup pour Arthur Fils, qualifié cette nuit pour les quarts de finale du Masters 1000 de Cincinnati aux États-Unis. Le numéro 1 français a effacé des tablettes le 8e joueur mondial, Alex de Minaur, 6-3, 6-4. C'est terminé en revanche pour Diane Paris dans le tableau féminin. La française a chuté en 8e de finale contre la polonaise Iga Świątek, 6-3, 6-3. C'est la fin de ce flash d'information. L'infotrafic revient juste après votre météo. Votre météo de ce jeudi 20 août, comment se présente-t-elle? Eh bien écoutez, plutôt pluvieuse, une fois n'est pas coutume. La pluie devrait arriver dès le matin, donc dans les toutes prochaines heures, notamment dans le sud du pays, à Toulouse et à Biarritz. Et quelques gouttes de pluie un petit peu plus faibles pourront aussi tomber sur les régions entre Rennes et Rouen. Mais les choses sérieuses commenceront dans l'après-midi avec des orages en Occitanie, à Toulouse et Tarbes notamment, mais aussi dans le Bas-Rhin, à Strasbourg.